0: qu'il est au-delà d'être un excellent gestionnaire. C'est ce qu'on va s'apprêter à voir. Mais déjà, moi, je vois quand même à travers sa personnalité quelqu'un de moins clivant par rapport à Talon, parce que à son investiture, il y a eu la présence remarquée des délégations des pays de l'AES. Notamment, on sent qu'on va aller probablement vers un dégel. Et également avec la relation de l'Omoyen Cotonou, on a comme l'impression que quelque chose va changer, parce que Wadani, clairement, a dit qu'avec la gouvernance de son prédécesseur, il y a eu des choses qui n'ont pas été faites, mais quand même, il a eu le mérite de tracer une nouvelle voie pour la démocratie béninoise. Et on attend de voir ce que Wadani va faire à l'œuvre, quand même, parce que il a quand même tous les leviers, il a tous les leviers à son niveau. Et même, remarquez, les anciens présidents dont Yahi Boni qui avait parti avec Talon, qui a été présent lors de l'investiture, c'est dit quand même que le Bénin est en train de prendre une nouvelle trajectoire, et on va voir jusqu'où Wadani va pousser le pays.
1: Romaric, est-ce qu'on pourra dire que c'est un nouveau départ dans la continuité?
2: Nouveau départ dans la continuité. Pas de nouveau départ, mais je considère ça comme une continuité simplement. Parce que Warani et Talon, c'était d'abord un duel. C'est-à-dire qu'un duo, pardon, un duo.
1: Un duo, bien sûr.
2: Oui, un duo.
1: Il a été son ministre de l'économie pendant 10 ans. Hein.
2: Alors, puisque Talon lui-même a placé sa gouvernance sous la promotion de l'économie, c'est-à-dire l'essor de son économie, c'est ce qu'il a fait. Et donc, aujourd'hui, Warani est là, c'est pour. Il va s'inscrire dans la continuité. C'est vrai que Warani n'est pas Talon. Il y aura quelques différences près, parce que chaque individu a sa façon de faire les choses, ou bien sa manière de conduire les affaires, c'est ce qui va se passer. Maintenant, quelques craintes. Warani, un technicien de la finance internationale.
1: Oui.
2: Alors, est-ce qu'il sera aussi un fin politicien? Parce que pour être un chef d'État, président de la République, il faut être hautement politique. Maintenant, et laisser la décision, certaines décisions, aux techniciens. J'aurais aimé que Warani soit peut-être dans l'angle, et que quelqu'un d'autre soit président peut-être du Bénin, mais ce n'est pas le cas. Ça, c'est ma façon de voir les choses. Hein.
1: Mais sous d'autres si on a vu des techniciens qui sont venus au pouvoir. Et ça a marché. Hein.
2: Oui, bon, ça marche dans une certaine mesure. Ce monsieur, avec son intelligence hors pair, me donne l'impression que il sait déjà tout, entre griffes. Il connaît déjà tout.
1: On a vu lors de la campagne électorale, il est parti au fin fond alors du pays, c'est-à-dire à l'intérieur du pays pour rencontrer des gens et discuter avec eux sur leurs problèmes, leurs difficultés.
2: De toutes les façons, ce que nous avons aujourd'hui à l'actif du Bénin, c'est une alternance pacifique au sommet de l'État. Et nous, le Togo aussi, en a besoin.
1: D'accord.
2: Qui qu'il soit, nous avons besoin d'une alternance pacifique au sommet.
1: D'accord, merci Romaric. Oui, Ambrose.
3: Oui, la question qu'il faut se poser par rapport à ce qui s'est passé au Bénin, qu'en est-il du voisin de l'Ouest? C'est la grande question qu'il faut se poser. Qu'en est-il du voisin de l'Ouest? Les gens sont en train de faire l'alternance. Talon a fait deux mandats, il est parti au Ghana. John Dramani Mahama était président, il est parti. C'était un autre ado qui est venu, il est parti, il est revenu. Au Nigeria, Goodluck Jonathan s'apprête à revenir pendant que l'autre là est en train de vouloir faire son deuxième mandat. Qu'en est-il du voisin de l'Ouest, là où nous sommes actuellement? C'est la grande question, c'est la problématique qui est là posée au tableau pour les élèves de terminale ou les étudiants en droit première année. Qu'en est-il du Togo? Je reviens maintenant à ta préoccupation.
1: Oui.
3: Mon ami Romaric a dit l'essentiel. Wadani, qui est un peu plus proche de nous, Adja ou tout ça là.
1: Elle est de Lokosa.
3: Lokosa, oui, tout ça là, c'est les mêmes rangées, Adja, Ruino, tout ça là, c'est la même chose.
1: Et il parle bien Minan aussi.
3: Oui, oui, à Cotonou, les gens parlent Minan, les gens parlent Lévé, le Minan, à Cotonou. Et donc, aujourd'hui, ce qui est intéressant chez lui, c'est que il a voulu faire un dégel, il a voulu faire une ouverture à l'endroit des pays de l'AES, et eux là aussi ont répondu favorablement. Ils étaient représentés à un haut niveau. Les ministres des Affaires étrangères des trois pays. Ça veut dire qu'eux-mêmes, entre eux, s'entendent bien là-bas et ils ont envoyé des gens. Personne ne peut accuser Talon. Chacun a sa gouvernance, chacun a sa méthode de gouverner, chacun a son idéologie pour gouverner. Maintenant, Talon, c'est fini. Talon peut être le président du Sénat, tout ça là. Talon, c'est fini. Mais ce que je ne pense pas qu'il puisse y arriver au Bénin, c'est le cas angolais et le cas mauritanien. Je ne sais pas si vous me suivez, vous suivez mon rapport. Vous faites le rapport.
1: Oui, bien sûr.
3: Ça dit qu'il a parlé de. Il a résumé simplement la continuité. Ouadani est intelligent. Tout le monde peut devenir président. Hein. Si vous êtes bien entouré, vous pouvez devenir président. L'exemple qui m'a toujours épaté jusqu'au jour d'aujourd'hui, c'est le cas du président Lula. Ignacio Lula da Silva. C'est un ouvrier de quoi, un syndicaliste, il est devenu président. Il a ramené le Brésil qui était à terre en termes de pauvreté à 40%. Comment on les appelle ? La classe moyenne à 40%. Et c'est ces 40%-là qui ont soutenu le Brésil, les Brésiliens, jusqu'à ce que Bolsonaro, ce farfelu, est arrivé.
1: D'accord.
3: Aujourd'hui, Ouadani fera mieux. Et il doit, dans un premier temps, essayer de créer une démarcation entre lui et Talon. Pour qu'on dise que c'est lui le président. Ce n'est pas le cas sénégalais, c'est différent. Ici, il doit assumer qu'il est président.
1: D'accord.
3: Quand on est chef, on donne sa propre son propre dessin, on fait sa propre caricature.
1: D'accord, merci Ambrose.
3: Et on avance.
1: Ambrose, merci. On va donner maintenant la parole à nos auditeurs. 90, 86, 35, 35, 91, 36, 33, 115. Les deux numéros sur lesquels vous pouvez nous appeler. Vous pouvez également réagir à travers notre numéro WhatsApp. 90, 45, 78, 57. Mais bien avant, nous faisons un clin d'œil à nos annonceurs.
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0: Nous reprenons l'antenne et maintenant nous nous ouvrons à vous. Vous pouvez nous appeler au 90 86 35 35, 91 36 33 115. Vous pouvez nous écrire aussi hein, sur notre numéro WhatsApp 90 45 78 57. Nous avons notre premier auditeur en ligne. Allô?
1: Allô?
0: Bonjour.
1: Bonjour.
0: C'est Pélé.
1: Oui, c'est Pélé.
0: J'espère que vous allez bien.
1: Très bien. Je salue le plateau.
0: Le plateau aussi vous salue. Allez-y.
1: Bon, il y a un journal qui a écrit que son cours a pris de l'avant. Je pense que plutôt c'est le parti PASSEF qui a pris de l'avant. Et par rapport au vote à l'Assemblée qui a mené son cours à prendre la présidence de l'Assemblée, la question posée est que est-ce que Dumaï Faye même a appelé les députés aussi à voter pour son cours? Ou bien il n'a même pas un courant, il n'a même pas un seul député à l'Assemblée qui sont à sa chambre. C'est la question. Est-ce qu'il y a eu vraiment une crise réelle entre Sonko et Dumaï Faye? Tout ça là, je pense que ce sont les points d'interrogation qu'il faut voir par rapport, parce que Dumaï Faye avait pris la présidence avant que le Sénégal ait parti aux élections législatives. Donc il y a un courant de Dumaï Faye et de Sonko. Et si réellement il y a une crise? Et donc, il faut féliciter les Sénégalais, ou bien le parti PASSEF, pour leur détermination, pour soutenir Sonko, pour la politique, ou bien le programme du parti PASSEF. Parce que, en réalité, en politique, il faut soutenir le programme du parti et non pas le programme, ou bien une seule personne.
0: D'accord.
1: Mais là, par rapport au Bénin,
0: non, rapidement.
1: La question, oui, je voudrais voir, quelle a été la délégation volet qui s'est rendu à l'investiture de Wada Inaba, qui était à la tête de la délégation. Je ne savais pas, donc si vous avez les informations, pour nous filer, on va voir, parce que tel qu'on a compris que le Bénin était avait un grand problème avec l'AES et la et toutes les délégations de l'AES sont venues et en grand port
0: Merci Pélé. Pélé, merci. On va donner la parole aussi aux autres, puisque on va le faire d'une manière concise, hein, pour que les autres aussi puissent rentrer en ligne. Allô?
2: Oui, bonjour.
0: Bonjour, comment vous allez?
2: Félicitations au plateau de ce jour.
0: Eh bien, merci.
2: On dirait que l'onction divine de cette pluie est descendue sur ce plateau.
0: C'est Philippe.
2: Vous aviez fait des analyses très pertinentes. JB.
0: D'accord, allez-y Philippe, rapidement.
2: Et une question a été posée tout dernièrement avant qu'on ne donne accès aux auditeurs. Qu'en est-il pour le voisin? Très belle question. Mais je voudrais juste vous aider à comprendre cela. Les empires, Siam 1, Siam 2, il a atteint son apogée, il a eu son déclin. Donc l'apogée était déjà atteinte, on est au déclin.

0: Congolais, bien sûr, vivant en France, qui nous écrit le message. On fait un dernier tour de table avant de mettre fin à l'émission. Romaric, vous avez suivi les autres réactions
1: sur la dernière lecture que vous venez de faire à notre ami, notre sœur de France.
2: Oui, c'est Louis-Marie.
1: Louis-Marie, oui. Louis-Marie qui dit que, qui pense que Sonko a commis des erreurs. C'est sa façon aussi de voir les choses. Ah oui. Mais Sonko ne peut pas conduire un parti à une élection présidentielle avec un programme bien déterminé et aller croiser les bras. Regardez, Diomaye Faye démonter tout ce qui avait été vendu au peuple sénégalais. Donc, il n'avait pas le choix que d'être aux aguets et de surveiller de près notre ami Diomaye Faye qui a souvent un regard suspect là. Je voudrais lui proposer une recette, le mieux pour lui, s'il veut sortir de cette crise avec tête haute, c'est de déposer sa démission et de chercher à organiser, à demander des élections générales, hein, qu'on ramène Sonko au pouvoir.
0: Est-ce que c'est pas trop facile ça?
2: Ça donnait lui à un autre débat. Oui, Jean.
3: Oui, Pascal, moi, j'ai dit que Diomaye Faye est en train de donner un mauvais exemple à la jeunesse africaine parce que il faut que les gens comprennent ce qu'on appelle loyauté et honnêteté en politique. J'ai vu certains dire que la politique a ses codes, c'est vrai qu'on peut être amis. Mais il dit, mais ça veut dire que quand la politique a ses codes, donc il faut pas être honnête, faut pas s'en tenir au programme qu'on avait convenu ensemble. Non, il faut qu'on comprenne que Faye est un président par substitution de Sonko. Numéro un.
1: Point. Oh, c'est un point.
3: Il n'y a pas à négocier. Vous êtes là pour exécuter ce que nous avons défini ensemble. Si je t'ai mis devant, c'est parce que j'ai confiance en toi. Mais quand tu n'es pas capable d'exécuter ce qu'on a planifié ensemble depuis des années, mais il faut comprendre qu'il est devenu un traître.
1: Merci.
3: Et quand on est traître, il y a une manière de traiter les traîtres. Et c'est ce que Sonko a commencé par faire. Et je sais que les Sénégalais ne vont pas se laisser faire. Si Faye ne revient pas de mes sentiments, moi je dis qu'il dissout l'Assemblée nationale, il n'a aucune assise politique. Parce que les récentes, l'élection de Sonko déjà a prouvé que le gars est populaire. Donc il n'a aucune base. Il a créé sa coalition du moment président là. Qu'est-ce qu'ils ont foutu? Voilà pourquoi Sonko a compris très tôt le jeu. Voilà pourquoi pour les législatives de 2025. Et il disait à Sonko, non, il faut qu'on aille en coalition. Sonko lui a dit, non, je veux mesurer le pouvoir du PASTEF. Il faut que le PASTEF aille sous sa bannière. Et les faits ont prouvé la vérité aujourd'hui.
1: C'est un politicien. D'accord.
3: Donc, Sonko, ce n'est pas un amuseur de galerie, c'est quelqu'un qui a réfléchi, qui écrit. Quand vous prenez son discours, quelqu'un qui convoque Saint-Augustin, qui convoque Aristote, qui convoque Aline Sitoé Diarra, Tchèque Amadouba, mais c'est pas un enfant. Faut comprendre que le gars, il lit, d'accord, il pense.
0: Merci Jean. Oui, embrasse.
4: D'abord, je voudrais remercier M. Gado et aussi saluer Mme Marie, l'autre qui est à Paris.
0: Non, c'est un nom, mais... Louis-Marie.
4: Marie, mes deux confrères lui ont pris... Il a été pris en compte. Et donc, mais quand même, je le salue, c'est son point de vue. Je salue nos amis qui sont, les officiers qui sont à la frontière, à Pekuno, à Akato, qui font du bon travail. C'est des policiers, gendarmes qui sont au niveau de la frontière d'Akato, avant d'aller au Ghana. Ils nous suivent aussi.
0: D'accord.
4: Et moi, mon sujet, c'est la diminution du prix du gaz. Il faut que le gouvernement ait le courage de diminuer le prix du gaz pour soulager les ménages. Les Togolais souffrent trop. Les Togolais souffrent tellement que, actuellement, tous les sacs de charbon sont mouillés d'eau. C'est le gaz. Les gens sont dans la chambre. Les pauvres ne peuvent pas. Ils sont obligés de se démêler pour encore... Comment faire pour assécher le charbon pour faire la pâte aux enfants qui viennent de l'école à 11h30? Il faut diminuer le prix du gaz pour que chaque ménage puisse avoir du gaz.
0: D'accord. Merci à vous, Ambroise Yaopondo. Vous êtes le directeur de publication du journal des Guadiens, de Guadiens de Kiosque. Ce matin, nous avons parlé, bien sûr, de votre parution. Merci d'avoir...

passé ce temps avec nous. Merci Romaric du journal Le Changement. Merci d'avoir également contribué à ce débat. Merci à vous aussi, Jean Le Grand Polorini du journal, directeur de publication bien sûr du journal Canal D. Canal D aussi qui est dans les kiosques ce matin. Nous sommes à la fin de cette émission. Merci à vous tous qui nous avez suivis, vous qui nous avez appelé aussi pour vos diverses contributions à ce débat. Merci à vous. Merci à Michel Tomega qui a assuré la mise en onde. Jérôme Dakouta a assuré la mise en ligne. Je suis Pascal Lossou. Je vous retrouve demain vendredi. Au revoir.

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1: 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C'est bien alors. 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

0: sommes au vendredi 29 mai 2026. Et bonjour à toutes et à tous. Excellente journée à tous ceux qui sont scotés sur la radio Canal FM pour suivre cette émission Canal Matin qui s'émet depuis l'immeuble des Campos ici dans le quartier Anoukopé. Michel Tomega, c'est lui qu'on retrouve derrière la vitrine au microphone. Je me nomme David Agbouati des Vieux Béton. Nous retrouvons également Charité Senaya qui va nous parler tout à l'heure de l'importance du jus de citron, n'est-ce pas, Charité? Bonjour.
1: Bonjour David.
0: Ça va?
1: Ça va et toi?
0: Très bien. Le jus de citron, qu'est-ce que ça nous procure?
1: Ajouter un peu de citron dans vos jus naturels peut apporter plusieurs bienfaits au corps. Le citron est riche en vitamine C, aide à renforcer l'organisme et apporte une sensation de fraîcheur. Il peut aussi aider certaines personnes à mieux digérer et à rester bien hydratées, surtout lorsqu'il fait chaud. Mélanger à des jus naturels comme l'ananas, l'orange ou le bissap, il donne un goût plus agréable tout en apportant un petit plus pour la santé. Pour profiter au mieux de ces bienfaits, il est conseillé de limiter la quantité de sucre ajouté dans les boissons.
0: Tout à fait, le jus de citron, moi-même j'en ai essayé plusieurs fois, ça fait toujours
1: du bien, voilà.
0: Très belle journée à tout un chacun de vous sur la 93.5, auditeurs fidèles. Mais aujourd'hui, nous vous demandons tout simplement, dans cette première partie de l'émission, de faire tout doucement dans la vie. Et nous retrouvons Dibi Group, justement, qui revient avec ses messages. Zombléo.

Zambléo, conseil d'amis, il ne sert à rien de courir, il faut toujours partir à point, disait un grand homme. Mesdames et messieurs, vous qui êtes scotés ce matin sur la radio Canal FM, je crois que ce message peut vous travailler ce matin et que vous pouvez en tenir compte en faisant tout petit à petit. Il sonne à 6h, passé de 36 minutes sur la radio Canal FM. Mais tous ceux qui soufflent une bougie de plus ce matin, bonne arrivée à toutes et à tous. 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
1: Aujourd'hui donc, nous souhaitons bon anniversaire à tous ceux qui portent le prénom Aymar. Voilà, tous ceux qui s'appellent Aymar. Bonne fête à tout un chacun de vous et nous nous rappelons justement de notre ami Aymar. Aymar nous suit du côté d'Adetikopé à Niavé ce matin. Aymar, bonjour à toi et très bon réveil à toute ta famille. Aymar, un autre ami Aymar à Kator, il nous suit du côté de Dagbodrafo et Maracato, excellente journée à vous et puis bien de choses à toute votre famille. Et donc, nous voulons vous décliner un peu la signification du prénom Aymar. Le prénom Aymar est principalement d'origine germanique. Il est issu des racines Heim qui signifie maison ou foyer et Mar qui signifie célèbre. Donc, Aymar, c'est maison illustre, ou bien celui qui appartient à une glorieuse famille. Aymar, mais vous portez un joli nom si vous nous suivez ce matin. Et puis nous précisions comme quoi les personnalités prénommées Aymar sont souvent décrites comme des individus réfléchis, sensibles et généreux. D'un naturel réservé, ils ont un grand besoin de calme et d'espace. Déterminés, ce sont des fonceurs qui n'ont pas peur des défis pour atteindre leur objectif. On leur propose cette chanson de Ed Sheeran. Mesdames et messieurs, vous êtes sur la 93.5. Excellente journée à vous tous.
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0: Ah ouais, c'est ça. Bon anniversaire à tous ceux qui se prénomment Aymar. Je me rappelle d'un petit Aymar. Il nous suit du côté de Vacocito. Très belle journée à vous, mesdames et messieurs. 6h déjà passé de 41 minutes. Bienvenue pour l'astrologie de ce matin. Les prévisions astrologiques du jour, nous commençons avec les béliers, ceux qui sont nés entre le 21 mars et le 19 avril. Mais amis béliers, côté santé, bien que vous ayez une vie saine et régulière, mais vous pourriez être tenté par des extras tant sur le travail que dans votre vie sentimentale. Attention à ne pas en faire trop, mais ce sera une journée pleine de satisfaction au travail. Et puis donc, n'hésitez pas, foncez. Ouais, profitez-en pour développer votre champ professionnel. Votre chiffre porte-bonheur 95, la couleur du jour pour vous c'est orange. Le meilleur moment c'est 15h. Les taureaux sont nés entre le 20 avril et le 20 mai. Amis taureaux, la lune sera là pour vous soutenir dans votre vie de couple. Ce sera une aide précieuse, surtout si vous connaissez quelques désaccords. Mais si vous êtes seul, on recherchera votre compagnie et ce ne sera pas sans vous déplaire. Mais loin de là, il se pourrait que vous connaissiez le coup de foudre avec une personne qui prendra beaucoup de place dans votre vie. Votre chiffre porte-bonheur, 40, votre couleur du jour, c'est le noir. Le meilleur moment pour vous, c'est 12h. Les Gémeaux, vous êtes nés entre le 21 mai et le 21 juin. Amis Gémeaux, écoutez très bien, en amour, ce qui vous est réservé ce matin, surtout mesdames, si vous vivez en couple, ne cédez pas trop facilement. Voilà, ne cédez pas trop facilement aux avances de vos conjoints ou partenaires. Il faut mettre un peu de piment dans vos rapports, sinon vous allez tomber dans la routine. Je plains ce matin les hommes qui ont des femmes Gémeaux, en tout cas. Mais quant à vous, messieurs, mais ça s'adresse à vous aussi, hein, sachez trouver ce que vos femmes attendent de vous. Très bien. Mais faites preuve d'imagination tout en étant très attentionné. Ah, mais si vous êtes célibataire, ne foncez pas tête baissée dans une aventure. Sinon, vous n'êtes pas sûr de vous. Votre chiffre porte-bonheur 46, c'est la couleur du jour pour vous. C'est le violet. Et le meilleur moment, c'est 15h. Les cancers sont nés entre le 22 juin et le 22 juillet. Amis cancers, écoutez très bien, amis cancers. Alors, mais sous l'influence de Mars et Saturne, vous voilà entre deux chaises, vitalité et péché d'enfer. D'un côté et de l'autre, morale dans les chaussettes et fatigue intense. Mesdames et messieurs, à vous de savoir de quel côté vous vous situez. Votre chiffre porte-bonheur, 75, votre couleur du jour, c'est le blanc. Le meilleur moment pour vous, c'est 18h. Les lions, vous êtes nés entre le 22 juin et le 22 juillet. Amour, mes chers amis, les lions, ah oui, en amour, écoutez très bien, si vous vivez en couple, les tentations seront grandes pour aller papillonner ailleurs. Mais attention aux conséquences de vos actes. Avez-vous vraiment envie de mettre votre vie en couple en péril? Votre vie de couple en péril? Vraiment, amis lions? Ah, vous pouvez certainement vous amuser sans pour autant tout casser. À vous de voir. Mais si vous êtes célibataire, vous les lions, vous en aurez assez des aventures sans lendemain. Et vous souhaiterez faire la bonne rencontre. Qui sait? Voilà, il se pourrait que ce soit pas aujourd'hui. Voilà, il se pourrait que cela ne soit pas pour aujourd'hui. Amis lions, votre chiffre porte-bonheur, 35, votre couleur du jour, c'est le noir. Le meilleur moment pour vous, c'est 12h. Les vierges, vous êtes nés entre le 23 août et le 22 septembre. Amis vierges, pour ceux qui vivent en couple, vous les vierges, vous n'hésiterez pas à montrer, voilà, vous n'hésiterez pas à montrer votre amour, mais vous serez tendre et attentionné et créerez ainsi une ambiance enflammée. Ouais, les vierges, alors super journée de pleine forme pour vous et vitalité, mais vous aurez un excellent moral. Faites donc attention cependant à ce que trop plein d'énergie ne vous rende pas hystérique. Votre chiffre porte-bonheur, c'est 40. Votre couleur du jour, c'est orange. Le meilleur moment pour vous, c'est 15h. Nous tombons sur nos amis les balances. Oh, amis balance, vous êtes nés entre le 23 septembre et le 23 octobre. Mais amis balance, excellente santé. Cependant, si vous faites du sport, prenez vos précautions. Il se pourrait que vous soyez sujet à un souci musculaire. Vous voilà prévenu. Votre chiffre porte-bonheur, 25. Votre couleur du jour, c'est ocre. Le meilleur moment pour vous, c'est 15h. Les scorpions, vous êtes nés entre le 24 octobre et le 22 novembre. Amis scorpions, bonne forme physique et bonne humeur pour les uns, pour les autres. Voilà, quelques soucis sans gravité viendront perturber cette journée. Peut-être maux de tête ou encore maux de ventre. Et donc, prenez vos dispositions, les scorpions. Mais côté travail, si vous n'y prenez garde, vous allez être complètement désorganisé aujourd'hui. Mais ce sera vraiment dommage, car cela entraînera des déboires dans votre vie professionnelle. Et vous n'êtes vraiment pas habitué à ce genre de problème. Votre chiffre porte-bonheur, 38. Votre couleur du jour, c'est le bleu. Le meilleur moment pour vous, c'est 12h. Les Sagittaires sont nés entre le 23 novembre et le 21 décembre. Amis Sagittaires, l'ambiance ne sera pas au beau fixe sur votre lieu de travail. Mais vous allez connaître la médisance de certains de vos collègues. Laissez-les dire. Ça leur passera. Mais prenez garde que votre vie professionnelle n'empiète pas sur votre vie privée. Votre chiffre porte-bonheur, 46, c'est la couleur du jour pour vous, c'est le rouge. Et le meilleur moment pour vous, c'est 13h. Les Capricornes sont nés entre le 22 décembre et le 19 janvier. Les Capricornes, vous connaissez le slogan « Mangez 5 fruits et légumes par jour ». Eh bien, il serait temps de vous l'appliquer. Et vous verrez les bienfaits sur votre santé. En mangeant les fruits, hein, vous vous sentirez plus à l'aise pour mener à bien tout ce que vous souhaitez entreprendre. Votre chiffre porte-bonheur, 76. Votre couleur du jour, c'est le vert. Le meilleur moment pour vous, c'est 12h. Les Verseaux sont nés entre le 20 janvier et le 18 février. Amis Verseaux, vous ne le savez peut-être pas encore, mais votre organisme aura besoin de magnésium pour que vous puissiez rester en bonne forme. Précipitez-vous à la pharmacie et commencez dès aujourd'hui votre cure de magnésium. Votre chiffre porte-bonheur, 46, c'est votre couleur du jour, c'est la couleur lavande. Et puis le meilleur moment, c'est 13h. Nous concluons avec les poissons, ceux qui sont nés entre le 19 février et le 20 mars. Amis poissons, bien que vous soyez en excellente santé, il faudra apporter une attention toute particulière aux maladies sexuellement transmissibles et ne pas oublier de vous protéger. Très bien. Ah, mais il faut vous protéger, les poissons. Mais si vous voulez justement travailler, mais côté travail, vous serez tenté par de nouveaux projets, quitte à prendre des risques. Mais attention, cela ne pourrait pas plaire à tout le monde. Il faudra se montrer diplomate si vous ne souhaitez pas mettre en péril votre situation professionnelle. Votre chiffre porte-bonheur, 64. La couleur du jour pour vous, c'est le blanc. Le meilleur moment, c'est 14h. C'est tout pour l'astrologie de ce matin. Merci à toutes et à tous de nous avoir suivis et bon réveil à vous.
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0: Ouais, faites doucement dans la vie.

0: Il s'appelle Alonio Digbevi que nous retrouvons dans cette chanson ce matin. Mesdames et messieurs, allez à pas de caméléon. Une expression très forte que Digbevi partage avec tout un chacun de nous encore ce matin. Allez à pas de caméléon. C'est avancer très lentement avec une extrême prudence et beaucoup d'observation, tout comme l'animal qui scrute bien son environnement. Mesdames et messieurs, l'animal qui scrute son environnement s'appelle le caméléon. C'est l'image même de la persévérance et de la stratégie plutôt que de la vitesse brute pour observer de plus près la façon fascinante dont cet animal se fond dans son environnement et se déplace avec une stratégie bien à lui. C'est ce qu'on vous demande. Allez doucement. Des faits. Nandalenam, disait quelqu'un. Très bon réveil à tout un chacun de vous. 6h, passé de 54 minutes. Suivez la pause.
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0: Du tout, la musique nous fait du bien tous les jours, mesdames et messieurs. Nous nous rappelons ce matin de la grande famille des auditeurs FM déjà scotchés. Bonjour à Brigitte de Ségbé. Bonjour également à Tata Sordinet qui nous suit du côté de Bagdago. L'international béninois, Victoire de Bénédic sont très nombreux. Kiki de La Fuente, ah, comment allez-vous? Comment vivez-vous? Cloutier Mépigan, lui, nous suit sur le www.canalfm.com du côté de Niamey ce matin. Davito depuis Kolo Togba. Nous n'oublions pas Tata Francisca Afiswag, voilà, du côté de Benyedi et également Maman Odile. Vous êtes à motiver à fort pavi, Badoua Fermé. Cette chanson, c'est pour vous avant le journal de 7h qui se prépare avec Maxime Kakpo. Juste après l'actualité, je vous reviens.

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0: Vendredi 29 mars 2026, c'est déjà le début du week-end. Merci de nous suivre sur Canal FM, la nouvelle génération, le journal, les titres. Préparons-nous à planter les arbres le 1er juin prochain. C'est la journée nationale de l'arbre 2026 au Togo et le centre d'enfouissement technique d'Akepe va accueillir le lancement de la campagne de reboisement dans le cadre du programme présidentiel d'un milliard d'arbres à l'horizon 2030. Gouvernance territoriale au Togo, le comité d'arbitrage lance sa première session pour mettre fin au conflit récurrent de délimitation entre communes, cantons et préfectures. La session a débuté donc hier jeudi et prend fin ce vendredi. Comme d'habitude, la page sportive bouclera le journal, mise en onde Michel Tobéga. Mesdames et messieurs, s'il vous plaît, voici le journal.
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0: Rebonjour. Le 1er juin 2026, le Togo célèbre la Journée nationale de l'arbre, édition 2026. Une date symbolique qui prend cette année une portée exceptionnelle. Le gouvernement donnera le coup d'envoi officiel de la campagne nationale de reboisement 2026 au centre d'ajustement technique d'Akepe situé dans la préfecture de l'Avé. Ce choix de site n'est pas anodin. Il illustre la volonté des autorités de concilier assainissement urbain et restauration environnementale. La cérémonie s'inscrit directement dans le cadre du programme présidentiel d'un milliard d'arbres à planter d'ici 2030, une initiative ambitieuse lancée pour répondre aux défis écologiques du pays. Depuis mai 2021, le reboisement s'est imposé comme une priorité nationale, car l'enjeu dépasse le simple geste écologique. Il est essentiel. Les forêts protègent les sols contre l'érosion, garantissent donc la régulation des ressources en eau et constitue la base de vie de millions de Togolais, notamment en milieu rural. Dans un contexte marqué par une forte pression démographique et les effets déjà visibles du changement climatique, chaque arbre planté devient un acte de résilience, mais aussi un message d'espoir pour la génération future. À en croire le gouvernement, sa stratégie repose sur un triptyque clair et exigeant, planter, entretenir, transformer, planter pour restaurer le couvert végétal, entretenir pour garantir la survie des plants, transformer pour changer durablement l'environnement, dynamiser donc l'économie verte et sécuriser l'avenir des communautés. Le rendez-vous du 1er juin est donc plus qu'une célébration, c'est un appel à la mobilisation collective pour verdir le Togo.
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0: Les litiges liés à la délimitation des territoires sont devenus récurrents dans l'administration locale togolaise. Entre communes, cantons, préfectures, les conflits de frontières se multiplient et empoisonnent la gestion quotidienne. À l'origine de ces tensions, des tests administratifs souvent anciens ou imprécis qui ne définissent pas toujours les coordonnées géographiques exactes des entités territoriales. Ce flou juridique ouvre la porte à des interprétations divergentes, conséquences directes sur le terrain, des contestations autour du foncier, des empiétements territoriaux de la part et d'autres, des limites supposées et des difficultés majeures pour le recouvrement des tasses locales. Chaque collectivité revendique des zones, des marchés ou des ressources naturelles, ce qui freine le développement et détériore les relations entre autorités locales. Pour apporter donc des réponses durables, le comité interministériel chargé d'étudier et de proposer des solutions à ces problèmes de délimitation tient depuis hier jeudi et ce pour 2 jours, sa toute première session de travail. L'ambition est claire, comme l'a rappelé le ministre de l'administration territoriale de la décentralisation et du développement des territoires au Dabalo Awate. Nous devons pouvoir arbitrer sur ces bases techniques solides. C'est tout le sens de la mise en place de cette commission. L'heure est venue de sortir donc des débats subjectifs pour s'appuyer sur des données cartographiques fiables, des relevés GPS et des archives officielles. Créée en janvier 2026, cette commission a pour mission d'élaborer, au terme de ses travaux, une feuille de route opérationnelle. Elle devra encadrer les futures missions de terrain, harmoniser les méthodes de bornage et proposer des mécanismes d'arbitrage neutres et acceptés par toutes les parties. L'objectif final, sécuriser les limites administratives, apaiser donc les tensions foncières et garantir une meilleure mobilisation des ressources locales au profit des populations. Le gouvernement togolais réunit mardi un conseil des ministres sous la présidence du président du conseil, Faure Gnassingbé. L'exécutif a adopté une série de décrets portant reconnaissance officielle de 15 chefs de canton. Ces désignations ont été faites dans le strict respect des tests en vigueur au Togo. La loi numéro 2007-002 du 8 janvier 2007 relative à la chefferie traditionnelle prévoit deux modes de désignation, la voie coutumière et la voie de consultation populaire selon les usages propres à chaque localité. Conformément à l'article 14 de cette loi, le chef de canton n'acquiert sa pleine légitimité qu'après reconnaissance par décret pris en Conseil des ministres sur rapport du ministre chargé de l'administration territoriale. Les conditions légalement requises ayant été remplies, 15 chefs cantons ont été régulièrement désignés conformément aux pratiques et us en vigueur dans leurs localités respectives, a précisé le gouvernement. Par l'adoption de ces décrets, l'État consacre leur statut d'autorité traditionnelle, garante donc des us et coutumes de leur communauté. Cette reconnaissance officielle leur confère désormais la légalité nécessaire pour exercer pleinement les prérogatives que leur attribuent les lois et règlements en matière de médiation sociale, de préservation des valeurs culturelles et d'accompagnement de l'action publique au niveau local.
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0: Intégration du numérique dans le système éducatif, un ambitieux projet de cours à distance destiné aux élèves grecalés des examens et aux personnes avancées en âge voit le jour au Togo. Ce projet innovant vise à répondre entre autres aux défis récurrents du système éducatif togolais d'une part et d'autre part promouvoir l'utilisation responsable des réseaux sociaux au sein de la population togolaise, en l'occurrence auprès des jeunes. Le dit projet de cours à distance en phase pilote au Togo est porté par l'Observatoire continental de l'enseignement supérieur et de la recherche scientifique. Robert Bisset, enseignant de la langue française au lycée, qu'on écoute sur le projet de cours à distance.
3: Nous avons lancé un projet de cours à distance dans le cadre de pouvoir former les apprenants à distance. De là où ils sont, ils puissent suivre les cours normalement avec les téléphones ou bien avec les PC portatifs pour pouvoir économiser assez de temps pendant le jour et nous suivre pendant chaque soir de 18h à 21h. Ce projet est vraiment motivé par plusieurs constats qui ont été faits sur le terrain parce que à chaque année, il y a assez de recalés au bac 1 et au bac 2. Et suite à ça, nous avons pensé donner une seconde chance à tous les recalés et à tous ceux-là qui ont raté, par exemple, leurs différents examens dans leur vie, de pouvoir avoir la chance de se rattraper avec notre projet de cours en ligne, malgré leurs difficultés ou bien malgré leurs tâches qui leur ont été assignées actuellement. Notre cible, c'est les candidats qui ont été plusieurs fois recalés au bac 1, au bac 2. C'est à eux vraiment nous donnons, par exemple, la chance. Après avoir fait une ou deux années sur les bancs dans une même classe, on lui donne cette possibilité-là d'être à la maison et de nous suivre quotidiennement afin de pouvoir retenter sa chance à l'examen. Les avancés en âge, ils peuvent également revenir avec ce projet-là pour pouvoir opter leur diplôme et peut-être avoir des promotions dans leurs différents services.
0: Robert Bichet, que nous retrouvons d'ailleurs pour nous parler des avantages liés à ces cours à distance dont il est l'un des promoteurs.
3: Nous avons assez d'avantages, à commencer par les apprenants eux-mêmes. Donc, un apprenant qui s'inscrit avec le projet OER pour suivre les cours à distance, déjà, il bénéficie ou bien il a des avantages en temps. Le jour, il est libre. Il peut chercher à avoir beaucoup d'argent puisque nous sommes dans un monde aussi. Avant de fréquenter, il faut manger. Donc, l'apprenant là peut se chercher pendant le jour et la nuit, il nous suit. Peu importe là où il est, même s'il travaille par exemple la nuit, sa place lui permet sincèrement de nous suivre, il pourra nous suivre en ligne. Actuellement, il y a de nombreux pléthoriques dans des salles qui ne permettent pas aux apprenants sincèrement d'être à l'aise afin de mieux suivre les cours. Donc, avec ce projet-là, nous pouvons sincèrement diminuer quelques-uns pour que ça puisse aller à la normale. Il faut également parler de l'utilisation du téléphone portable aujourd'hui. Nous voulons à travers ce projet montrer sincèrement au monde entier qu'à travers les portables et les réseaux sociaux, on peut sincèrement se faire.
0: Le cinéma européen s'invite au Togo. Du 2 au 13 juin, le festival du film européen posera ses projecteurs à Lomé pour une édition placée sous le signe de la diversité culturelle et du dialogue entre les peuples. C'est donc du 2 au 13 juin. L'Espagne est l'invité d'honneur de cette édition, une occasion rare de découvrir le meilleur du cinéma ibérique sur grand écran. Le festival est organisé en partenariat avec l'Union européenne, l'Institut français du Togo et le Goethe Institut allemand, trois institutions qui font du cinéma un vecteur de rapprochement culturel entre l'Europe et l'Afrique. Une programmation qui reflétera naturellement la richesse et la diversité du 7e art européen, des productions espagnoles aux films allemands et français.
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4: La page sportive, ça démarre bien sûr ce samedi 30 mai 2026. Il s'agit de la dernière journée du championnat national de football de première division. La D1 de notre saison 2025-2026, la dernière journée à Asco de Kara, au municipal de Kara, reçoit AC Barracuda. Alors que dimanche 31 mai, ACK de son côté reçoit au stade Welou en tente de Lomé. Unisport FC au municipal de Sokoré a rendez-vous avec Gomido FC de Sokoré. AS Tambo joue au municipal d'Atapame, c'est Massi FC de Sokoré. FC Espoir à 15h30, docteur au stade municipal, docteur Kaolo, et toi, filante de Lomé. Alors que Jito a rendez-vous avec AS Golo Soare d'abord au terrain de la JCA à Guanivé. AS OTR à 15h30 au stade de Kégué reçoit AS Binan tout ce jour, samedi et dimanche. Et puis, à l'approche donc de cette dernière journée du championnat national de première division derrière le NATO, qui se joue donc samedi et dimanche, la Fédération Togolaise de Football FTF hausse le ton sur les questions d'intégrité et de transparence à travers une autre circulaire adressée aux responsables des clubs de l'élite. L'instance dirigeante du football togolais réaffirme sa volonté de garantir une fin de saison crédible, équitable et conforme aux valeurs du sport. Dans ce document signé par le secrétaire général de la FTF, l'ensemble des acteurs du championnat, dirigeants, joueurs, entraîneurs, officiels, agents de joueurs, encadreurs et autres intervenants est appelé au strict respect des règles d'éthique sportive et de loyauté. La fédération rappelle notamment l'interdiction absolue de toute tentative de manipulation de match, match arrangé, arrangement de match, match truqué, arrangement de résultats ou de comportements susceptibles d'altérer l'intégrité des compétitions. La note s'appuie sur plusieurs tests réglementaires en vigueur, notamment les règlements généraux de la FTF édition 2025, le code disciplinaire de la FTF, le code d'éthique ainsi que les directives de la FIFA et de la CAF relatives à la lutte contre la manipulation des rencontres. La FTF précise qu'il est formellement interdit de solliciter, proposer ou accepter tout arrangement lié au résultat ou au déroulement d'un match, même lorsqu'il est présenté comme une stratégie visant à favoriser un tiers. Toute personne, sinon toute tentative d'influence sur les arbitres, commissaires ou officiels de match est également proscrite, tout comme les contacts non autorisés avec les officiels désignés ou encore toute implication directe ou indirecte dans les paris sportifs concernant les compétitions organisées par la FTF. Les clubs de D1 sont par ailleurs invités à sensibiliser immédiatement leurs joueurs, encadreurs et dirigeants aux exigences d'intégrité définies dans cette circulaire. Ils ont également l'obligation de signaler dans un délai maximum de 24 heures toute tentative d'approche ou information suspecte pouvant révéler une manipulation de match. Merci de nous avoir prêté une oreille attentive. Restez scotchés sur la 93.5 Canal FM, la nouvelle génération. Merci également à Michel Tomega, c'est lui qui a assuré la coordination technique. Restez toujours fidèles à Canal FM. Après m'avoir retrouvé l'équipe de Canal Matin avec David Agwati, le maître de cérémonie.

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1: 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Ouais, c'est le Zouglou décalé qui gagne.

0: Vous êtes sur la 93.5, la radio de la nouvelle génération. Mesdames et messieurs, bonjour et bienvenue dans Canal Info Service de ce matin. Débutons avec la nécrologie. La grande famille Kantati de Sibototi au Togo et à l'étranger. Les familles Mekoum et Kouévi du Togo et du Bénin. La famille Trakassou du Togo et du Ghana. Les frères et sœurs du défunt, Massim, Richard, Mariama, Paulin, Lise, Émile, Eddy, Hindou et leurs familles. Les familles Patassé, Sambiani, Foli, Bazi, Kouévi, Trakassou, Ameyou, Irima, Tédré, Combat, Kankpe, Yebli, Yimongou, Intabré, Adalbert, Thiem, Atuga, Djagba, Djangbeja, Nam, Tougli. Les familles, parents, alliés et amis ont la profonde douleur de vous annoncer le décès de leur très cher et regretté Kangbeni Libeyem Abdul Farad Charlemagne, survenu le 22 avril 2026 à Mary Washington Hospital en Virginie aux États-Unis, dans sa 63e année. On renouvelle un sincère remerciement et vous prie de bien vouloir assister ou de vous unir d'intention aux obsèques qui se dérouleront selon le programme ci-après. Vendredi 29 mai 2026, 18h30, veille de prière et de chant à l'église catholique Marie Théotokos d'Aguenivé. Samedi 30 mai 2026, 8h30, messe d'enterrement à la même église, suivie de l'inhumation au cimetière municipal moderne de Klobatemi. Dimanche 31 mai 2026, 8h30, messe d'action de grâce à la même église. Les salutations d'usage seront reçues après la messe sur le parvis de l'église. Nos sincères condoléances aux familles en deuil. Poursuivons avec les avis divers. 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Un restaurant, Cézanne Cafou, cherche un livreur en temps plein. Profil recherché, être ponctuel, sérieux, responsable et présentable. Être à l'aise avec l'utilisation de la géolocalisation. Posséder un smartphone Android, avoir le sens de la gestion. L'intéressé doit habiter le quartier Nkafu et environ. Si ces conditions sont remplies, prière de passer déposer votre CV au secrétariat de la radio Canal FM. Le dossier doit être composé d'une copie de la carte nationale d'identité, une copie de la carte nationale d'identité de la personne garante, une lettre de motivation, une photo passeport. Ainsi, nous mettons fin au Canal Info Service de ce matin. Le doyen d'âge générationnel de la collectivité familiale, Baron Wilson, le conseil des dépositaires des US, coutumes et arcanes de la collectivité familiale, représentant les différentes lignées de la collectivité familiale Baron Wilson, invite tous les descendants de Togbe Adé Agbakossi à prendre part à une importante assemblée plénière ce samedi 30 mai 2026 à 10h30. Précise dans l'enceinte du domaine familial à Agbodi, non loin de la poste d'Anéros suivant l'ordre du jour ci-après. Prière d'ouverture suivie du mot de bienvenue. Lecture et adoption du règlement intérieur. Présentation et installation du nouveau chef de la collectivité familiale, Baron Wilson, président du conseil des US, coutumes et arcanes de la collectivité et premier ministre traditionnel du trône royal Lolan. Divers faits à Néros, ce 25 mai 2026, signe le doyen d'âge de la collectivité Kuti Thomas et Thomas Wilson. Ainsi, nous mettons fin au Canal Info Service de ce matin. Merci de nous avoir suivis et bonne journée à toutes et à tous.
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Hey. Il était une fois Lomé la capitale, Lomé la belle. Les grands artistes ont frôlé le sol togolais à cause de Lomé la capitale. Franco était passé. Ils étaient très nombreux en passant par Lomé. Mais aujourd'hui, que devient Lomé? Lomé est devenu quoi? Est-ce que Lomé attire encore les grands artistes? Ou bien il faut aller les commander? Il faut aller les chercher. Avant, les artistes cherchaient à venir à Lomé. Aujourd'hui, il faut aller les chercher.

Le choix est clair. Entre la femme et la soeur, tu voyages avec qui? Mon frère, sois sincère, tu voyages avec qui? Excellente journée à monsieur Raphaël Nyaniko. Bon début de week-end à vous. À Totou. N'oubliez pas évidemment Changbele.

0: Merci de résider dans cette chaleur musicale avec nous. Oh. Franco et le TP au Kejas. Bédégbé. Ah, tonton Joe David, allez go forma. Les donkou gama mera, les nekou de kamewa. Le même fort. Non, y'a qu'on a quoi avec quoi, mais. Adi, ça va être Tropicana. Ouais, les grands bars de l'époque Tropicana. Vous les connaissez. T'en viens, n'y a qu'un ami. Bon, béa, gémi, t'en viens, y'a. Il m'y a toc béa. Il me parle là. Aya, maman, on aime. Maman, on aime tant, mais quoi. Œuvre de tant de jours, en un jour effacé, dit le français. Vous comprenez là. Bon réveil à toutes et à tous. 7 heures déjà passées de 54 minutes. On retrouve la pause commerciale.
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0: Bonne arrivée si vous nous rejoignez sur la 93.5. Très bon réveil à tous les Togolais ici au pays et aussi les Togolais qui nous suivent du côté du Sénégal ce matin. Nous disons bonjour à tous nos amis de Dakar. Dakar où maître Abdoulaye Wade, vous le connaissez, l'ancien président du Sénégal, il fête ses 100 ans, un siècle. C'est pas facile, hein? Maître Abdoulaye Wade, un siècle de combat, de pouvoir et de controverse, Abdoulaye Wade, mais c'est un monsieur très bon qui a un parcours marqué par l'opposition, la prison et puis aussi la conquête. Il fête ses 100 ans, vous voyez tout ça là. Ancien président, voilà, l'un des anciens présidents, puisque après Abdoulaye Wade, il y avait aussi Macky Sall. Et puis nous sommes en train de suivre une scène là, on ne sait pas à quoi ça va devenir du côté du Sénégal entre l'actuel président et son ancien ministre, son bras mongol. Voilà, c'est ce que les Ivoiriens disent. Ben, on suit la scène de très près, mais on leur souhaite tout de même une excellente journée, bon début de week-end. Quand on quitte le Sénégal, on rallie du côté de Congo pour retrouver Kofi Olomide avec 3 de veto, c'est ça. Bon réveil à vous.

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1: aïe. Bonjour à Nestor qui me suit du côté de Tocoin Habitat. On va aller voir Tocoin Habitat ce matin. Monsieur Kokou Dajido Gomé, on ne vous oublie pas, vous souhaite bon début de week-end. Fondovo de Kodjovia Kopé, bonjour.

0: Il sonne 8h sur la radio Canal FM. Grande matinale nous interpelle. On a dépassé un peu l'heure d'une minute, mais ne vous inquiétez pas, les lignes sont déjà ouvertes et vous êtes très nombreux en train de vouloir intervenir dans la grande matinale de ce matin. Vous êtes vraiment libérés, en tout cas sur les 90, 86 et 35, 35 ou bien le 91, 36, 63, 75. C'est parti et c'est grande matinale.
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0: Allô?
1: Allô, bonjour.
0: Bonjour, madame.
1: Arezima de Sauted.
0: Ah, Arezima, comment ça va?
1: Ça va bien.
0: Et nos amis de Sauted?
1: Ils vont bien.
0: D'accord.
1: Vous avez... Bonne fête à toutes mes soeurs de Sokodé et de Witi. Et à David Aguati.
0: Ah, la fête de Tabaski.
1: Ouais, pour la fête de Tabaski.
0: Ah, donc ça continue.
1: Ça continue.
0: Jusqu'à aujourd'hui?
1: Ouais.
0: Avec le week-end aussi.
1: Tout.
0: Tabaski spécial cette année.
1: Tout le monde est invité. Tout le monde est invité.
0: Ah, d'accord. Merci beaucoup à Arezima de Sauter, d'excellente journée à tout à chacun de vous. Restez sur la 93.5, très bon réveil à toutes et à tous. Allô? Allô? Allô, bonjour? Allô? L'éditeur de l'Euro, ça part. C'est le nom au 90. 86, 35, 35. Allô? Allô?
2: Allô?
0: Bonjour.
2: Bonjour, viens moi toi.
0: Viens moi na vie une fois.
2: Me fois en fois.
0: Me fois nuit.
2: A me tourner sur Akato Demon.
0: A me tourner sur Akato Demon, Akato Demon, d'accord.
2: De quoi quoi? Viens moi après, j'ai dit qu'on s'en fait pour toi.
0: Ok. On laisse bien encore avoir de ce soir lundi.
2: Yo, après.
0: Après non, gaga.
2: On me le sort de cœur, mon ami Olu.
0: Oh là ouais. Gamel lundi, que gagne lundi notre champ. Bye bye.
2: Yo.
0: 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Allô? Appelez le 91-36-63-75. Ah, Togolais, appelez le 91-36-63-75. Parlez-nous des difficultés que vous traversez dans vos quartiers. Afin d'interpeller l'autorité sur sa chaise.

0: Allô?
1: Oui, allô, bonjour.
0: Bonjour, grand frère.
1: Comment vous allez?
0: Eh bien, comment vous nous sentez?
1: Ah, ok, merci, Seigneur.
0: Ouais.
1: J'appelle depuis Ablogamé.
0: Ablogame, précisez
1: Oui.
0: votre nom, s'il vous plaît.
1: Mon nom, c'est Jogbian.
0: Oh, jog bien là!
1: Jolla.
0: Oh, jog bien là!
1: Moula.
0: Oh, ça fait longtemps!
1: Très longtemps même.
0: Eh, on virait, jog bien!
1: On virait, on virait.
0: Ablogame, ton foie!
1: On vient d'accord à Talo.
0: Ok.
1: Ok, nous devons donner monsieur à notre bien l'eau.
0: Oh, ouais, non.
1: Et nous donner la casa, restaurant la casa. Nous devons attendre l'eau. Et
0: Nini.
1: bien là, c'est le coup fini. Quoi, monsieur à notre bien l'eau.
0: Nini.
1: Ok, bye
0: Bye bye.
1: bye.
0: Bye bye. Restez sur la radio Canal FM. Voilà, les anciens qui commencent par retrouver leur route est perdue. Voilà. Allô?
2: Allô, Foufou David, bonjour.
0: Bonjour.
2: En découvre, nous avons reçu le bonheur. Et là, il y a quoi? D'adagne, de vous croire. Ah, de vous n'avez pas encore. Là, si tu prends deux bonhommes, il faut boubou. D'où faire quelqu'un? Ah, de vous n'avez pas encore. Là, quoi, Didi, essence à dynamique, l'eau. Antonia, essence à cogner, nous, quelqu'un ami. Oh, Didi, quoi, ton ami de vous couiller l'eau.
0: Ok, notez.
2: Et vous voyez, il y avait eu quoi de moi? De coucou, nous, le coup vient de voir quoi, Nami. Si tu veux que ce soit la femme, pas va y y a quoi. Si les harris de demain, si l'on va y quoi, Nami, l'eau. 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
0: Après, il y a des vieux, non? Donc, voilà, monsieur, monsieur.

0: Allô? Allô, bonjour. Allô?
1: Allô?
0: Allô, bonjour.
1: Bonjour, tonton David, de Yobeta.
0: L'écho Foroma.
1: Enfin, on y a l'eau.
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1: Tonton
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1: David,
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1: 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Et nous a Togo 2000 années. 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Gagné, Baba ne fuma plus.
0: Oh, adieu. Voilà, on te gagne.
1: Oh, Dieu voulait mon toit de Sénéna, ma qui m'y est quand même là qui est
0: Ah, ouais, y a Magnon, y a Major, pas
1: bon. Et
0: moi,
1: ici,
0: tu fies pas, n'est toi à filer.
1: Par nuit de coucou, nous pouvons voir un ami.
0: Ok.
1: Non.
0: Appelons.
1: Appelons, t'attends, David, je veux ça.
0: On te gagne, j'ai dit non, Baba.
1: Je dis non, ça.
0: Vous êtes sur la radio Canal FM, appelez le 91 36 63 75. Allô?
2: Allô?
0: Allô, bonjour.
2: Bonjour, monsieur David.
0: Le coffre-là.
2: Je suis là, je suis là.
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2: 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Je suis là. Foucault à Tiego.
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0: Ok, après le cas, il faut week-end à l'année de Dijon. Bye-bye. Appelez le 90 86 35 35.

0: Allô?
1: Allô? Bonjour.
0: Bonjour.
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0: Donc, encore un ami qui avec quoi en vingant?
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0: vraiment bien sévéré. 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

0: Allô?
1: Allô?
0: Bonjour.
1: Bonjour, monsieur David.
0: Le conforme.
1: Vous pognez là.
0: Donc, encore un ami.
1: Oui, c'est le taxi de Ouagadougou.
0: Ah, Badago, mais toi, au fond, Lucien.
1: Au fond, quelqu'un.
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1: 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Et moi, un petit patron sous. 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
1: David, donne un dos bonheur.
0: Au revoir, non, là.
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0: Bye bye.

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Appelez le 91 36 63 75 pour nous parler de vos quartiers, les difficultés que vous retrouvez là.

0: Allô?
1: Allô, bonjour, tonton David.
0: Bonjour.
1: Et que nous faisons?
0: Oh, mi fond.
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0: E donc ma. Yo, c'est la fin de l'émission de ce matin. Merci à tous ceux qui nous ont appelés. À Rizima de Sauted, merci, merci également. Meteoriona d'Akato Deme, Jogbia du côté d'Ablogame, Delali de Yokwe, Devio Beno d'Adido Gome, Avivo d'Atiego, Fokoku d'Atiego, Ntougan Kodio d'Ablogame, Maître Sobadi de Benedi, Lucien de Guadago et puis Dado. David, merci évidemment à Michel Tomega derrière la vitrine. Je remercie particulièrement à Charité Sinaya pour la collaboration. Merci à
2: merci
0: toi.
2: Merci à toi aussi, David.
0: Et on se retrouve très
2: prochainement.
0: Prochainement, voilà. Au microphone, je me nomme David Agboati des Vieux Béton. Et donc, avec Bye bye.
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3: Bonjour fidèles amis, auditeurs et auditrices de la WADR. Merci de nous rejoindre dans ce programme de Capital Santé, votre rendez-vous consacré à l'information et à la prévention sanitaire. Et c'est la grande interview. Bundi Buyo, c'est la nouvelle variante de la maladie Ebola récemment identifiée dans la province de l'Ituri en République démocratique du Congo. Cette souche du virus suscite une attention particulière des autorités sanitaires en raison de sa circulation active dans certaines zones de la région. L'Organisation mondiale de la santé OMS a classé cette épidémie comme un risque très élevé, soit le niveau d'alerte maximale contre élevé précédemment annoncé par l'Organisation mondiale de la santé, l'OMS. L'Afrique de l'Ouest a été durement frappée par cette maladie lors de la grande épidémie de 2014 qui a touché plusieurs pays et marqué durablement les systèmes de santé de la sous-région. Dans ce contexte, les autorités sanitaires appellent à la vigilance et au renforcement des mesures de prévention afin d'éviter toute propagation. Restez avec nous pour comprendre comment se transmet le virus, quels sont les symptômes et quelle riposte peut être mise en place, notamment en Afrique de l'Ouest. Et pour en parler, nous avons comme invité Dr Alpha Barry, médecin en santé publique, expert partenaire de l'ANSS. Dr Barry, bonjour et merci d'être avec nous sur les antennes de la WADR.
4: Bonjour madame.
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3: Alors, Dr Barry, pourquoi parle-t-on aujourd'hui d'une résurgence d'Ebola?
4: Vous savez, je ne sais pas si le mot résurgence est très approprié. Il y a eu une apparition d'un type, si je peux dire comme ça, d'Ebola au niveau de la RD Congo. Donc, quand on dit résurgence, c'est comme si c'est l'Ebola Zaïre qui revient. Non. Ça, cette fois-ci, c'est une autre forme d'Ebola qui est apparue, qui est différente de celui du passé. C'est vrai qu'ils appartiennent tous à la même famille de virus. Cette souche n'a pas de vaccin. Mm. Et même le traitement n'est pas aussi facile que par le passé et qui est apparu dans un village de RD Congo.
3: En Ituri, plus précisément.
4: Exactement, en Ituri.
3: Que sait-on exactement de cette nouvelle souche découverte?
4: La souche découverte, j'ai de la peine à le nommer. D'ailleurs, il a un nom un peu lingala.
3: Bundi Buyo.
4: Donc, c'est exactement. Il peut s'appeler comme ça. Sa particularité, c'est que cette souche, non seulement est très facile à être contaminé par un individu sain, par le contact, et il se caractérise par la fièvre, les maux de tête, la fatigue. Et ensuite, il y a l'hémorragie. Maintenant, contrairement aux autres, l'hémorragie vient presque vers la fin. Maintenant, c'est quand il y a beaucoup de complications qu'il y a l'hémorragie au niveau des autres souches, comparé à celle qui vient d'arriver. Maintenant, elle tue à peu près le taux de létalité, c'est aux alentours de 50 à 80, selon les journaux. Et elle est découverte surtout par la PCR au niveau du laboratoire. Les signes seuls ne suffisent pas parce qu'ils se ressemblent beaucoup avec les signes du paludisme, de la fièvre typhoïde. Et c'est ce qui fait que d'ailleurs, il y a eu un peu de temps avant qu'on ne l'identifie. Parce que la seule façon de diagnostiquer réellement, il faut prendre les liquides biologiques amenés au laboratoire qui fassent des examens approfondis qu'on appelle le PCR ou le séquençage pour qu'on puisse savoir que c'est cette forme de maladie, que c'est ce virus Ebola que nous avons.
3: Docteur voilà. Alpha Barry, vous revenez un peu sur la cause.
4: La cause, comme l'a dit Monsieur le ministre de la RD Congo, c'est un virus qui est zoonose. Une zoonose, c'est une maladie qu'on obtient à partir des animaux morts. Donc, ce virus est venu certainement d'un animal se trouvant dans les grandes forêts de la RD Congo et que quelqu'un par inadvertance a dû toucher un corps d'un animal mort ou manger un animal mort contaminé et qu'à partir de là, ça a commencé à se propager. Donc, c'est pour le moment la théorie qui a été dite à partir des autorités congolaises.
6: Docteur Barry, la barre des 100 morts est atteinte. Faut-il se préoccuper du niveau de contamination de cette nouvelle souche?
4: De nombreux cas contacts qui se promènent pour le moment. Alors, oui, il faudrait bien qu'on s'en préoccupe parce que là, le vaccin, on n'en a pas encore. Si les autres, il y a le vaccin, donc dès qu'un cas apparaît, on va tout de suite faire le cerclage de la zone. On vient, on vaccine tout le monde et on peut immédiatement contrôler la maladie. Mais là, cette fois-ci, le vaccin n'existe pas encore. Et même les traitements habituels qu'on donnait, au dire de Monsieur le ministre, également ne sont pas efficaces dans le cadre de la prise en charge des cas. Il faut troisièmement se préoccuper parce que le monde désormais est une famille. Le monde est un.
6: Un village planétaire.
4: Les gens voyagent.
6: Tout à fait.
4: Voilà, c'est un village planétaire. Les gens voyagent. Et contamination à l'apparition du signe, il y a 15 à 20 jours. Pendant ce temps, tu n'as absolument rien. Tu peux quitter d'un point A à un point B. Et on ne peut pas savoir que tu as le virus maintenant. Étant village planétaire, quelqu'un peut quitter le Congo, venir à Dakar, ou quelqu'un qui quittait le Congo, venir à Conakry, venir dans l'Ouest africain, ou bien aller en Europe et tout, sans qu'il ne se rende compte. Et que le 15-20 jours arrivent, les premiers signes vont apparaître. Et là aussi, les premiers signes, c'est pas des signes pathognomoniques, c'est des signes qui se ressemble aux signes de paludisme, aux signes de fièvre typhoïde. Alors, pendant ce temps, s'il développe ces signes, il n'est pas tout de suite pris en charge, il peut contaminer rapidement. Parce que même si quelqu'un le salue, le touche, c'est fini, l'individu est contaminé. Et la chaîne de contamination, la propagation va se faire rapidement.
6: Cette maladie-là, est-elle aussi contagieuse que Covid-19, peut-être une nouvelle crise sanitaire dans le monde?
4: Elle est plus virulente que Covid-19, mais sa contamination est strictement réservée au contact. Il faut toucher le patient. Alors que l'autre, la contamination Covid-19, c'est à travers les gouttelettes de l'air, la contamination est beaucoup plus rapide. Parce que c'est dans l'air. Et maintenant, cette maladie, sa gravité, c'est que quand elle attrape quelqu'un, la mortalité est très élevée. C'est très élevé. Et même la prise en charge de ces cas est difficile. Parce qu'un cas d'Ebola, les agents de santé qui doivent prendre en charge les cas au niveau des CTP doivent s'armer vraiment. Il faut que ça soit, toutes les conditions doivent être de biosécurité, biosûreté, que l'individu doit prendre en charge de peur d'être contaminé. Un centimètre carré, quelqu'un qui touche un corps pourrait être contaminé. La mortalité est très élevée et troisièmement, il n'y a pas de vaccin. Et même les traitements, ce n'est pas toujours évident. Alors que l'autre, c'est les flux. Vous avez vu, l'Afrique n'a pas, même pas eu beaucoup de cas comparés en Europe. Donc moi, si je devais choisir, je préfère Covid que d'avoir Ebola que j'ai connu et qui apparaît maintenant.
6: Justement, vous avez participé à la riposte en Guinée en 2014. Quel souvenir gardez-vous de cette période-là?
4: Moi, j'aime être positif. Cette période nous a permis d'apprendre. On a perdu des cas, soit, mais la période nous a permis d'apprendre. Lorsque cette épidémie apparaissait, la Guinée, la Sierra Leone, le Libéria, n'avait pas de structure, n'avait pas de personnel qualifié pour faire face à la maladie. Donc, l'arrivée de cela, les partenaires sont venus nous aider. On a formé beaucoup de cadres, on a ouvert des CTP, des centres de prise en charge, on a ouvert cela et on a développé des approches potentielles pour gérer ou contenir un cas d'Ebola. Et après la première épidémie, il y a eu un autre cas d'Ebola qui est venu, mais très vite qu'on a circonscrit parce que les gens sont habitués. Moi-même, on est dans un projet dans notre organisation, on fait de la recherche, on a découvert des cas de chikungunya à Dalaba, mais très vite, les services de l'ANSS a pu circonscrire et prendre en charge cela. Donc, ça veut dire que ça a permis à ces pays d'améliorer leurs compétences dans le cadre de la gestion des épidémies au cas où.
6: Justement, et quelles sont également ces ripostes au niveau de l'Afrique de l'Ouest?
4: L'Afrique de l'Ouest, comme j'ai toujours dit, doit faire attention. Il y a un certain nombre d'axes qu'il faut mettre en place. Premièrement, les aéroports, toutes les portes d'entrée humaines, que ce soit aéroports, que ce soit les ports, partout où les êtres humains viennent pénétrer à l'intérieur du pays. Donc, il faut sécuriser ces entrées. Il faut mettre en place une unité de surveillance au niveau des aéroports. Je vais parler des marchés, etc. Pour identifier tout cas de fièvre. Avec maintenant leur type de pistolet pour déterminer les cas suspects qui arrivent. Si je prends un aéroport de Dakar ou de Conakry, tout de suite vérifier si l'individu ne présente pas de signes. Et ensuite, si les gens présentent des signes, il y a une fiche qu'il faut mettre en place, fiche de surveillance qu'on doit lui remettre et que l'individu doit remplir pendant son séjour. Ça, c'est pour le suivi. On ne sait jamais. Deuxièmement, il faut que les États mettent en place la surveillance active, parce qu'actuellement, on a une surveillance passive. On est là, les gens viennent, on laisse passer. Mais dès que normalement un cas est apparu et signalé quelque part, la surveillance doit être active. C'est-à-dire qu'il faut tout de suite réchauffer tous les cas de CTP, toutes les équipes. Et il faut les envoyer des équipements de surveillance et tout. Surtout les points à haut risque. Ensuite, il faut mener des activités de communication de risque. Qu'est-ce à dire? Il faut rappeler à la population quelles sont les mesures d'hygiène qu'on a eues au moment Ebola. Je veux parler de lavage des mains, distanciation sociale. Il faut rappeler à la population les avantages de cela. Après, au niveau communautaire, les enterrements des cas, ce doit être des enterrements dignes et sécurisés. Surtout pour les cas suspects, éviter de toucher le corps. Parce que si on touche le corps, c'est encore une source de propagation qui arrive. Et enfin, bon, on a dit que la source qui vient d'arriver serait d'origine animale. C'est une zoonose. Alors, en ce moment, si c'est une zoonose, avec les animaux morts, on ne veut pas stigmatiser, on ne veut pas faire peur à la communauté pour dire ne mangez pas ceci, ne mangez pas cela. Par contre, un animal qui est mort dans la brousse, comme ça, il faut faire très attention parce que c'est une zoonose. En Guinée, par exemple, la région forestière, nous devons faire très attention puisque c'est les mêmes forêts et les mêmes animaux qui existent.
6: Et justement, je le disais tantôt, vous étiez au cœur de la riposte et durant cette période, des activités ont été suspendues à cause de la propagation ou à cause du virus qui sévissait dans la région. Quels ont été les plus grands défis rencontrés sur le terrain?
4: Moi, je dirais le plus grand défi, c'est la confusion dans les messages diffusés envers les communautés. On dit aux communautés, Ebola, quand ça vient, ça touche, l'individu meurt. C'est 9 fois sur 10, d'un côté. Et de l'autre, on vous dit, si l'individu est malade, il faut l'amener au centre. Alors que, déjà, on a dit qu'il va mourir. Mmh. Vous voyez. Mmh. Alors là, les communautés ne comprenaient plus. Là, il fallait démêler le vrai du faux. Il faut aller avoir un message clair, précis. Deuxièmement, il ne faut pas venir aux communautés avec des messages de policiers pour dire ne mangez pas ceci, ne mangez pas cela, ne mangez. Accuser les communautés soi-disant c'est parce qu'elles sont allées manger ceci ou cela sans avoir des preuves. Donc il faut savoir communiquer avec les communautés. Et troisièmement, il faut travailler avec les sociologues, les socio-anthropologues. Ils connaissent la perception, le comportement, les us, les coutumes. Et lorsque quelqu'un vient d'en haut avec toutes ses sciences, il ne respecte pas ses données, ses normes sociales, à la base, ils ne pourront jamais réussir avec les communautés. Donc, il faut que les structures qui auront charge de gérer ces cas, on ne souhaite pas que ces cas arrivent, sachent que ces communautés ont des valeurs qu'il faut respecter.
6: Nous marquons une petite pause, nous allons revenir juste après.
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6: Je rappelle que vous êtes toujours dans l'émission Capital Santé et nous parlons de la maladie Ebola ou de la résurgence de cette maladie. Nous avons comme invité Dr Alpha Barry, médecin en santé publique. Dr Barry, et parlant de cette nouvelle souche Boudimbuyo, est-ce que actuellement nous faisons face à une manipulation d'informations?
4: Je ne sais pas au niveau africain quel est le niveau de communication qui a été mis en place. Cependant, moi, en tant que spécialiste, je conseillerais qu'il y ait une harmonisation des messages au niveau Sénégal, au niveau Guinée, au niveau Côte d'Ivoire, au niveau de toute la région. Qu'on parle le même langage, qu'on utilise les mêmes mots, il ne faut pas de contradictions. Et au niveau de l'ANSS ici, je sais que des mesures sont prises par rapport à ça pour relancer la communication de risque au niveau communautaire, au niveau des frontières, mais surtout entre la Sierra Leone, la Guinée, par exemple, le Libéria, etc. Les frontières. Surtout les frontières où il y a des forêts, où on a l'habitude d'avoir des cas d'Ebola ou d'épidémie à grande envergure. Et ensuite, faire la communication maintenant au niveau national. Il ne faut pas faire peur. Il faut juste informer la population que ça s'est passé tel et qu'on pourrait faire tel pour éviter d'avoir cela. Et ensuite, rappeler la population, si vous avez ces signes que nous avons dit, la fièvre, le maux de tête, la fatigue, la diarrhée et éventuellement sanguinolent, il faut tout de suite aller vers le centre de santé et il faut tout de suite signaler les autorités sanitaires, surtout s'il y a des cas de mort.
6: Docteur Barry, aujourd'hui, les pays d'Afrique de l'Ouest sont-ils réellement mieux préparés face à une nouvelle flambée d'Ebola?
4: Oui, je pense que les pays de l'Afrique de l'Ouest sont préparés. La RD Congo est, je dirais, est la mieux préparée parce qu'ils en ont souvent eu. Mais je sais qu'au niveau de l'Afrique de l'Ouest, partant du Sénégal, la Guinée, Libéria, la région-là est pratiquement préparée. Maintenant, il faut juste réchauffer parce que les équipes changent. Il y a eu des nouveaux qui sont venus, des jeunes qui sont venus dans la sphère de la gestion des épidémies. Maintenant, il faut les mettre à jour, il faut les former, il faut les réchauffer. Et aussi, les équipements matériels et autres peuvent être obsolètes. Il faut les mettre à jour.
6: Nous savons tous que l'argent est le nerf de la guerre. Est-ce que les financements déployés répondent aux besoins sur le terrain?
4: En ce que je sache, par rapport à Ebola, on avait vraiment suffisamment de financement. L'USAID était là, le CDC était là, l'OMS, toutes les organisations internationales. Mais par les temps qui courent, ces structures américaines en général se sont retirées et ont cessé de nous financer. Alors là, c'est clair et net, si ces structures nous finançaient à 50%, lorsqu'ils se retirent, il y aura beaucoup de trous. Maintenant, les États seront obligés de serrer la ceinture et financer ceci. Je ne dis pas qu'il n'y a pas l'argent au niveau des États. C'est est-ce qu'il y a la volonté, l'habitude de ces États à faire de cela une priorité, priorité action. En ce moment, je suis sûr que nous pourrons gérer ces choses. Si on se prend à temps, on se prépare à la gérer.
6: Docteur Barry, nous voyons actuellement des pays ont fermé leurs frontières à la RDC. Que pensez-vous de cette situation? Est-ce que ça contribue à alarmer, à alerter?
4: Personnellement, je ne suis pas pour la fermeture des frontières. Comme vous le dites, vous avez utilisé deux termes, alarmer, ça contribue à alarmer. Et pas à alerter, c'est à alarmer les populations. Et c'est pas juste. L'OMS n'a jamais dit de fermer les frontières parce que c'est inefficace. C'est pas parce que tu as fermé la frontière que si l'épidémie devrait arriver là-bas, elle n'arrivera pas.
6: C'est une mesure de prévention.
4: C'est une mesure de prévention parmi combien? Imagine-toi, actuellement, les Américains, mais il y a eu combien de Congolais qui sont rentrés là-bas les derniers temps? Il y a eu plusieurs. Quelques-uns pourraient avoir la maladie sans qu'il n'y ait des signes. Et quand ils passent, on ne peut pas identifier immédiatement cela. Ça, c'est pas une bonne forme. Mmh. C'est plutôt aider à renforcer la surveillance au départ, aider à préparer les kits de prise en charge, etc. On ne doit pas faire ça. Non seulement ça stigmatise le pays, ça stresse les gens à l'intérieur, ça n'a aucune action positive. Théoriquement et dans la tête, on pense que c'est préventif. C'est pas le cas. Regardez, entre la Guinée et le Sénégal, quand Ebola est venu, le Sénégal a bloqué, le Maroc a ouvert, le Mali a ouvert, les autres pays ont ouvert. Mais pour autant, est-ce que ça a protégé le Sénégal? Non. Est-ce que ça a augmenté le risque de survenue dans les autres pays? Non. Mais c'est après, quand ils ont compris et l'OMS a dit vraiment que ce n'est pas une bonne approche de fermer les frontières, qu'ils ont compris. Donc, c'est ce qui se passe entre la RD Congo, le Rwanda, le Burundi, qu'ils veulent fermer pour ne pas que les gens rentrent. C'est pas théoriquement correct. C'est pas bon. Épidémiologiquement, ce n'est pas normal de fermer. Ce qui est demandé, c'est d'augmenter la vigilance.
6: Augmenter la vigilance. Alors, docteur Barry, l'Organisation mondiale de la santé a déclaré l'urgence sanitaire à portée internationale. Le gouvernement congolais appelle à renforcer la solidarité internationale pour l'aider à gérer cette épidémie d'Ebola. Selon vous, quelle serait cette solidarité-là?
4: C'est exactement ce que vous avez dit. C'est exactement ce qu'il faut faire. L'OMS a fait son travail, a demandé une solidarité internationale. Et le RD Congo, malgré sa grande expérience, s'est ouvert pour qu'il y ait une solidarité internationale. Qu'est-ce à dire? Nous qui avons un peu d'expérience, il y a d'autres qui ont des expériences, on pourrait venir à RD Congo ou bien d'autres qui ont de l'expérience pourraient venir à RD Congo pour les aider à gérer cette épidémie. C'est une possibilité. Et deuxièmement, s'il y a des moyens, les pays qui ont des moyens peuvent envoyer ces moyens. Je veux parler des bavettes, pourquoi pas, les gants, hein, les bactigels, tout ce qui peut permettre à prévenir la contamination ou la propagation de cette maladie peuvent aider la RD Congo à gérer l'épidémie. Des expériences comme celles que je vous ai parlé récemment, on a eu un cas de chikungunya. Il y a une approche qui a été développée en Guinée et qu'on a même présentée dans des pays, dans des congrès, c'est le cerclage. Le cerclage, c'est pas la mise en quarantaine. Le cerclage, c'est une approche développée ici en Guinée et qu'on a utilisée dans d'autres pays. C'est-à-dire une zone qui enregistre un cas d'Ebola. En ce moment, on vient avec les autorités publiques de la zone, on fait un cerclage. On identifie une espèce de limitation. À l'intérieur, tout le monde est identifié et on leur donne un minimum. Maintenant, dans le cas du cerclage, il faut vacciner. Malheureusement, ici, il n'y a pas de vaccin. Mm. Mais ici, ce qu'on a, c'est d'informer la population de ce qu'il faut faire, sans pour autant les faire peur. Dès que la population comprend, dès que la communauté comprend, la communauté peut agir conformément au danger qui est en face.
6: Alors, docteur Barry, vous l'avez également dit, actuellement, il n'y a pas de vaccin contre cette nouvelle souche. Que sait-on réellement des recherches ou de possibles recherches sur le vaccin?
4: Je ne peux pas tout à fait vous répondre par rapport à ça, mais ce qui est clair, c'est que dès que le virus apparaît, dès qu'on arrive à faire le séquençage, on identifie son type, je suis sûr immédiatement, je suis très optimiste de la même façon qu'on a trouvé le vaccin contre Ebola, on pourrait trouver très bientôt le vaccin contre cette variance. Mais je ne peux pas donner les chiffres, je ne peux pas non plus dire quelle est l'organisation ou le laboratoire qui travaille dessus, mais ce qui est clair, ça se fait.
6: Alors, c'est sur cet optimisme que je m'en vais vous poser peut-être l'avant-dernière question. Si cette flambée apparaissait encore de plus en plus, qu'est-ce qui serait fait différemment ou les mêmes erreurs dans le passé?
4: Non, attention, les erreurs dans le passé ont été corrigés. Mm. Donc, c'est ce qui a renforcé maintenant les compétences. Donc, ce qui fait dire qu'actuellement, on n'est plus permis de commettre les mêmes erreurs du passé. Mm. Donc, dès qu'une épidémie arrive, on commence par éliminer les erreurs qu'il ne faut pas faire. Actuellement, qu'est-ce qui nous reste? C'est la prévention. Donc, c'est le comportement à moindre risque qui nous reste. Il faut que les gens adoptent des comportements à moindre risque, la distanciation sociale, lavage des mains, tout ce qu'on a l'habitude de faire contre Ebola et Covid, on doit le refaire, le rappeler son avantage. Surtout, actuellement, on n'a pas de vaccin. Et la coopération internationale. Donc, il ne faut pas isoler un pays parce qu'il y a Ebola dedans, mais c'est plutôt, il faut se jouer au pays pour l'aider à juguler le cas. Parce que une maladie de ce genre, c'est pas une maladie de RD Congo, c'est une maladie mondiale. Mondiale. Donc, ce qui fait dire que si les États-Unis ferment la porte espérant qu'ils ne vont plus avoir, ça ne peut pas marcher. C'est pour tout le monde, cette maladie. Seulement, il y a un point de départ, c'est la RD Congo. De la même façon que Covid a eu un point de départ, la Chine, RD Congo, point de départ. Maintenant, il faut éviter les erreurs de stigmatiser le pays en négligeant le minimum de comportement que tu dois faire pour te prévenir, pour prévenir l'entrée de la maladie dans ton pays.
6: Merci beaucoup, Dr Barry. Votre mot de la fin.
4: Mon mot de la fin, comme d'habitude, il n'y a pas de panique. Il n'y a pas de feu dans le demeure. Il y a eu un cas d'épidémie au niveau d'un pays. Certes, c'est un cas d'épidémie d'une maladie très grave, très contagieuse, très mortelle qu'il faille surveiller. Deuxièmement, les États, au lieu de stigmatiser l'État qui en a eu, il faut se joindre à l'OMS et à cet État pour essayer de juguler. Aux communautés, il faut augmenter la vigilance, reprendre les bons comportements, la propreté, l'hygiène habituelle. Et troisièmement, individuellement, tout cas suspect présentant des signes de fièvre, de fatigue, de diarrhée, etc., immédiatement, il faut informer les structures de santé, surtout s'il y a des cas de mort groupés à ce niveau. En dehors de ça, nous sommes très optimistes que sous très bientôt, nous aurons un vaccin nous protégeant.
6: Docteur Alpha Barry, merci d'être passé dans notre émission Capital Santé.
4: Merci beaucoup, madame. Nous sommes à votre disposition.
3: Capital Santé, c'est fini pour la grande interview de ce numéro consacré à la maladie Ebola. Nous étions avec Dr Alpha Barry, médecin en santé publique, expert partenaire de l'ANSS. Merci de nous avoir très bien suivis. Prenez soin de vous. À la prochaine. Au micro, je suis Sylvie Ouedraogo. Vous pouvez réécouter notre émission sur notre site wadr.org ou encore sur notre application WADR.
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1: Il est 11h.
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0: Je suis très heureux de vous retrouver sur La Nouvelle Génération. Bonjour, merci de nous choisir dans cette émission. Club de la presse, vous savez que le rendez-vous, c'est de lundi à vendredi à partir de 11h. Et il est 11h, passé de quelques instants sur votre radio et vous comprenez que nous répondons ainsi à ce rendez-vous. Merci pour votre fidélité sans cesse renouvelée. Face à la montée inquiétante des discours haineux, des injures et des attaques personnelles sur les réseaux sociaux au Togo, l'association Nouveaux Droits de l'Homme, NDH Togo, tire la sonnette d'alarme dans un communiqué rendu public le 23 mai dernier à Lomé. L'organisation appelle les citoyens, acteurs politiques et internautes à plus de responsabilité, de retenue et de respect mutuel afin de préserver la cohésion sociale, la paix et le vivre ensemble dans un contexte sociopolitique très déjà fragile. Dans un contexte, bien sûr, où notre pays a plus que jamais besoin de sérénité, de cohésion sociale et de responsabilité citoyenne, NDH Togo appelle tous les Togolais à l'intérieur comme de la diaspora à faire preuve de retenue, de modération et de sens élevé du civisme dans leur prise de parole et publication sur les plateformes numériques. Le sujet nous intéresse au Club de la presse, nous allons l'aborder. Nous parlerons d'autres sujets liés à l'actualité tels qu'évoqués par des journaux parus aujourd'hui dans cette émission Club de la presse de ce vendredi 29 mai 2026. Bienvenue au club. Pour la coordination de l'émission de ce jour, Michel Coco, Victor Guitomega est à la mise en onde. Jérôme Dakouta assure la mise en ligne. Je suis Pascal Lousso au micro. Nos salutations fraternelles à vous tous qui nous suivez partout au Togo grâce à nos radios partenaires. Radio Lumière à Anéro, Radio La Paix à Takpamé, Centrale FM à Sokodé, Sky FM à Badou, Radio Daoul à Bassa, Sama FM, là nous sommes à Baga près de Niamtougou et puis Radio Courtoisie à Dapaon. Vous n'êtes pas sans savoir que vous pouvez aussi nous suivre partout dans le monde grâce à nos différentes plateformes digitales, notamment notre chaîne YouTube et aussi notre page Facebook, sans oublier notre site internet www.canalfm.com et aussi nos radios partenaires en ligne, Ibn Radio et Radio Le Bénin. Également, vous pouvez nous suivre en direct sur notre compte TikTok. Il suffit tout simplement alors de taper Pascal Lousso et là, vous avez le plateau en direct. Club de la presse, vous le savez, c'est le décryptage, l'analyse, le débat sur l'actualité de notre pays, le Togo, du continent africain, aussi du monde entier. Et c'est avec mes confrères journalistes en studio avec moi et aussi des invités, bien sûr, qui sont en studio avec moi, confrères journalistes. Firmin Tekouagbo, bonjour.
1: Bonjour Pascal Lousso, merci de m'avoir invité.
0: J'espère que vous allez bien.
1: Je vais bien, sauf que je n'ai pas ma voix habituelle.
0: Vous n'avez pas votre voix habituelle. Qu'est-ce qui s'est passé sur la voix?
1: Il y a une toux qui est passée par là, qui est un peu dérangeante. Mais avec la grâce de Dieu, nous allons faire ce qui nous revient.
0: Ah oui.
1: Nous sommes là pour servir et nous servirons.
0: Et nous servirons. Merci d'avoir accepté notre invitation, journaliste, chroniqueur, analyste politique. Merci d'avoir accepté notre invitation. Autre confrère qui a accepté notre invitation, c'est bien... Et Théophile Pointeau. Théophile, bonjour.
2: Oui, bonjour Pascal, bonjour aux amis auditeurs et auditrices de Canal FM.
0: J'espère que vous allez bien.
2: Je vais bien par la grâce de Dieu, Pascal, si vous permettez.
0: Oui.
2: Je vais essayer de faire un clin d'œil au DG de l'urbanisme. Je l'avais dit ici, lorsque nous débattions quand même sur les dossiers de litige foncier au Togo, je l'avais annoncé, c'est un DG, un jeune DG, qui essaie quand même de passer au peigne fin. Donc, les dossiers un tout petit peu entre griffes lugubres sur lesquels les gens passent les yeux et essaient quand même de gagner quelques parcelles. Je crois que ce jeûne est encouragé du moment où les litiges fonciers sont devenus monnaie courante au Togo aujourd'hui. Et quand vous allez dans les tribunaux, la plupart, chaque jour que Dieu fait, on essaie quand même de se plancher quand même sur ces cas-là. Et je crois que depuis qu'on avait demandé aux populations qui auraient été sommées de quitter certains lieux qui sont dites réserves administratives, depuis on n'a plus de nouvelles. Je crois que l'exécutif doit donc bouger les lignes pour que les uns et les autres soient situés, parce qu'au même moment, il y a des gens qui sont victimes et au même moment, il y a certains qui ont occupé ces réserves-là de façon illégale. Et ceux qui l'ont acheté de par le passé, qui ont des documents sur ça. Je crois que l'autorité a demandé qu'ils amènent des pièces. Ils ont apporté les pièces. Je crois qu'il est de bon ton qu'on puisse plancher sur ces cas-là.
0: Merci Théophile Pointeau d'avoir accepté notre invitation. Je rappelle que vous êtes le directeur de publication du journal Le Populiste. Merci d'avoir accepté notre invitation. Gabien Diaro, bonjour.
3: Bonjour Pascal, bonjour au plateau.
0: J'espère que vous allez bien.
3: Oui, je rends grâce, Dieu me fait grâce, la santé y est. Et donc, je rends grâce au Seigneur pour tout ce qu'il fait dans ma vie, dans la vie de mes proches et aussi dans vos vies.
0: Ah oui, merci d'avoir accepté notre invitation. Vous êtes juriste et aussi analyste politique. Merci d'avoir accepté notre invitation. Elon Dalmeda, bonjour.
4: Oui, bonjour Pascal, bonjour à tout le plateau ici, à vous. Auditeurs et auditrices.
0: J'allais dire, quand je saluais Gabin, que ça fait un moment, peut-être surtout le vendredi dernier, on ne l'a pas retrouvé ici en studio, mais ça fait longtemps qu'on vous a retrouvé en studio, vous.
4: Oui, ça fait longtemps que je ne suis pas passé. Merci pour l'invitation. Je profite pour dire mes chaleureuses salutations à tous les membres du MMLK, à notre président, le pasteur Edo Komi. Je voudrais en deux secondes emboîter le pas à M. Pointor, qui a parlé des réserves. Nous avons une situation un peu délicate au niveau de Tocoin Foreva, où la mairie a lancé un projet de rénovation du terrain de Tocoin Tamé, qu'on appelle terrain de Foreva. Bon, malheureusement, nous attendons toujours que le projet prenne vie, parce qu'il y a eu lancement officiel, il y a eu un appel d'offres dans la presse, il y a eu attribution du marché. Malheureusement, le projet n'a jamais commencé. En tant que citoyen engagé, j'ai et par extension ancien président du CDP Tocoin Tamé, donc de Foreva, j'ai introduit un courrier auprès de la mairie pour demander, pour savoir ce qu'il en est. On nous a fait comprendre que la mairie a écrit un courrier au ministère des Finances pour que le ministère des Finances lui attribue officiellement la parcelle. Le terrain de Foreva, lui attribue officiellement le terrain de Foreva. C'est vrai que on a mis une plaque là-dessus, plaque dite réserve administrative. C'est vrai aussi que ça fait plus de 50 ans que nous jouons sur ce terrain, que nos papas, nos grands-papas, nos frères et nous-mêmes nous jouons sur ce terrain. Nos enfants ont commencé par jouer sur ce terrain. C'est toujours en latérite, avec les cailloux, avec les brosses. Et heureusement que la mairie a lancé un projet. Évidemment, avec le concours des communautés de développement, et au temps de Amaglo, le projet a été mis dans le PDC, Plan de développement communal de la mairie du Golfe 2. Ensuite, il y a eu le maire Konou qui a eu le courage de lancer cet appel d'offres. Nous le saluons, nous le félicitons. Et depuis, nous attendons que la mairie fasse le suivi effectif au niveau du ministère des Finances pour qu'on lui attribue officiellement le terrain. Et aussi que le ministère des Finances fasse diligence pour attribuer légalement et officiellement ce terrain à la mairie Golfe 2 pour que les travaux puissent commencer. Pour qu'enfin, nous puissions jouir d'un terrain de football digne de ce nom. Et ce sera, si c'est fait, ce sera le premier terrain, en tout cas gazonné synthétique, communautaire à Lomé, donc dans tout le Togo. Donc vivement que les autorités communales et ministérielles s'activent pour répondre à cette attente. Ce n'est plus un problème de finance, puisque le projet a été lancé, les financements ont été approvisionnés, donc nous attendons que l'administration fasse son travail. Merci.
0: Nous attendons justement que l'administration fasse son travail. Merci pour l'interpellation. Chers amis, je voudrais qu'à l'entame de cette émission, qu'on parle un peu de l'environnement. Vous savez que depuis 1977, il a été initié la Journée nationale de l'arbre. Et cette journée nationale de l'arbre, cette année, ça doit faire pratiquement 49 ans, si mes calculs sont bons, bien sûr. Et là, le 1er juin, c'est chaque 1er juin justement que cette journée est célébrée. Et il y a toute une campagne de reboisement qui est toujours fait autour alors de cette journée. Et vous vous en souvenez, entre-temps, le gouvernement avait lancé cette campagne pour mettre en terre pratiquement 1 milliard d'arbres d'ici 2030. Et où en est-on concrètement avec cette initiative? Quel est aujourd'hui le bilan et quelles sont aussi les perspectives? Nous allons en parler avec, bien sûr, Monsieur Hant, Komi Jonas.
5: Monsieur Hanté.
0: Ah, Monsieur Hanté, bien sûr. Bonjour, Monsieur Hanté.
5: c'est une première, donc c'est normal.
0: Je sais voir. Monsieur Hanté, comment vous allez?
5: Je vais très bien, Pascal.
0: Voilà. Alors, vous êtes le directeur, enfin, nouveau directeur même d'ailleurs, de l'Office de développement et d'exploitation des forêts, ODF. Entre-temps, bien sûr, je vous ai connu quand même en tant qu'inspecteur, directeur de l'inspection, bien sûr,
5: des ressources forestières.
0: Et là, vous êtes la personne, bien sûr, indiquée hein, pour nous parler de cette question alors de reboisement. Et aujourd'hui, c'est vrai, 49 ans après l'instauration hein, de la journée mondiale, nationale pardon, de l'arbre, décrétée en 1977 pour lutter contre la désertification, cette tradition de plantation annuelle, alors incarne-t-elle encore une véritable mobilisation citoyenne pour l'environnement, monsieur Ndé?
5: Merci beaucoup, Pascal, pour cette opportunité d'abord, parce que c'est une aubaine pour le ministère pour pouvoir expliquer un tout petit peu la politique du gouvernement pour tout ce qui concerne les questions de protection de l'environnement et en particulier ce qui est en lien avec l'extension du couvert forestier. Je sais qu'avec vos collègues, nous allons pouvoir évidemment répondre à un certain nombre de préoccupations et satisfaire tant soit peu aux citoyens. Alors, par rapport à cette décision qui a été prise donc par le gouvernement, il faut dire que ça répond à une préoccupation particulière. Parce que quelque part, quand vous partez un peu de l'histoire, pourquoi le père de la nation a décrété le 1er juin, c'est lié évidemment par rapport à certaines situations qui se passaient et notamment le fait de l'avancée donc du désert. Il y a eu une grande sécheresse autour des années 72 et 76. Et donc, c'était pas seulement au Togo, c'était carrément pour la sous-région. Et comme le Togo s'est toujours démarqué, ce n'est pas aujourd'hui que le gouvernement prend un certain nombre de décisions pour se démarquer donc des autres pays de la sous-région, en tout cas pour servir donc d'exemple. Et donc, cet exemple était déjà là avec cette décision qui a été, en tout cas, très louable, qui a été prise donc par le gouvernement d'antan, donc sous l'impulsion, bien entendu, donc de père de la nation Yadema, pour que le Togo puisse vraiment, au même moment qu'on est en train de crier partout qu'il y avait de la sécheresse, que vraiment, à travers donc cette mobilisation, ou en tout cas l'instauration de ce 1er juin, que le couvert forestier soit toujours là au niveau du Togo pour servir d'exemple. En même temps, donc, de répondre aux préoccupations donc de la sécheresse qui battait son plein et comment la question de la chaleur également était là. Et puisque vous savez, les questions thermiques, ça agit sur la santé, etc. Donc, l'arbre devait continuer à jouer son rôle. Et tout le monde comprenait que l'arbre, c'est la vie. Et si nous perdons donc la forêt, le peu que nous avons, parce qu'au départ, il faut bien noter que le Togo n'est pas un pays forestier. Donc, à partir de ce moment, le peu que nous avons, si c'est détruit, c'est que donc ce serait fini et ça serait difficile vraiment la survie donc dans nos pays. Et voilà pourquoi ça a été fait.
0: Mais est-ce que cette mobilisation est toujours là, alors, au goût du jour?
5: Oui, la mobilisation, elle est là. C'est vrai qu'à un moment donné, ça s'estompait. Et tenez-vous bien, il faut dire que la grande question, c'est de savoir si la communauté ou en tout cas les populations avaient vraiment compris la logique dans laquelle le chef, en tout cas le gouvernement, avait pris la décision. Parce que quand nous parlons du 1er juin, le 1er juin, au départ, vous allez voir que toute la mobilisation se concentrait sur le jour J en question. Donc, alors qu'en réalité, ce n'est que le lancement. Ce n'est que le lancement, c'est-à-dire que le 1er juin, c'est un lancement pour le process, pour l'ensuite donc de tout le temps de la période hein, donc de pluie. Et donc, on voyait que dès le départ, on se concentrait sur le seul jour, et puis bon, on met 2-3 arbres et puis c'est fini. Mais la forêt ne peut pas revenir simplement à cause du seul jour. Ce n'est pas évident, parce qu'il faut beaucoup de moyens.
0: Là aussi, oui, ouais. Monsieur Anté, ouais. Est-ce que là aussi, ce n'est pas la faute au gouvernement, peut-être? Parce que on voit une mobilisation autour de la campagne le jour alors du 1er juin, mais après tout, on ne retrouve plus alors d'autres activités en tant que telles.
5: Tout à fait. Donc, les choses ont changé au fur et à mesure. Je suis d'accord avec vous, puisque tout dépend de la communication, et c'est pour ça que nous pouvons vraiment vous remercier de nous avoir accueillis aujourd'hui pour que nous puissions expliquer un tout petit peu. Parce que depuis des années, à partir de 2020, vous allez voir qu'avec la feuille de route, il y a beaucoup de choses qui ont commencé par être faites. Et à partir de cette feuille de route, c'est à partir de là, nous avons parlé, le gouvernement a parlé donc d'un milliard d'arbres. Et il fallait donc prendre des dispositions pour que les populations comprennent qu'en réalité, ce n'est pas l'apanage du ministère de l'Environnement. Ce n'est pas l'État qui va le faire. Parce que pour pouvoir atteindre cela, vous le savez déjà, il faut au moins 40 milliards par an pour pouvoir le faire. Parce que quand nous parlons d'un milliard d'arbres, mathématiquement, ça fait 100 millions d'arbres par an. Et pour le faire, il faut 40 milliards. Je rappelle également que une vision, quand nous parlons d'une ambition plutôt, puisque c'est une ambition, l'ambition, ce n'est pas forcément quelque chose qu'on estime qu'il faut forcément atteindre, mais l'ambition est tellement, mais là-bas, très haute pour que les dispositions nécessaires soient prises pour que le maximum possible soit fait. Et c'est ce que le gouvernement est en train de faire. Je crois qu'avec le temps, je vais vous présenter un peu les résultats depuis 2021 jusqu'à aujourd'hui, l'évolution hein, donc, que nous constatons, l'engouement ou en tout cas l'adhésion que nous constatons par rapport à la manière dont les populations donc, sont engagées. Aujourd'hui, avec la décentralisation également, le fait, la manière dont les maires donc, ont pris à bras le corps donc, cette problématique. Donc ça donne quand même du grain à moudre et on comprend que les choses sont en train vraiment d'avancer de façon très progressivement, de façon progressive et en tout cas on a de l'espoir que beaucoup de choses vont se passer.
6: C'est vrai, nous sommes intéressés par les résultats.
5: Ouais.
6: Aujourd'hui, c'est quoi ces résultats? C'est-à-dire depuis 2021 que l'État a lancé justement cette ambition. C'est quoi les résultats? Nous sommes en 2026.
5: Ah oui. Nous sommes en 2026, effectivement. Je peux dire que, imaginez depuis le 1er juin, depuis le 1er juin 77, si je peux vous donner plus ou moins globalement les efforts qui ont été faits jusqu'à 2020, on estimait plus ou moins autour de 60 000 hein, hectares qui a été reboisé depuis tout ce temps. Vous voyez, donc, il y a quand même quelque chose. Il y a eu quand même quelque chose. Donc, ça a permis quand même d'arrêter un tout petit peu un certain nombre de choses. Mais à partir de 2020, vous allez voir que la courbe est très montante. Et je peux vous donner les chiffres en termes de 2021. Nous sommes à 4500, alors que dans le temps, c'était juste 2000, c'est-à-dire on faisait 0,14% du couvert forestier en termes d'hectares. Nous sommes à 2000 hectares donc par an qu'on faisait en termes d'efforts de reboisement. Mais à partir de 2021, avec cette

0: là où nous voulons, en tout cas le gouvernement est en train d'aller. Et les efforts, vraiment, vous allez constater que d'ici à 10 ans, c'est là, puisque un arbre, ce n'est pas un truc qui grandit du jour au lendemain. Donc, il faut quand même quelques périodes et vous allez constater vraiment sur le terrain un certain nombre de choses. Déjà, au niveau de l'ODEF, déjà, quand vous allez sur le terrain, tout ce qui a été fait jusqu'à aujourd'hui, il y a beaucoup d'hectares qui ont été reboisés. Et nous avons fait, bien entendu, vous avez dit que j'étais inspecteur. Nous avons fait donc des contrôles sur le terrain. Nous avons vu des choses vraiment formidables qui sont là. Et étant donné que je suis maintenant, en tout cas, le premier responsable de cette structure, nous voulons vraiment mettre la barre très haute et nous espérons que d'ici à 2030, il y aura quand même beaucoup de choses qui auraient été faites. Mmh. Donc voilà un peu, en termes de résultats, ce que je peux dire. D'accord. Mais pour en même temps préciser également que la destruction, la sensibilisation que nous faisons, ce n'est pas seulement la mise en terre des arbres, mais en même temps, les efforts de réduction de la pression sur la ressource. C'est très important parce que nous étions à 0,42% en termes donc de destruction, ce qui correspond plus ou moins en termes d'hectares, pour être beaucoup plus précis. Donc, en termes d'hectares, nous sommes à 5679 hectares que nous détruisons par an. Et donc, si, à contrario, nous étions à 0,14% en termes de reboisement, c'est-à-dire les 2000 dont je parlais. Oui. Donc, vous voyez que l'écart était grand. Et c'est ça qui fait que, évidemment, nous allons voir que la sécheresse va croissant. Et donc, avec la politique du gouvernement, vous avez vu maintenant qu'on a compensé l'écart, puisque l'écart était autour de 3000 et quelques. Maintenant, on a compensé, c'est-à-dire que nous sommes à 11 000, et cette année, nous voulons aller à 16 000 hectares. Donc, vous voyez que il y a beaucoup d'efforts qui sont en train d'être faits et nous espérons vraiment qu'on va pouvoir...
1: 16 000 pour cette année, l'ambition est grande. Alors, mais au-delà de tout, c'est quoi la stratégie que vous mettez en place pour justement arriver, peut-être comme vous l'avez dit, cette année à 16 000 c'est quoi la stratégie mise en place?
0: Évidemment, depuis le début, hein, ce n'est pas maintenant. Ce n'est pas parce que nous voulons pour 16 000 que nous avons une stratégie particulière. Depuis le début, nous l'avons, le gouvernement l'a déjà dit, que c'est vraiment chaque population ou bien chaque citoyen qui doit s'engager dans cette vision-là ou dans cette ambition. Nous avons les associations, nous avons des groupes organisés, voilà, les communes. Chaque citoyen doit pouvoir comprendre que ça devient une nécessité et c'est un acte patriotique qu'il faut poser sur le terrain. Et donc, tout ce que vous avez comme espace doit être reboisé. Dès lors que vous avez une vision peut-être à long terme par rapport à un de vos domaines, il faut le valoriser. Et comme vous le savez, j'ai le confrère juriste également qui est là. Quand vous prenez le code domanial qui est actuellement en vigueur, exige à ce qu'il n'y ait pas de portion de terre non valorisée. Et donc, l'exigence de la mise en valeur de toutes les terres. Et c'est pour ça qu'il y a également des créneaux qui ont été prévus pour qu'il y ait une possibilité de mise à disposition des terres. Donc, on ne veut plus voir des gens qui ont des hectares qui ne les utilisent pas. Et ni pour l'agriculture, ni pour autre chose. Et quand vous citez, quand on vous regarde le code va citer les différentes formes de projets hein, que la mise en valeur des terres peut prendre. Et vous avez là-dedans les plantations que vous pouvez mettre en place. Donc voilà des créneaux qui sont là et nous encourageons donc toute la population. D'ailleurs, on dit oui, nous n'avons pas d'espace, nous avons quand même envie de le faire, je peux aller acheter un plan. Voilà, ainsi de suite, mais je le mets où? Alors, la première stratégie, c'est l'utilisation donc des espaces, des domaines publics naturels, notamment les berges, des cours d'eau, etc. Vous avez beaucoup d'espaces qui sont là. Et donc, cette année, ou en tout cas tous les ans, nous demandons aux communes de nous envoyer de nous envoyer un peu leur en termes de besoin d'espace ou ce qu'ils ont identifié comme zone à reboiser. Donc, nous avons une liste de l'ensemble donc, des terres qui sont identifiées dans toutes les communes. Et donc, si aujourd'hui, nous avons, hier même, j'ai reçu un courrier donc, d'une société qui veut contribuer au reboisement, une demande donc de leur orienter. Donc, nous allons essayer de voir dans quelle région elle veut intervenir et nous allons, à travers nos démembrements, notamment les DR et autres et les DP, pouvoir identifier l'espace indiqué, nous, bien entendu, en collaboration avec les maires, pour pouvoir donc mettre ça à leur disposition. Et ils vont le faire. Alors, non seulement ils vont le mettre en terre, ils vont prendre des dispositions pour l'entretien. Parce que sur les 3 premières années, c'est très important de pouvoir veiller à ce que le plan, s'assurer que le plan a vraiment pris et pourrait donc résister à toute autre intempérie.

0: possible.
1: Oui, justement, sur ce point, c'est quoi la stratégie ou le mécanisme mis en place par le gouvernement pour assurer l'entretien même d'ailleurs de ces plans mis en terre?
0: Généralement, pour ce qui est financé directement par le gouvernement, nous avons une planification qui prend en compte et la mise en terre et au moins les deux premières années ou trois premières années donc de mise en terre. Le premier niveau de l'entretien, évidemment, c'est la protection. Quand vous mettez le plan en terre, il faut s'assurer qu'il y a une protection, un dispositif de protection autour. Tout dépend aussi du lieu, de l'endroit où vous mettez en terre le plan en question. Donc, si c'est dans des zones trop urbanisées, il va falloir donc protéger les gens. Mais si c'est dans les lieux ruraux, dans les milieux ruraux et autres, bon, généralement, on peut quand même veiller à ce qu'on s'assure que tout autour, en tout cas, l'arbre est en sécurité et qu'il n'y ait pas de divagations de bêtes qui vont venir donc déranger cela. Donc les années qui vont suivre, donc il y aura l'entretien au fur et à mesure et s'assurer que la plantation donc va à bon train. Maintenant pour les privés, nous encourageons que les gens sachent que ce n'est pas il y a un effort, il y a les deux étapes sont très importantes à suivre. Vous avez l'effort à acquérir le plan, vous le mettez en terre. Vous prenez des dispositions pour que, effectivement, pour s'assurer que sur au moins les trois premières années que le plan, donc, sont vraiment en sécurité. Voilà. Donc, intégrer cela, donc, dans votre planification en termes de budget pour que ça ne soit pas juste la mise en terre. Aujourd'hui, avec le ministre, vous savez que c'est un ministre très pragmatique. Il ne s'agit pas simplement de dire, de communiquer des espaces reboisés, mais il faut s'assurer qu'effectivement, les arbres mis en tout cas les plants mis en terre survivent et que, effectivement, quand on va, on a la consistance. Donc, ce n'est pas nous parlons de 16 000, c'est vrai, mais notre objectif, c'est que s'il y a 16 000 hectares à faire, que vraiment les 16 000 hectares survivent. Donc, il faut réduire autant que faire se peut tout facteur qui pourrait donc empêcher à ce que la survie des plans, en tout cas qui pourrait remettre en cause la survie des plans en question.
1: Alors, c'était une petite question avant quand même de donner la parole. Je sais que Gabin a envie de vous poser une question.
0: Tout à fait.
1: Oui, mais et c'est vrai que quand on prend aujourd'hui l'arbre en soi, c'est quoi son utilité? Oui, on doit savoir également l'utilité alors de l'arbre avant quand même d'avoir cette mobilisation pour planter alors les arbres. C'est vrai, je ne vous le fais pas dire. On sait que quand on prend la voie même d'ailleurs de l'université et quand on arrive au niveau des arbres de l'autre côté, avec cette fraîcheur, on a même envie d'y rester et de faire même d'ailleurs son lit là-bas. Et ça veut dire que les arbres ont toujours leur importance. Hein. Ce sont nos amis de chaque jour.
0: Ouais, évidemment, c'est une question banale, c'est vrai, mais c'est pertinent. Parce que c'est pas tout le monde qui comprend. Si toute la population comprend, ou en tout cas tous les citoyens comprenaient effectivement l'importance de l'arbre, il y a des choses en tout cas qu'on n'aurait pas posées comme acte. Quand vous voyez des gens couper partout, même des petits arbustes que nous coupons, parce que c'est ça, le début de la forêt, c'est là. Ça commence par là. Vous allez dire non, il n'y a rien ici, mais vous décimez tout. Évidemment, c'est que demain, c'est ça qui devait devenir la forêt. C'est ça que vous avez déjà décimé comme ça. C'est fini. Donc, si nous comprenons que vraiment, notre existence même dépend donc de la présence de ces arbres. Je suis juriste à la base et je me rappelle quand on faisait, on expliquait un peu ce que c'est que la conservation de la biodiversité. Et nous avons été butés par ces questions où on nous dit, l'État protège les animaux et aime donc finalement les animaux plus que les citoyens, plus que la population. Vous voyez, donc ça dit que quelque part on n'a pas compris qu'en fait notre existence, notre existence dépend donc de l'existence même d'ailleurs donc de ces écosystèmes là. Donc en réalité, quand nous disons qu'on protège donc ces écosystèmes, en réalité c'est pas les écosystèmes qu'on protège, on est en train de se protéger. Donc il faut changer le paradigme, il faut changer donc le mécanisme de passage de message pour que les gens comprennent cela. Alors un arbre, on dit que un arbre de qualité, je vous donne un exemple simple. Par jour, la purification d'air et le CO, le dioxyde, l'oxygène que l'arbre produit, qu'un arbre de qualité peut produire par jour, permettrait, vous et moi, deux individus, de respirer pour deux jours, pendant deux jours.
1: Ah bon?
0: Ah oui. Donc, vous voyez, donc, imaginez, donc ça veut dire que je peux, par déduction pour un mathématicien, veut dire, bon, si A plus B égale ceci, donc C serait ceci. Mm-hmm. Donc, ça veut dire que s'il n'y a pas d'arbre, donc évidemment, notre respiration devient difficile, et donc, par conséquent, notre asphyxie. Alors, donc, ce n'est même pas ça seul, parce que l'arbre va créer un... en tout cas, des îlots, quand vous voyez des îlots de forêt, plus ou moins quelque part, ça crée une atmosphère de vie et de paisibilité. Ça rend paisible le cœur. Et vous-même, quand vous passez par là, vous avez même envie de vous arrêter un tout petit peu parce qu'il y a un vent qui souffle ici. Alors, quelque part, quand vous êtes là-bas, la chaleur vous tue. Donc, au-delà de la purification, donc le fait que l'arbre va capter le CO2 et vous donner ce qui est bon pour votre survie, il va donc contribuer à ce que l'atmosphère dans laquelle vous êtes soit une atmosphère vivable et paisible pour vous.
1: D'accord.
0: L'arbre, c'est ça également qui nous limite hein, par rapport au changement climatique, aux effets, tout ça, on en a parlé. Donc, si le CO2 est toujours tout le temps rejeté, évidemment, ça va aggraver encore la situation de la couche d'ozone et nous serons donc encore en difficulté. Donc, l'arbre joue tout ce rôle-là. Au-delà de ça, vous avez l'autre fonction donc, de soutien. Vous avez beaucoup d'arbres, ça dépend des essences. Dans certaines essences qui vous produisent même des biens. Vous avez des écorces que les gens utilisent évidemment pour se guérir, pour des fins thérapeutiques. Mm. Vous avez d'autres, des arbres fruitiers qui permettent à certaines dames même, en tout cas à certaines communautés, de pouvoir même survivre. Donc l'arbre, comme je le dis, en résumé, c'est la vie, c'est notre vie même.
1: C'est notre vie.
0: Mm. Et quelqu'un pouvait dire que si on pouvait résoudre le problème des changements climatiques, il faut seulement commencer par attaquer ou en tout cas s'occuper de la préservation, de la conservation de la biodiversité, qui inclut non seulement donc, la flore, mais également la faune, et notre problème serait résolu.
1: D'accord. Gabin ?
2: Oui, déjà, j'aimerais féliciter hein, M. Ranté, parce que ça fait du bien de voir un jeune à la tête d'une telle structure. Ça se sent même dans l'énergie hein, qu'il est en train de faire véhiculer. C'est une très bonne chose. J'aimerais poser hein, une question. Premièrement, est-ce que aujourd'hui, je veux parler de Lomé, l'urbanisation ne met pas en péril ce processus de couvert végétal là, de reboisement de notre capitale, parce que je me rappelle très bien, entre-temps, il y a un maire qui a voulu faire au niveau de GTA, là où on vendait les véhicules, un espace vert, mais après, ça s'est confronté à autre chose. Et puis aujourd'hui, quand vous allez là-bas, ce sont les véhicules qui gardent toujours là-bas. Et je pense, parce que moi, j'ai connu Lomé, hein, toute verte, avec des arbres au bord des routes et tout, mais aujourd'hui pratiquement tous ces arbres-là ont été coupés ou bien déracinés pour le processus d'urbanisation. Et quand vous prenez aujourd'hui aussi la périphérie de Lomé en allant vers Képé, à Détikopé et autres, vous voyez aujourd'hui que bon, la forêt est en train de disparaître pratiquement. Est-ce que ça ne pose pas un réel problème et comment vous pouvez arriver à parer à ces problèmes-là? Et
1: d'accord.
2: Secondo, peut-être au niveau de la sensibilisation, moi je me rappelle très bien quand j'étais encore au cours primaire, je me rappelle le jour même du 1er juin, tous les enfants apportaient quand même une plante ou bien un plant à mettre en terre au niveau de l'établissement scolaire, et chacun doit surveiller son plan jusqu'à un an, deux ans pour voir s'il peut entretenir un certain nombre de choses. Ça nous permettait aussi d'apprendre comment on prend soin de nos biens. Et est-ce que cette sensibilisation-là ne doit pas aussi aller depuis la base, c'est-à-dire vers les écoles?
0: Merci.
1: Oui, allez-y,
0: merci. Merci beaucoup. Merci pour les compliments. Et, bon, nous pouvons dire que c'est une grâce que les autorités ont eu confiance en nous pour poser certains actes. Nous espérons, comme vous l'avez dit, nous avons pris fonction il y a de cela quelques semaines, je peux le dire. Nous espérons vraiment être à la hauteur et pouvoir contribuer à ce que, en tout cas, la vision du gouvernement soit réalisée comme cela se doit. Alors, sur les trois questions, il y a la question sur les espaces verts et la question sur les coupes abusives et tout ça. Et puis, l'autre question qui est les questions au niveau des écoles, comment nous faisons la sensibilisation à ce niveau. Alors, sur les espaces verts, évidemment, le niveau de l'urbanisation pose un problème aujourd'hui. Et il faut dire que les deux ministères travaillent aujourd'hui de concert. Nous avons fait des missions ces derniers temps, quand j'étais encore inspecteur. Nous avons fait beaucoup de tournées dans Lomé pour essayer de voir quelles sont les zones vraiment qui peuvent, en tout cas, être dédiées aux espaces verts, faire en sorte que Lomé retrouve un peu sa couverture d'antan, comme vous l'avez dit. La remarque, elle est notoire parce que on le voit. Je ne l'avais pas dit, mais il faut dire que au début des années, disons au 20e siècle, nous étions autour de 67%. Ça veut dire que 67% du territoire était vraiment boisé. Mm-hmm. Et ça va réduire jusqu'à dans certaines années récentes, dans les années 1900 et quelques, nous sommes allés même jusqu'à 8%. Descendu jusqu'à 8%. Et à un moment donné, avec les efforts du 1er juin et tout ce que le ministère a commencé à faire, on est aujourd'hui à 24,24%, comme vous le savez. Et on veut vraiment monter encore plus ou moins, donc d'ici à 2030, que vraiment on soit à 26%. Mmh. Alors, maintenant, sur les espaces verts, donc c'est un peu cela. Donc, on travaille en deux concerts. Et sur les questions des coupes abusées, comment les contrôles se font. Aujourd'hui, en fait, tout ce qui est arbre naturel est interdit. Donc, en termes de coupe, vous ne pouvez pas couper l'arbre. Donc, sans l'autorisation. Parce qu'on ne peut pas dire qu'on ne peut jamais couper. Non, on ne peut pas le dire parce qu'il y a quand même des travaux. Hein, comme je le dis, c'est vrai, nous les protégeons pour notre propre suivi. Ça dit que c'est parce que nous existons que nous veillons à ce que ça puisse nous donner ce qu'il faut pour vivre. Donc, si on va protéger pour protéger que nous-mêmes, on ne peut pas créer un espace qui nous permet de vivre, donc ça va poser problème. Alors, donc, quand vous avez une situation qui vous exige la coupe, d'un arbre, donc vous exprimez votre besoin et on vérifie, on fait le constat et on peut vous autoriser à le couper. Quand c'est naturel, on vous exige, je dis bien, on exige un reboisement compensatoire. Quand j'étais inspecteur, quand on m'envoie de ce genre de dossier, je dis, bon voilà, si vous voulez couper, comme c'est un arbre naturel, donc un arbre, vous plantez deux arbres en compensation. Voilà, vous créez l'espace. Peut-être même c'est dans la cour, bien c'était quelque part. Donc même si c'est derrière votre maison, on vous dit, bon, quand vous avez coupé ceci, donc vous mettez au moins deux arbres, ainsi de suite. Donc tout ce qui est naturel est interdit en termes de coupe. Maintenant, quand c'est votre plantation, vous avez votre plantation, vous reboisez, vous avez un espace, vous avez reboisé. 3 ans après, vous allez vers nos services techniques et on va vous délivrer gratuitement une attestation de reboisement. C'est ça qui devient la carte d'identité donc, de votre plantation. Et le jour que votre plantation est à maturité, parce qu'on ne plante pas juste pour regarder, voilà, il faut planter de sorte que cela puisse, sur le plan économique, vous rapporter quelque chose. Mmh. Donc, entre 15 et 20 ans déjà, tout dépend des essences. L'essence a joué déjà beaucoup en termes de capture de carbone et tout ça. Ça aurait joué déjà suffisamment son rôle. Et même des fois, on encourage à ce que les plantations soient renouvelées. D'accord. Vous soumettez votre demande et puis vous procédez à la coupe, vous reboisez encore.
1: D'accord.
0: Voilà un peu.
1: D'accord. Monsieur Anté, c'est vrai qu'il y a notre temps qui avance, qui est à l'homme déjà.
0: Mais je n'ai pas répondu aux écoles. Ça se fait. Oui. Pour les écoles, déjà. Okay. Nous avons un projet qu'on appelle Bois École. Donc, généralement, ça continue quand même.
1: D'accord. D'accord, ok. Ouais. Nous allons continuer le débat. Je sais que déjà à partir de midi, il y a vos compatriotes, nos auditeurs qui sont à l'écoute, bien sûr. Ils vont vous poser des questions, questions sur justement cette question, enfin ce sujet de reboisement ou de cette campagne de reboisement. Merci d'avoir accepté notre invitation.
0: C'est moi qui vous remercie. Merci.
1: Voilà. Alors, chers confrères, on va aborder le premier sujet, bien sûr, de ce débat. Et c'est par rapport justement à cette augmentation des prix de carburant au Togo. C'est vrai, il y avait cette rumeur depuis un temps. Théophile, à un moment donné, nous pourrons dire même d'ailleurs que la rumeur s'est transformée en clameur depuis mercredi. Et le journal Le Canard Indépendant revient sur le sujet. Le journal écrit « Augmentation des prix du carburant au Togo, le pétrole lampant, nouveau fardeau des familles ». C'est ce que le journal écrit bien sûr ce matin. Alors, comment vous avez apprécié cette augmentation des prix de carburant ou des produits pétroliers à la pompe?
3: Oui, Pascal, nous l'avions envisagé depuis, assez souvent, ça c'est devenu une coutume au Togo, les rumeurs deviennent toujours des clameurs et au finish, c'est la réalité. Quoi qu'on dise, nous sommes à une période très sensible où on pourrait aussi assister à l'augmentation de ces produits-là, mais il y a un petit hic. Ce qui voudrait dire que le Togo particulièrement, nous avons un format que nous adoptions qui est tout autre. Hein. Sinon, à chaque fois qu'il y a augmentation des prix des produits pétroliers ou tout ça, là, et quand le baril revient tout petit peu à la normale, je crois qu'on n'essaie pas d'équilibrer la vérité des prix, je crois. Et dans d'autres pays, quand il y a augmentation, on essaie quand même de situer la population sur l'augmentation. Et juste quand il y a le baril diminue, on essaie quand même d'ajuster le prix hein, à la pompe par rapport à cette diminution-là. Mais au Togo, c'est comme de coutume, on n'arrive quand même pas à expliquer véritablement à la population. Surtout que nous sommes dans une période où il y a des coupures d'électricité, où certains, ceux qui ont un peu les moyens, se sont achetés des groupes électrogènes pour pouvoir un temps soit peu éclairer leur maison en temps de coupure, tout ça là. Mais actuellement, on a encore assisté à cette augmentation-là. Je crois que l'augmentation, oui, mais aller jusqu'à au niveau de l'essence, à aller jusqu'à 725, je crois que c'est trop. Et c'est trop aller parce qu'on pourrait toutefois rôder autour de 700, on ne créerait pas au scandale. Maintenant, quand ce prix-là va diminuer au niveau du baril, on attendra de voir un communiqué où on dira qu'on a diminué de 15 francs sans pour autant respecter la vérité des prix au niveau de nos fournisseurs. Je crois que c'est la population qui est en pâtit aujourd'hui. La population est serrée de tous les côtés. On n'a pas un pouvoir d'achat assez solide pour pouvoir faire face à ces nombreuses situations, et, que ce soit l'électricité, même en acheter. Puisque dans un passé récent, acheter le cash power via son téléphone, c'était gratuit dans un passé récent, mais depuis un moment, ce n'est plus gratuit, il faut payer. Même si il faut s'abonner à Canal et tout ça là, on paie toujours des redevances. Je crois que la population est tirée de tous les côtés. Il faudrait que les gouvernants essaient quand même de voir ce qu'ils peuvent faire hein, véritablement pour pouvoir permettre à cette population-là de respirer un tout petit peu. Sinon, ça met un certain nombre de personnes en courroux et ça risque l'explosion.
1: Alors, Fébrin, c'est vrai que quand les rumeurs couraient, à un moment donné, il y a des partis politiques et des organisations de la société civile qui ont fait sortir même d'ailleurs des communiqués pour dire que la population ne peut pas avoir encore ou bien justement subir encore de tels supplices. Et c'est ce que les organisations de la société civile également ont dit. Mais toujours est-il que nous avons aujourd'hui l'augmentation alors des prix des produits pétroliers à la pompe. Est-ce que ça veut dire que le gouvernement était obligé? Ou le gouvernement n'avait pas le choix.
4: Est-ce que vous savez, c'est une situation que nous subissons tous, hein, le fait qu'on augmente là, c'est pénible pour tout le monde. Parce que ça va impacter notre quotidien. Le prix des produits de première nécessité vont aller en crescendo. Donc fondamentalement, ça va changer notre quotidien. Et puis c'est pénible alors que nous étions...
1: Parce que ça va changer, ça change déjà.
4: Oui, ça change déjà. Vous prenez Z maintenant, c'est encore plus compliqué. Ceux qui ont l'habitude de prendre Z immédiat, c'est compliqué. Bientôt, les autres moyens de transport, vous allez voir comment c'est compliqué. Même au niveau de... Vous allez au marché, le prix de tomates, pommes de terre, piments, tout ça, là, ça commence par...
1: Ça, c'est des produits de première nécessité.
4: Première nécessité. Donc, c'est un peu chaud pour tout le monde. Mais est-ce que le gouvernement n'avait pas le choix? Vous savez, moi je, depuis un certain moment, je commence par analyser les situations. Est-ce que je me suis demandé, est-ce que le gouvernement il va augmenter parce qu'il faut augmenter ou parce que bon, les autres augmentent et moi aussi je dois augmenter. Moi, je pense que ceux qui nous dirigent sont responsables. Et ils se sont retrouvés dans une situation où ils doivent augmenter. C'est comme ça que moi j'analyse les choses. Parce qu'ils n'ont aucun intérêt à faire souffrir la population. Ceux qui dirigent, les enfants d'Assimé, lui, son intérêt, c'est de faire souffrir les Togolais. Moi, je ne pense pas comme ça. Bien sûr, toute personne veut qu'on augmente. Mais je pense que nous sommes dans une situation où c'est tellement compliqué pour tout le monde. Vous savez, j'ai des amis qui sont en Allemagne, qui sont dans d'autres pays aussi. Mais ils me disent qu'ils ont l'habitude de revenir régulièrement. Mais ça fait déjà 2 ans. Il ne peut plus revenir. L'autre fois, ils m'ont appelé, ils m'ont dit, mais les prix ont doublé sur presque tous les produits. Avec les étoiles d'Hormuz, tout ça. Donc, même au niveau du carburant, ils n'arrivent plus à s'en sortir. Ils n'ont même plus d'économie sur leur compte. Donc, c'est pour dire que c'est une situation qui est tellement difficile pour tout le monde. Et je pense que le gouvernement togolais s'est retrouvé dans cette situation. Et il doit augmenter pour pouvoir faire face. Maintenant, ce qu'on ne sait pas, c'est quoi? C'est qu'on augmente comme ça. Mais il y a toujours une subvention. Si on n'avait pas subventionné, peut-être on paierait à 10, à 1000 francs. Mais il y a toujours subvention, c'est ce que les gens ne savent pas. D'accord. On subventionne. Et puis, l'autre chose, mais on dit, bon, quand ça baisse un peu au niveau de l'international, pourquoi au niveau du Togo, ça ne baisse pas? Mais attendez, entre-temps, c'était 700, mais on était descendu aussi à 680. Donc ça veut dire que, bon, ceux qui dirigent, ils suivent un peu le cours normal des choses à l'international.
1: D'accord. Gabin, est-ce que vous avez l'impression que, déjà, le gouvernement n'avait pas le choix et que cette augmentation devait arriver, quoi qu'importe, hein, justement, la situation?
2: Moi, je ne sais pas s'ils ont le choix ou pas. Le plus important, c'est que la population togolaise aujourd'hui a besoin un peu de souffler. Quand on compare le prix des produits pétroliers hein, d'autres pays hein, à celui du Togo, ce n'est pas pratiquement la même chose, hein, parce qu'il faut voir le niveau de vie de ces populations-là aussi. Et il faut le dire, la vérité des prix n'est pas vraiment cela, n'est pas pratiqué au Togo, il faut le dire. Depuis hein, le ministre Kwaku Gozan, cette vérité des prix-là, c'est bizarre. Et au Togo, on sait très bien que, bon, quand on augmente quelque chose, Fimé vient de dire que, bon, il y avait une baisse hein, de 20 francs sur le coût des produits pétroliers, notamment l'essence sans plomb. C'était en 2024, hein, décembre 2024, si ma mémoire est bonne. Mais après, il faut se dire que avant cela, il y a eu une longue période où on n'a pas baissé le prix de l'essence, malgré que le coût du baril sur le marché international avait drastiquement baissé. Donc la question est de savoir, bon, comment se fait-il qu'on n'a pas baissé les prix et puis le prix est resté tel à l'international et le gap là qui paye? Il faut se poser aussi des questions. Donc, à un moment donné, aujourd'hui, augmenter le prix des produits pétroliers, nous savons tous que, bon, le détroit d'Hormuz et tout, il y a la guerre américano-israélienne contre l'Iran qui pose problème et tout. Mais la question que la population, c'est ça qui frustre, en fait. Il y a un flou qui entoure la gestion du pétrole au Togo. Vous vous rappelez de l'affaire Petrolgate? Jusqu'au jour d'aujourd'hui, il n'y a pas véritablement de transparence au niveau de cette gestion-là. Ce qui fait que la population se pose la question de savoir, ben, comment, où est-ce qu'on s'approvisionne, par où on passe, quels sont les détails hein, jusqu'à arriver au niveau de la pompe. Les gens se posent beaucoup de questions. Est-ce qu'on s'approvisionne aujourd'hui auprès de Dangote ou bien est-ce qu'on s'approvisionne toujours dans le Golfe où on est obligé de passer les tanks sont obligés de passer par le détroit d'Hormuz et aujourd'hui ils sont obligés de contourner jusqu'à arriver au Togo. Il y a beaucoup de questions qui se posent et les Togolais se disent ben, déjà que la résilience économique togolaise est très fragilisée. Il faut le dire, même le premier, mais le gouvernement lui-même a reconnu que très peu d'employeurs arrivent à payer hein, les 52 500 comme SMIC. Donc déjà que c'est très fragile au niveau économique, comment se fait-il qu'on puisse encore faire cela aux populations? C'est vrai, nous sommes dans une sous-région et vous savez, les populations aujourd'hui vivent par comparaison. Si moi je suis au Togo et que bon au Ghana le prix de l'essence à la pompe le litre est à 700 francs ben et que bon peut-être d'ici 6 mois le Ghana arrive à 555 francs vous voyez un peu que le Togolais va commencer par se réfléchir où est-ce que le Ghana s'approvisionne et où est-ce que le Togo s'approvisionne. Et l'autre chose, quand vous prenez le prix du gaz butane, heureusement nous sommes en train de parler de la protection de l'environnement. Aujourd'hui, est-ce que la population a le choix de préparer hein, leur nourriture autre là avec le charbon de bois? Ils n'ont pas le choix parce que déjà quand vous comparez le prix du 6 kg de gaz butane au Togo et dans pratiquement tous les pays de la sous-région, c'est le Togo qui pratique le prix le plus onéreux. Et donc, ça pose un réel problème. Donc, à un moment donné, je me dis, est-ce que les gouvernants ont le choix ou pas? Je ne sais pas. Mais il faut le dire aussi, 30 secondes, il faut le dire, la communication, ça a péché. Je ne sais pas si c'est par honte de dire que, bon, chère population, nous allons faire ceci, nous allons faire cela. Mais je pense qu'à un moment donné, si nous voulons de la transparence, et quand le président du conseil lui-même a promis la transparence et le rapprochement de la gouvernance de la population, je pense qu'il faut communiquer. C'est dans une vidéo sur TikTok qu'on a découvert que, bon, très prochainement, il y aura une augmentation sur le coût des produits pétroliers. Mais lui, il a fait une consommation, Yaya Okpejo, il a fait une communication sectorielle. Il a informé sa base. Mais est-ce que l'ensemble de la population a été informée? Pourquoi les journalistes n'ont pas été invités à une conférence de presse au cours de laquelle le ministère du Commerce, le ministère de l'Économie et des Finances, le ministère des Mines et autres là vont répondre aux questions des journalistes et par là, la population sera éclairée? Pourquoi ça n'a pas été fait? Et puis, du jour au lendemain, on découvre que, bon, voilà, un communiqué. Et si ce n'était pas un journaliste sérieux qui avait sorti cette information-là, je n'allais pas y croire. Vous voyez un peu. D'accord. Donc, à un moment, ça pose un réel problème.
1: D'accord, ça pose un réel problème, selon vous. Oui, Elom, quelle est votre appréciation alors de cette augmentation alors de prix des produits pétroliers?
5: Oui, je voudrais dire deux choses. La première chose, c'est aller dans le sens de M. Firmin, qui a dit que le gouvernement a tardé. Le gouvernement a quand même pris ses responsabilités tardivement. Le gouvernement a bien fait en tardant pour augmenter le prix, alors qu'on sait que dans les pays voisins, le prix était augmenté depuis. Donc, nous les félicitons s'ils ont pu résister aussi longtemps. Maintenant, la seconde chose, c'est que le gouvernement n'a pas communiqué convenablement sur l'affaire. C'est qu'il n'y a pas la transparence des prix. C'est qu'il faut, supprimer certains privilèges relatifs au carburant. Je vais y venir. Et aussi, il faut trouver des solutions alternatives. En ce qui concerne la communication, beaucoup de gens l'ont déjà dit, je ne vais pas y revenir. En ce qui concerne la transparence des prix, on n'a pas eu le rapport des enquêtes du cas de monsieur et du cas du Petrol Gate opposant monsieur Adjakli, les messieurs Adjakli et Ferdinand Ité. On n'a pas eu la transparence sur ça. Maintenant, même s'il n'y a pas eu détournement, est-ce qu'il y a eu un enrichissement illicite? On ne sait pas. Autre chose, on ne sait pas comment est-ce que ce prix-là est constitué. Quels sont les éléments qui rentrent dans la constitution du prix du carburant? Il serait bien que les citoyens savent. Nous sommes quand même en démocratie. Nous voulons bâtir une démocratie forte. Et Gabin l'a dit, dans ces cas, dans les pays un peu plus avancés que nous essayons de copier, bien de suivre, il y a des conférences de presse qui s'organisent. Donc voilà à peu près des éléments. L'autre chose, c'est supprimer les privilèges. Les privilèges, c'est les bons d'essence, les bons de carburant. La personne est payée. Avec un bon salaire, on lui donne encore des bons de carburant. Un ministre a besoin de bons de carburant pour faire quoi? Un directeur a besoin de bons de carburant pour faire quoi? Il est véhiculé par les fonctions.
2: Il est directeur ici. Hein?
5: Non, autant pour moi. Autant pour moi, c'est un jeune directeur. On le félicite. On le félicite. Il comprendra. Parce que le directeur a un véhicule de fonction, il a un chauffeur et le véhicule de fonction est alimenté par le carburant. Et on lui donne encore bon d'essence pour faire quoi? Et ça s'enchaîne. Et ça, c'est pas le ministre, le directeur, et les directeurs sectoriels, les chefs de département. Donc ça, c'est de l'argent qu'on peut épargner. Sérieusement, il faut supprimer les bons d'essence. On sait qu'au Togo, ici, il y a des gens qui ont deux ou trois postes. Et à ces deux ou trois postes, ils ont les bons de carburant. Je pense qu'avec l'informatique aujourd'hui, on va pouvoir et rapidement savoir que bon, tu as déjà pris bon. S'il faut maintenir, au moins tu as déjà pris ici, il ne faut plus en prendre. Donc, il faut supprimer les bons d'essence. Parce que nous, quelqu'un qui est payé à 60 000 francs ou bien à 70 000 francs, comme la majorité des Togolais, comme la majorité, le grand peuple qui est payé à 70 000 francs, 80 000, 100 000 francs, est-ce qu'on lui ajoute les bons d'essence et dans le secteur privé qui embauche beaucoup plus que l'État?
1: On dira que lui n'est pas directeur, il n'est pas ministre.
5: Non, même dans. Mais maintenant, c'est généralisé dans l'administration publique. Tout le monde veut avoir les bons d'essence. Voyez-vous? Donc, ça, c'est à supprimer. Maintenant, la solution. La solution, mais le Togo peut avoir une raffinerie. Pourquoi pas? Le Niger, avec lequel le Togo. Le Niger est le pays de l'AES, avec le Togo est en bonne entente. Le Niger peut nous donner du crude oil, c'est-à-dire et du pétrole brut qu'on va raffiner. Le Ghana a du pétrole brut que nous pouvons acheter et raffiner. Le Nigeria peut nous fournir du pétrole brut que nous pouvons raffiner ici. Et cette raffinerie, je pense qu'il y avait eu un projet de raffinerie au Togo en temps. Et cette raffinerie va créer non seulement de l'emploi, et aussi sécuriser nos réserves. Je vais finir en disant que dans d'autres pays, rien que à travers la télé, d'ici, nous on sait que peut-être en France ou bien dans d'autres pays ou bien en Chine, on a prévu que les standards internationaux prévoient d'avoir au moins un mois de stock de réserve. D'autres pays sont allés jusqu'à 3 mois. D'autres pays même sont allés jusqu'à 6 mois. Mais pour le cas de mon pays dans lequel je suis, je ne sais pas quelle est la stratégie des réserves de sécurité. Donc, je prie le gouvernement, quand bien même elle a augmenté tardivement, nous les prions de faire plus de transparence et de supprimer les privilèges indus du bon des sens.
1: D'accord, non, on va quitter le sujet. On s'intéresse à la politique. La politique, bien sûr, hein, politique, bien sûr, de chez nous. Il y a le journal Canal Indépendant qui nous donne toujours le sujet. Et par rapport même à ce communiqué hein, rendu public par l'ANC tout récemment, et également cette sortie alors du CAR, puisque à sa rencontre avec les médias, c'était hier, jeudi, bien sûr. Il y a le journal Canal Indépendant qui revient sur le sujet, écrit probable nouvelle révision constitutionnelle. Le CAR plaide pour un dialogue sincère. L'ANC rejette tout simulacre. C'est ce que le journal écrit, hein, bien sûr, ce matin. Et le journal poursuit en disant que le CAR favorable à un dialogue, mais pas à une mise en scène politique. Et c'est dans ce contexte politique, bien sûr, tendu que le comité d'action pour le renouveau CAR a tenu ce jeudi 28 mai 2026 sa traditionnelle rencontre mensuelle avec les professionnels des médias autour alors du thème 6 ans après Maître Agbogbo. Au cours alors des échanges, les responsables du parti ont insisté sur la nécessité d'un véritable dialogue politique entre les différents acteurs nationaux. Alors, revenons sur cette question alors de dialogue, probable dialogue, parce que pour le moment, officiellement, rien n'a été annoncé et personne ne sait s'il y aura dialogue ou pas. Mais ce qui est sûr, les partis politiques de l'opposition ont commencé quand même par réagir autour de cette question alors de dialogue pour, autour alors de la nouvelle révision, nouvelle révision quand même constitutionnelle. Mais là aussi, Théophile, est-ce que finalement, pour les partis politiques quand même qui réagissent, là c'est leur rôle?
3: Oui, Pascal, je me pose la question de savoir si, avant donc de concocter, je dis bien concocter, cette constitution-là de la 5e République, est-ce que on a dû écouter les partis politiques de l'opposition? Je ne pense pas qu'on les a écoutés sur le format à donner donc à cette constitution-là. Je crois qu'au lendemain donc de l'exécution ou bien de la mise en marche quand même de cette 5e République qui pose énormément hein, de problèmes dans certains secteurs. Je crois que vous avez reçu en plateau ici hein, le professeur David Dosset par rapport au cadre qui a été installé entre-temps et les uns et les autres lui ont posé la question de savoir est-ce que les partis ou la société civile regroupée au sein donc de ce cadre-là serait favorable à un probable dialogue. Il n'a pas refusé d'emblée, Maintenant, je vous pose la question de savoir, le dialogue, c'est autour de quoi? C'est autour de la question de la constitution de la 5e République. Je me pose la question, puisque véritablement, est-ce que ces acteurs-là ont été associés, on les avait invités, écouter leur version, leurs idées, le format donné à cette constitution-là avant l'adoption? Non, ils n'ont pas été associés. Maintenant, quelque chose pour laquelle vous n'avez pas été préalablement associé et que ça pose problème dans le démarrage, bien dans le fonctionnement, le mécanisme de fonctionnement, on vous appelle maintenant pour un dialogue autour de cette chose-là. Je crois que le débat est déplacé. Si dialogue il devrait y avoir, bon, je ne sais pas autour de quoi, autour de quel sujet, puisque nous avons eu assez de dialogues dans ce pays qui n'ont rien donné, des accords qui n'ont pas été respectés véritablement. Mais ça n'empêche quand même pas d'aller au dialogue parce que on dit souvent que c'est pas parce que ça n'a pas marché un jour que ça ne marchera pas. Mais devant qui et devant quel acteur, c'est la grande interrogation.
1: C'est la grande interrogation, Firmin. Dialogue autour de, comment l'appelle-t-on, de la nouvelle révision constitutionnelle, enfin probable. Et nouvelle révision constitutionnelle, il y a le CAR qui plaide pour un dialogue sincère et l'ANC qui rejette tout ces simulacres.
4: Bon, j'ai l'impression que ceux qui sont dans l'opposition ne connaissent pas véritablement ceux qui dirigent. Mais depuis qu'on parle de dialogue ou de révision constitutionnelle, vous n'avez jamais vu un membre du pouvoir se prononcer sur ça? Eux-mêmes, ils sont là, ils inventent des choses, ils se disent, bon, on va nous appeler au dialogue, bon, si on nous appelle au dialogue, on ne va pas aller. Et puis ils ont là, ils disent, bon, peut-être on peut réviser la constitution. Si on demande de participer à la révision constitutionnelle, on ne va pas y aller. Mais ils rêvent. Ils sont en train de rêver. Parce que jusqu'à présent, le pouvoir ne s'est pas prononcé. J'ai l'impression qu'ils ne connaissent pas le pouvoir qui est en place. Le pouvoir est sérieux dans tout ce qu'il est en train de faire. Vous croyez que ceux-là qui dirigent, ils ont des choses à se reprocher par rapport à la 5e République? Mais vous ne voyez pas, vous ne les voyez pas. Vous croyez que lui, il est là où il est là. C'est histoire de constitution. Par rapport à la Constitution, c'est juste mettre en place les institutions prévues par la Constitution. Ce qui lui préoccupe, c'est la sécurité, mais c'est les trois verbes. protéger les Togolais, les rassembler au niveau de l'inclusion, permettre à tout le monde de manger et puis transformer l'économie, la rendre beaucoup plus compétitive. Sécuriser, protéger les Togolais et aussi lancer la feuille de route gouvernementale. L'autre fois, on a lancé le processus, ça va couvrir tout le territoire. Donc, je pense que c'est ce qui préoccupe ceux qui dirigent. Histoire de constitution, ils sont sûrs de ce qu'ils ont fait. Faut les aimer sûrs de la constitution, c'est pour cela qu'ils la promulguaient. Pourquoi qu'ils pensent à cette constitution? Et puis, parlant de constitution, vous connaissez la constitution du Bénin? C'est une des constitutions les plus bizarres. Ils mettent en place un régime présidentiel, mais au fond, qui est un régime présidentialiste. Vous allez au Sénégal, ils mettent en place un régime présidentiel dans la Constitution, mais qui essaie de pratiquer le semi-présidentiel. Ils ont tous les problèmes. Vous allez en Côte d'Ivoire, c'est un régime présidentiel et semi-présidentiel, tout mélangé, ils ne s'en sortent pas. Et quoi que ce soit, il y a ceux qui vont se dire, moi j'ai la mauvaise Constitution. Vous allez dans le Sahel, on n'en parle même pas, il n'y a pas de Constitution. Donc quelqu'un va lui dire au niveau de la CEDEAO, toi tu as la mauvaise Constitution, il faut la changer. Vous croyez qu'il a ce temps-là? Mais non, et puis par rapport au dialogue, deuxième chose par rapport au dialogue, vous croyez, on vous dit, allez aux législatives, les Togolais vous ont fait de vous députés. Maintenant vous dites, vous ne voulez pas aller là au dialogue, vous ne voulez pas aller. Et maintenant, deuxième chose, il y a CPC, entre temps vous participiez, aujourd'hui vous dites, vous ne voulez plus participer. Et puis d'autres fois, il va dire, oh, les ceux là, qui n'ont même plus aucun poids politique, vous imaginez, ils n'ont plus de poids politique, personne ne les connaît maintenant. Plus personne ne vote pour eux. Il faut laisser pas dire. Donc j'ai peur de vous. Donc je vais organiser un dialogue pour vous. On parle de dialogue lorsqu'il y a rapport de force. Femme, il ne pèse plus rien. Après, bon, c'est un pasteur, il ne pèse plus rien. Donc le cas, il n'existe plus. Donc plus personne ne pense à eux.
1: D'accord. Oui, Gabin, votre appréciation.
2: Non, vous savez, là, on est en train de parler de la res publica, la chose de tout le monde. Et à un moment donné, je pense qu'il faut savoir raison garder. Moi, j'ai un peu toujours du mal quand on se compare au mal qui se fait dans d'autres pays. Parce que la Côte d'Ivoire est en train de faire mal, nous aussi, on a le droit de faire mal. Déjà, la Constitution même, vous ne pouvez pas adopter une Constitution sans consulter les acteurs politiques. Ce sont eux les premiers destinataires de cette Constitution-là. Et donc, à un moment donné, il faut savoir raison garder. Et il faut le dire aussi, la manière dont la Constitution même a été adoptée, c'est la base de tout fondement dans une république. Et ce n'est pas pour rien qu'on dit qu'il faut aller forcément au référendum. C'est vrai, il y a d'autres modalités qui ont été prévues, mais en droit, il y a le parallélisme des formes. Là où vous êtes passé pour monter, c'est par là que vous passez pour descendre. Et pour changer la constitution de la 4e République, forcément, il fallait passer par référendum. On dit que non, on a adopté une constitution pour le bien des Togolais et pour une constitution qui répond à nos réalités. Et donc, c'est après adoption de cette constitution-là, on dit une constitution répond à nos réalités, hein, mais on a fini d'adopter la constitution et maintenant on va en Inde, on va au Canada, on va dans d'autres pays pour s'inspirer de la constitution de ces pays-là. Dans quel pays est-ce que ça se passe? Est-ce qu'on finit de consommer avant maintenant de vérifier ce qu'on a consommé? Non, ça ne se passe nulle part comme ça. À un moment donné, il faut dire que ceux-là qui sont au pouvoir, ils ont fauté grave. Chez nous, on dit, et nous, on l'obéit à son fils. Nous sommes fils et filles d'un même pays. Ceux-là qui parlent, l'ANC, le CAR et d'autres partis politiques, le Front Touche pas ma Constitution avait déjà évoqué cela.
1: Oui.
2: Et donc, si dans un pays, vous avez des organisations politiques qui parlent de dialogue au lieu de parler d'affrontement, c'est que vous avez en face de vous des gens civilisés, des gens qui aiment la population. Maintenant, quand on me dit que non, M. Fon Asingbe, lui, ce qui est dans sa tête, c'est rassembler, transformer, tout. M. Fon Asingbe, là, pouvoir, ça fait déjà 21 ans. Ce n'est pas aujourd'hui qu'on va passer à rassembler les Togolais. Si tout le processus de réconciliation qu'on a organisé depuis plus de 20 ans, ça n'a pas marché, je pense qu'il faut aujourd'hui prendre les choses d'une certaine manière, se dire que bon, on a fauté quelque part, il faut que les filles et fils du Togo se rassemblent autour d'une table et qu'on arrive à avoir une discussion franche. Si l'opposition dit qu'ils n'iront pas à un simulacre de dialogue, ben écoutez, ils ne disent pas qu'ils rejettent toute proposition de dialogue, mais un simulacre de dialogue, parce qu'on a eu plus d'une trentaine de dialogues ici au pays. Et qu'est-ce qui s'est passé? Le pouvoir n'a jamais daigné appliquer les conclusions de ces dialogues-là. C'est ça qui pose problème au Togo. Ce n'est pas l'opposition le problème.
1: D'accord. Mmh. Oui, et l'homme?
5: Oui, vous savez qu'on ne monte pas sur le mur pour voir une panthère qui est en train d'être conduite à la place publique pour être dépecée. Wait and see.
2: Il faut le suivre.
5: Il faut faire le wait and see. À le lion. J'allais dire même le lion, puisque récemment, il y a un lion qui a un lion virtuel.
1: Allez-y, rapidement.
5: Bon, donc c'est pour dire qu'il faut le wait and see. nous avons décrié la manière dont la constitution a été modifiée. Et aujourd'hui, si je veux étendre à l'Afrique, je peux dire que l'Afrique se cherche de nouvelles constitutions. Monsieur Firmin a à juste titre cité beaucoup d'exemples. Donc nous restons sur notre soif et nous espérons que dans ces altermoiements, l'Afrique va trouver une voie. Malheureusement, au Togo, nous avons constaté que la constitution a été un peu taillée sur mesure, hein, malheureusement. Nous aurions aimé qu'il y ait plus de contre-pouvoir, que les choses se fassent, parce que c'est comme ça. Maintenant, en parlant de dialogue, quand le mois de dialogue va venir, il va falloir y aller. Il va falloir y aller et aussi donner véritablement ses points de vue. Et ce que les partis politiques comme l'ANC et le CAS sont en train de faire, l'exercice va être un bon exercice. Maintenant, il faut qu'ils produisent assez de contenu et assez de réflexion.
1: Mais le CAS estime que ça ne soit pas une mise en scène politique.
5: Oui, pour que ça ne soit pas une mise en scène politique, et il ne faut pas être dans l'instant T. Monsieur Fimel a dit, il faut être aussi dans la planification, la prévision et aussi dans l'organisation. Vous savez, nous sommes dans un pays où les gens ne veulent pas laisser le pouvoir. En Afrique, les gens ne veulent pas laisser le pouvoir. Au Bénin, Talon a voulu que son camp conserve le pouvoir. Et heureusement que dans les pays sahéliens, ils ont dit, bon, on laisse les histoires de démocratie, on va s'occuper du développement, et moi je les soutiens. Maintenant, il va falloir que nous soyons dans l'organisation. Chaque espace de liberté, il faut la conserver, il faut la conquérir. Aujourd'hui, on dit dialogue, on y va. Demain, on dit dialogue, on n'y va pas. Demain, on dit CPC, on y va. Après, on dit CPC, on n'y va pas. Il faut qu'à un certain moment, l'opposition togolaise soit cohérente face à cette machine qui veut être héréditaire, soit politiquement, soit généalogiquement. Donc, nous invitons les autorités, ceux qui ont la charge du pouvoir, de ne pas seulement penser à la conservation, à eux-mêmes. Il faut penser aussi à la prospérité
1: d'accord.
5: du Togo.
1: D'accord, merci.
5: C'est à eux que revient la plus grande charge.
1: D'accord, on va donner maintenant la parole à nos auditeurs. Vous savez que c'est le principe de l'émission. 90 86 35 35 91 36 63 75. Les deux numéros sur lesquels vous pouvez nous appeler et aussi sur notre numéro WhatsApp 90 45 78 57. Vous pouvez nous envoyer des messages là. Mais bien avant, nous faisons un clin d'œil à nos annonceurs.
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1: Nous sommes de retour dans cette émission Club de la Presse et maintenant nous nous ouvrons à vous. Vous pouvez nous appeler au 90 86 35 35 91 36 63 75. Je rappelle que nous sommes toujours avec Monsieur Anté Comé Jonas qui nous a bien sûr parlé de la campagne de reboisement bien sûr et vous pouvez également lui poser des questions sur cette campagne 90 86 35 35. Allô?
12: Oui, allô.
1: Bonjour Pélé, comment vous allez?
12: Très bien.
1: D'accord, allez-y.
12: Bon, pour la journée du 1er juin, je pense que ça fait 49 ans. Et nous tous, nous savons que de 1977 à 1990, il y avait des arbres à l'homme tout simplement au bord des routes. Mais patatras, il y a des mains à dire que non, les terroristes vont rentrer dedans. Alors, ils vont tout déboulonner. Je ne sais pas ce qu'on attend aujourd'hui. Pour nous parler encore de la journée des arbres. Mais l'essentiel pour moi, là où moi je voudrais intervenir seulement pour nos autorités, ils n'ont qu'à faire l'expérience sur la lagune. La lagune qui est là maintenant, qui est comme un désert, c'est-à-dire là où il y a du gâchis. Je ne sais pas ce que ça profite pour l'État togolais si on voit la lagune là-bas. Ce qui est sur la lagune. Mais aller faire l'exercice de ça et planter, dégager tout ça là et planter des arbres, on va voir. Il y aura du suivi. Des terres comme ça et on peut voir ce que ça va nous donner. Sinon, il n'y a aucun suivi de tout ce que vous faites. J'espère que tout ce qui se passe, 3 jours, 4 jours, vous allez quitter la scène et puis ça fait un an près. Si on vous demande maintenant, les plantes qui ont été plantées l'année passée, si on peut passer sur où et les voir, vous ne pouvez rien montrer. Ça, c'est un. Maintenant, ce qui concerne le dialogue, qu'on veut y parler, nous savons que les rumeurs deviennent travers. Nous sommes ici, on est en train de nous dire qu'il y aura l'augmentation des prix de carburant et tout est arrivé. Maintenant, nous sommes tous des Togolais. Pogna Kidé, tout le monde, tous les opposants, nous sommes tous des Togolais. Maintenant, quand on veut parler toujours de dialogue, ce qu'on appelle dialogue, c'est parce qu'il y a crise. Maintenant, quelle est la nature de la crise? Où se trouve même la crise qu'on veut dialoguer? En 2018, c'est Fonia Singer même qui est à l'Assemblée faire des réformes. Mais les députés même qui ont fait les réformes, sur place, ils ont changé tout. Et arrivé maintenant à la 5e République. Et sur place, maintenant, ils sont en train de naviguer à vue. Je ne sais pas de quelle direction prendre PC, PM, PBA, PC, tout ça là. Et puis, on ne sait pas qui dirige qui fait quoi. Si je peux poser la question là-bas, sur le plateau là-bas, au niveau des investitures au Bénin, quelle a été la délégation qui a togolaise qui était là-bas et qui était à la tête? Je pense que les journalistes là-bas que vous êtes, démontrez-nous ça et tout on va voir.
1: D'accord. Ok, merci Pélé pour votre intervention. Autre auditeur en ligne. Allô?
13: Pascal, bonjour.
1: Bonjour Basile, comment vous allez? D'accord, allez-y.
13: Non, mais on parle de dialogue, de qui parle de simulacre. Qu'est-ce qu'ils proposent? Ils attendent l'élection de M. Pogna Kidé et ils vont avoir quelques postes. Mais s'ils ne veulent pas aller là-bas et exiger des très bonnes conditions d'élection au Togo, une fois pour toutes, mais ils attendent encore pour avoir leur 2-3 postes de mairie. Mais on ne peut pas comme ça être là à leur mettre tous les fourrés. Bon, moi je ne sais pas. Ceux qui les supportent, ça fait leur problème. Voilà. Le carburant. Je ne sais pas pourquoi tout le monde parle de la hausse du prix des carburants. On ne parle pas de cet individu qui est venu donner l'ordre au gouvernement. Il ne sait pas ce que le gouvernement attend pour augmenter les prix.
1: Basile.
13: Il a présenté.
1: Vous parlez de qui, Basile?
13: Il semble qu'on l'appelle BTP.
1: Pardon?
13: Le nom là-bas. Moi, je ne sais pas de qui. Bon, je l'ai vu quand même en parlant, mais que d'autres l'appellent combattre pour la ligne, quelque chose comme ça.
1: Basile,
13: il a dit, il ne sait pas ce que ce gouvernement même attend pour monter les prix.
1: Non, mais Basile, mais merci, parce que en fait, finalement, je ne me retrouve pas personnellement. 90, 86, 35, 35. Allô?
14: Allô?
1: Bonjour.
14: Bonjour, monsieur Mauto.
1: Oui, monsieur Mauto, allez-y.
14: Salut, Tatou.
1: Oui, allez-y.
14: Monsieur, pardon, je ne sais pas pourquoi vous l'êtes.
1: Allô, ah, monsieur Mauto, il est parti. 90, 86, 35, 35, 91, 36, 63, 75. Autre auditeur en ligne. Allô?
15: Allô?
1: Oui, bonjour, madame ici.
15: Bonjour, vous tous là-bas.
1: Bonjour, j'espère que vous allez bien.
15: Ça va, quoi?
1: D'accord.
15: Coucou à Fexio et Pirogé et tous les autres journalistes. Enlevez-le ou pas. Et voilà, quoi. Affirme, hein. Je lui fais un gros coucou là-bas. Bon, je veux dire...
1: Allô? Allô, madame ici? Mais décidément, elle est partie. 90, 86, 35, 35, 91, 36, 63, 75. Les deux numéros sur lesquels vous pouvez nous appeler et réagir, bien sûr, dans cette émission. Club de la presse, 90, 86, 35, 35. Autre auditeur qui est en ligne. Allô?
16: Radio Canal FM. Bonsoir.
1: Oui, bonsoir, Ousseni, comment vous allez?
16: Le messager de l'amour se porte très bien.
1: Oui, allez-y rapidement.
16: Bonsoir à tout le personnel de la radio.
1: Allez-y rapidement, s'il vous plaît.
16: Et je suis contre l'augmentation parce qu'elle n'est pas juste... On nous dit le baril mondial, mais on voit que les taxes TPI, TVA représentent plus de 40% du prix allumé. On peut baisser... tuer le pays. Et ce que je refuse, c'est qu'on demande toujours des sacrifices au plus pendant que rien ne change. On vous remercie pour votre émission.
1: Merci à vous, Ousseni, le messager de l'amour, 90, 86, 35, 35, 91, 36, 63, 75. Allô?
13: Ouais, peut-être que vous allez vous résumer. Il donne l'exemple de Abidjan.
1: Donc, Basile. Allô, Basile?
13: Il
1: est parti. Vous êtes là?
13: Je suis toujours là.
1: Oui, mais Basile, parlons des sujets. Vous savez, nous avons fait un débat.
13: L'augmentation du prix.
1: Oui, nous avons fait un débat ici, s'il vous plaît. Peut-être ce que vous dites, c'est passé ailleurs. S'il vous plaît, nous restons ici.
13: On dit qu'on va augmenter chez nous aussi. Le Togo aussi a augmenté. C'est ça, non? Mais ça veut dire que tout. Ben, vous allez me dire que les gens ne vous ont pas dit qu'il y a plusieurs pays où on augmenté et que c'est le Togo qui reste. Quand même, aidez-nous quand même. Moi, je ne parle pas pour moi. Moi, aujourd'hui, je sais là où je vais acheter mon carburant. Tout le monde n'a pas ce moyen. Maintenant, quand il dit comme ça, est-ce que ces pays traitent leur population de la même manière que le Togo nous traite ici? Ben, c'est ce que moi, je vous dis. Ce n'est pas pour moi que moi, je parle.
1: D'accord.
13: Chaque fois, moi, je parle, c'est pas pour moi.
1: D'accord, merci, Basile, pour votre intervention. Et 90, 86, 35, 35. Allô?
17: Allô?
1: Bonjour.
17: Oui, bonjour, chef.
1: C'est Sylvain.
17: Oui, c'est Sylvain.
1: D'accord, allez-y. Et
17: moi, je voudrais savoir une chose. Qui ou elle, là, ça veut dire quoi? C'est l'huile du Togo. Et où est partie cette huile-là? Au début, on disait que le Togo a... de l'essence de l'huile dans son sous-sol. Maintenant, je ne sais pas qu'est-ce qui nous amène a augmenté, même quand à l'international ça diminue, on s'en fiche pas mal. Je sais pas. Et puis de deux, dialogue. C'est la bonne foi. Quand les gens ont la bonne foi, ça marche. On ne va pas aller jusqu'à une énième dialogue. Il faut que les gens aient la bonne foi pour faire développer ce petit rectangle de bout là. Merci quand même.
18: Merci Sylvain pour votre intervention. On va recevoir le dernier.

0: Ils sont fatigués, ils n'ont qu'à aller rester quelque part. Ils ne peuvent rien faire. Ils sont fatigués. Ils n'ont rien dit maintenant. Nous sommes plus des petits.
1: D'accord, JB, merci pour votre intervention. On revient au plateau pour faire un dernier tour de table avant de mettre fin, bien sûr, à l'émission. Oui, Elom, vous avez écouté les uns et les autres, votre réaction?
2: Non, je pense qu'il faut quand même avoir le courage d'expliquer à nos frères et sœurs qu'on ne peut pas refuser le dialogue quand on est dans un pays. Nous savons tous la situation dans laquelle se trouve le Togo. Nous voulons tous co-construire le Togo. Et je pense qu'il est important de participer à ces dialogues en ayant chacun des propositions vitales pour le pays. Et c'est un bon exercice que les partis politiques sont en train de faire. Les gens disent qu'ils veulent, si dialogue il doit y avoir, participer, mais que ce ne soit pas un énième dialogue. Et les populations aussi ne veulent pas juste un dialogue pour le décor. Nous voulons un dialogue qui va mettre le Togo définitivement sur les rails. Ceux qui ont les pouvoirs depuis longtemps, ils doivent comprendre que si nous sommes en démocratie, tôt ou tard, il faut co-construire l'alternance. Il faut co-construire l'alternance avec tous les autres partis politiques. Sinon, il faut déclarer seulement qu'on est en révolution comme dans les pays du Sahel. Et puis, on y va. Ou bien, il faut aller à la 6e constitution, où on fait comme à la chinoise, où on est dans un parti unitaire et on prend le meilleur d'entre nous, ou bien le meilleur situationnel d'entre nous, et on a l'Eldorado. Les pays, comme en Chine, sont en bonne santé. Ils ne sont pas dans une histoire de démocratie où en réalité c'est de la dictature. Les pays comme en Arabie Saoudite, les pays du Moyen-Orient, ils ne se lèvent pas matin, midi, soir pour dire qu'ils veulent faire la démocratie. Ils sont dans leur système et ça marche pour eux. La preuve, le petit Qatar là, a organisé la Coupe du Monde, alors que la grande RDC n'a jamais rien organisé. Donc je prie que nous sortions, définitivement, il faut penser au développement des populations. Ceux qui sont au pouvoir ont la plus grande responsabilité et ils doivent faire face.
1: D'accord. Oui, Gabin.
3: Oui,
1: C'est vrai que depuis hier, il y a Pelé qui a posé la question de la délégation togolaise qui a représenté bien sûr le pays lors de l'investiture du nouveau président béninois, Romuald Ouadani. Je ne sais pas si vous avez la réponse à lui donner.
3: Oui, bon, dans la délégation, j'ai vu le maire député Binissa Nasingbe, et même sous la Patam, c'était lui qu'on avait appelé pour aller saluer le nouveau président élu béninois, dont il était accompagné de certains ministres, dont je vais taire les noms, mais en tête de la délégation, c'était Binissa Nasingbe, puisque c'était lui qu'on avait appelé pour aller saluer le nouveau président au nom du Togo.
1: D'accord. Maintenant, donnez votre réaction.
3: Bon, vous savez, le Togo nous appartient à tous, je ne cesserai jamais de le dire, et pour faire bien les choses, il faut qu'ensemble, on se retrouve d'une table de discussion, mais avec la plus grande sécurité possible, pas pour duper l'autre ou bien pour essayer de se renforcer. Et pour le dire, hein, la Chine, c'est une démocratie parlementaire. Il ne faut pas l'oublier, la Chine, c'est une démocratie. L'ancien Premier ministre était là avant que Fong Yassine Ben arrive au pouvoir. Après, il est parti il y a 10 ans. Et puis Xi Jinping, il est arrivé dans peu de temps aussi. Lui aussi, il va partir. Donc, à chacun de faire sa lecture.
2: Merci pour le rappel.
1: D'accord. Oui, Théophile.
4: Oui, Pascal, sans pour autant plaire ou déplaire à qui que ce soit, je m'en vais rapidement envoyer ce message-là à la société pour une énième fois. Parce que surtout qu'on a connu la flambée des prix des produits.
1: Mais une énième fois, ça devient une menace alors.
4: Voilà, ce n'est pas une menace du moment où on parle de l'excellence pour nos apprenants ou les élèves, on parle de l'excellence en cette période-là. Ouais. Et au même moment, il y a eu des coupures intempestives où les gens sont en train de se préparer activement pour les divers examens de fin d'année. Je crois qu'il faudrait que la société fasse diligence parce que du moment où on a fait diligence par rapport à la célébration du 27 avril, il n'y a eu pas de coupure. Je crois que la société peut se donner un chronogramme pour pouvoir satisfaire la population et essayer quand même de mettre les élèves dans de bonnes conditions favorables à une réussite et à cette excellence-là dont l'État clame. Je crois qu'il est de bon temps qu'on le fasse parce qu'on ne peut quand même pas mettre les élèves dans des conditions difficiles pour prétendre un résultat satisfaisant.
1: D'accord.

0: Je rappelle que c'est pour une énième fois que
1: naturellement
0: vous êtes en train de récupérer la suite. Oui, allez-y. Firmé.
2: Oui, c'est juste pour répondre à ce que M. Pelé disait tout à l'heure par rapport à la délégation togolaise au Bénin. Mm. Bon, en diplomatie, il y a quelque chose. Tout d'abord, le fait que ce soit mes frères du président du conseil qui se soient déplacés, tout d'abord, c'est affectif. La deuxième chose, en diplomatie, lorsqu'on envoie un frère dans des situations un peu compliquées où c'est crispé et tout ça, ça veut dire que oui, je suis partant pour qu'on décrispe l'atmosphère, pour que le climat soit détendu entre nous. Du moment où Wadani a envoyé la lettre d'invitation, donc pour lui répondre, pour dire nous sommes d'avis, on va reprendre nos liens d'avant, donc je t'envoie mon petit frère. Ça veut dire qu'en réalité, il n'y a plus de problème entre nous.
0: Mais ça, c'est votre commentaire.
2: Oui, c'est en diplomatie, oui, en diplomatie, comme ça, ça se passe.
0: On parle de la République, hein?
2: Oui, oui, c'est ça la diplomatie. Dans les royaumes, c'est comme ça, ça se faisait. D'accord. En diplomatie, attendez, j'explique. Mais dans les royaumes, il y a la diplomatie. Je dis, dans les royaumes, c'est comme ça, ça se passait. Maintenant, aujourd'hui, en diplomatie, ça se fait aussi comme ça. Quand quelqu'un vous envoie son frère, ça veut dire qu'en réalité, je suis partant pour qu'on discute ou pour que l'atmosphère qui était tellement tendue entre nous soit détendue. On reprend depuis belle.
0: Alors, je rappelle qu'on est en République et c'est ce qui est important. Monsieur Atti,
3: merci.
0: Nous sommes à la fin de cette émission.
3: Exactement.
0: Votre mot de la fin.
3: Merci beaucoup. Et en même temps, répondant un tout petit peu aux préoccupations donc de l'auditeur qui a parlé un peu de tout ce qu'il faut faire par rapport à la lagune, etc. Il y a beaucoup de choses qui ne sont pas vues. Il faut dire qu'il y a des choses qui sont quand même de la compétence donc des communes. Vous savez, le ministère ou en tout cas le gouvernement, les démembrements, l'État est organisé. Que ce soit au niveau central, au niveau des démembrements, etc. Donc, vous avez les communes. Et vous et moi, vous savez combien la bataille a été grande pour qu'on arrive aujourd'hui vraiment à la communalisation, en tout cas du territoire. Et c'est vraiment chose faite et nous apprécions, nous remercions vraiment le gouvernement pour cet effort. Et donc, il faut comprendre qu'il faut un peu de temps pour qu'il puisse avoir des plans. Donc aujourd'hui, le ministère accompagne donc l'ensemble de ces communes-là. Aujourd'hui, je crois, par exemple, pour le district du Grand Lomé, il y a son plan qui a été adopté. Et quand vous prenez le plan, vous allez voir tout ce qui est prévu par rapport à l'aménagement du Grand Lomé, etc. Toutes ces choses-là vont être faites puisqu'il fallait quand même avoir une planification claire pour que l'urbanisation, donc, ou en tout cas tout ce qui est en termes des îlots de forêt et puis en tout cas d'aménagement, des espaces verts, tout ça maintenant soit intégré là-dedans. Nous avons aujourd'hui les conseillers techniques environnementaux qui sont donc envoyés dans les différentes communes pour pouvoir les accompagner.
0: D'accord.
3: Donc, planter les arbres, c'est la vie.
0: Ah oui.
3: Je vous remercie.
0: Planter les arbres, c'est la vie. Merci beaucoup, hein, monsieur Hanté. Jonas, commis d'être passé alors dans ce studio et d'avoir expliqué un certain nombre de choses, bien sûr, sur cette campagne de reboisement et à nous. Et je rappelle que vous êtes le directeur de l'Office de développement et d'exploitation des forêts. Merci d'avoir accepté, ODEF, bien sûr, hein, merci d'avoir accepté notre invitation. Merci, chers amis. Et Théophile Pointon, merci d'être passé dans cette émission. Et Fémette Kouagbo, merci d'être passé. Gabin Adjaro, merci. Et l'homme d'Ameda, merci d'être passé. Merci à vous tous qui nous avez suivis, puisque nous sommes à la fin de cette émission. Vous qui nous avez appelés aussi pour vos diverses contributions à ce débat, merci à vous. Merci à Michel Tomiga qui a assuré la mise en onde. Jérôme Darkoutse a été à la mise en ligne. Je suis Pascal Ossou. Je vous retrouve lundi pour un nouveau numéro de l'émission Club de la Presse. D'ici là, portez-vous bien. Au revoir.

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1: 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conseil économique, social et environnemental. Il crée un organe à l'ostructure. Il crée un peu de gouvernement qui a l'œuvre à faire prendre décision et à voir, ou à de soutien qui est bon, ou à de soutien qui à quoi la convenance. Le cas où ouais, il y a un an, ce sont là, du mévio. Le cas où trois sites, non, anti.
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2: 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Il est 13h.

0: C'est l'heure du journal sur la nouvelle génération. Messieurs, dames, bonjour et merci de nous choisir pour vous informer. Les réactions continuent suite à la dernière augmentation du prix des produits du carburant à la pompe. Vous aurez dans cette édition la réaction de l'Association togolaise des consommateurs. Le centre d'enfouissement technique d'Akepe va accueillir cette année le lancement de la campagne de reboisement dans le cadre du programme présidentiel d'un milliard d'arbres à l'horizon 2030. Ce sera bien sûr dans le cadre de la journée nationale de l'arbre cette année. Ce sera bien sûr le lundi prochain. Gouvernance territoriale au Togo, le comité d'arbitrage lance sa première session pour mettre fin au conflit récurrent de délimitation entre communes, cantons et préfectures. La session a débuté hier, jeudi. On en parle également dans ce journal. Ce journal que nous bouclerons bien sûr avec l'actualité sportive qui nous sera présentée par Maxime Aka. Voilà tout pour l'essentiel. Messieurs, dames, encore une fois, bienvenue et bonne réception à toutes et à tous.
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0: Des partis politiques, des organisations de la société civile et des organisations de défense des consommateurs continuent toujours de réagir suite à la dernière augmentation des prix des produits pétroliers à la pompe. L'Association togolaise des consommateurs ATC, de son côté, estime que cette augmentation des prix du carburant ne fait pas du bien à la population togolaise puisqu'elle fait face déjà à une cherté de la vie. L'ATC interpelle le gouvernement à revenir sur sa décision et d'organiser une discussion franche avec les forces vives de la nation afin d'en trouver une solution inclusive. Fridolin Adonsou, chargé des affaires juridiques à l'ATC.
2: Le gouvernement a procédé à une augmentation de près de 8% des prix des produits pétroliers à la pompe. Et pour l'association togolaise des consommateurs, cette hausse des prix constitue une mesure aux conséquences particulièrement lourdes pour tous les consommateurs togolais déjà confrontés à une cherté de vie persistante et continue accompagnée d'une dégradation du pouvoir d'achat. Certes, c'est la nécessité d'augmenter peut s'avérer indispensable, mais dans un contexte qui reste marqué par les incertitudes sociales et les préoccupations liées à la cherté du coût de la vie au Togo, nous pensons que cette mesure exige davantage de concertation et de mécanismes d'accompagnement qui devraient être discutés de façon concertée entre les acteurs de la vie économique et sociale du Togo et notre gouvernement. L'ATC appelle le gouvernement à revoir cette décision, à ouvrir un cadre de dialogue inclusif avec les acteurs socio-économiques, puis mettre en œuvre des mesures urgentes visant à protéger le consommateur et à contenir les conséquences de cette augmentation au niveau de la vie chère.
0: À l'instant, Fridolin Adonsou, chargé des affaires juridiques à l'Association togolaise des consommateurs. Le 1er juin 2026, le Togo célèbre la Journée nationale de l'arbre, une date symbolique qui prend cette année une portée exceptionnelle. Le gouvernement donnera le coup d'envoi officiel de la campagne nationale de reboisement 2026 au centre d'enfouissement technique d'Akepe, situé dans la préfecture de Lavé. Ce choix de site n'est pas anodin. Il illustre la volonté des autorités de concilier assainissement urbain et restauration environnementale. La cérémonie s'inscrit directement dans le cadre du programme présidentiel d'un milliard d'arbres à planter d'ici 2030, une initiative ambitieuse lancée pour répondre aux défis écologiques du pays. Depuis mai 2021, le reboisement s'est imposé comme une priorité nationale, car l'enjeu dépasse le simple geste écologique, il est existentiel. Les forêts protègent les sols contre l'érosion, garantissent la régulation des ressources en eau et continuent la base de vie de millions de Togolais, notamment en milieu rural. Dans un contexte marqué par une forte pression démographique et les effets déjà visibles du changement climatique, chaque arbre planté devient un acte de résilience, mais aussi un message d'espoir pour les générations futur. À en croire le gouvernement, sa stratégie repose sur un triptyque clair et exigeant. Planter, entretenir, transformer. Planter pour restaurer le couvert végétal, entretenir pour garantir la survie des plants, transformer pour changer durablement l'environnement, dynamiser l'économie verte et sécuriser l'avenir des communautés. Le rendez-vous du 1er juin est donc plus qu'une célébration, c'est un appel à la mobilisation collective pour verdir le Togo.
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0: Le gouvernement togolais réuni mardi dernier en Conseil des ministres sous la présidence du président du Conseil, Faurisso Zimnanyan-Singbe, a adopté une série de décrets portant reconnaissance officielle de 15 chefs de canton. Ces désignations ont été faites dans le strict respect des textes en vigueur. Au Togo, la loi numéro 2007-002 du 8 janvier 2007 relative à la chefferie traditionnelle prévoit deux modes de désignation. La voie coutumière et la voie de consultation populaire selon les usages propres à chaque localité. Conformément à l'article 14 de cette loi, le chef de canton n'acquiert sa pleine légitimité qu'après reconnaissance par décret pris en Conseil des ministres sur rapport du ministre chargé de l'administration territoriale. Les conditions légalement requises ayant été remplies, 15 chefs de canton ont été régulièrement désignés conformément aux pratiques et aux us en vigueur dans leurs localités respectives, a précisé le gouvernement. Par l'adoption de ces décrets, l'État consacre leur statut d'autorité traditionnelle, garante des us et coutumes de leur communauté. Cette reconnaissance officielle leur confère désormais la légalité nécessaire pour exercer pleinement les prérogatives que leur attribuent les lois et règlements en matière de médiation sociale, de préservation des valeurs culturelles et d'accompagnement de l'action publique au niveau local. Les litiges liés à la délimitation des territoires sont devenus récurrents dans l'administration locale togolaise. Entre communes, cantons et préfectures, les conflits de frontières se multiplient et empoisonnent la gestion quotidienne. À l'origine de ces tensions, des textes administratifs, souvent anciens ou imprécis, qui ne définissent pas toujours les coordonnées géographiques exactes des entités territoriales. Ce flou juridique ouvre la voie à des interprétations divergentes. Conséquences directes sur le terrain, des contestations autour du foncier, des empiétements territoriaux de part et d'autre, des limites supposées et des difficultés majeures pour le recouvrement des taxes locales. Chaque collectivité revendique des zones, des marchés ou des ressources naturelles, ce qui freine le développement et détériore les relations entre autorités locales. Pour apporter des réponses durables, le comité interministériel chargé d'étudier et de proposer des solutions à ces problèmes de délimitation tient depuis donc hier, jeudi et ce pour deux jours, sa toute première session de travail. L'ambition est claire. Comme l'a rappelé le ministre de l'Administration territoriale, de la décentralisation et du développement des territoires Odabalo Awate, je cite, « Nous devons pouvoir arbitrer sur des bases techniques solides. C'est tout le sens de la mise en place de cette commission. L'heure est venue de sortir des débats subjectifs pour s'appuyer sur des données cartographiques fiables, des relevés GPS et des archives officielles. » Fin de citation. Créée en janvier 2026, cette commission a pour mission d'élaborer, au terme de ses travaux, une feuille de route opérationnelle. Elle devra encadrer les futures missions de terrain, harmoniser les méthodes de bornage et proposer des mécanismes d'arbitrage neutres et acceptés par toutes les parties. L'objectif final, sécuriser les limites administratives, apaiser les tensions foncières et garantir une meilleure mobilisation des ressources locales au profit des populations.
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0: Intégration du numérique dans le système éducatif. Un ambitieux projet de cours à distance destiné aux élèves récalés des examens et aux personnes avancées en âge a vu le jour, depuis quelques mois. Ce projet innovant vise à répondre, entre autres, aux défis récurrents du système éducatif togolais, d'une part et d'autre part, promouvoir l'utilisation responsable des réseaux sociaux au sein de la population togolaise, en l'occurrence auprès des jeunes. Le dit projet de cours à distance en phase pilote au Togo est porté par l'Observatoire continental de l'enseignement supérieur et de la recherche scientifique. Robert Bisset, enseignant de la langue française au lycée que nous écoutons donc sur ce projet.
5: Nous avons lancé un projet de cours à distance dans le cadre de pouvoir former les apprenants à distance. De là où ils sont, ils puissent suivre les cours normalement avec les téléphones ou bien avec les PC portatifs pour pouvoir économiser assez de temps pendant le jour et nous suivre pendant chaque soir de 18h à 21h. Ce projet est vraiment motivé par plusieurs constats qui ont été faits sur le terrain parce que à chaque année, il y a assez de recalés au bac 1 et au bac 2. Et suite à ça, nous avons pensé donner une seconde chance à tous les recalés et à tous ceux-là qui ont raté, par exemple, leurs différents examens dans leur vie, de pouvoir avoir la chance de se rattraper avec notre projet de cours en ligne, malgré leurs difficultés ou bien malgré leurs tâches qui leur ont été assignées actuellement. Notre cible, c'est les candidats qui ont été plusieurs fois recalés au bac 1, au bac 2. C'est à eux vraiment nous donnons, par exemple, la chance. Après avoir fait une ou deux années sur les bancs, dans une même classe, on lui donne cette possibilité-là d'être à la maison et de nous suivre quotidiennement afin de pouvoir retenter sa chance à l'examen. Les avancés en âge, ils peuvent également revenir avec ce projet-là pour pouvoir opter leur diplôme et peut-être avoir des promotions dans leurs différents services.
0: Nous restons toujours avec Robert Bisset qui nous parle cette fois-ci des avantages liés à ces cours à distance.
5: Nous avons assez d'avantages, à commencer par les apprenants eux-mêmes. Donc, un apprenant qui s'inscrit avec le projet OER pour suivre les cours à distance, déjà, il bénéficie ou bien il a des avantages en temps. Le jour, il est libre. Il peut chercher à avoir beaucoup d'argent puisque nous sommes dans un monde aussi. Avant de fréquenter, il faut manger. Donc, l'apprenant là peut se chercher pendant le jour et la nuit, il nous suit. Peu importe là où il est, même s'il travaille par exemple la nuit, sa place lui permet sincèrement de nous suivre, il pourra nous suivre en ligne. Actuellement, il y a de nombreux pléthoriques dans des salles qui ne permettent pas aux apprenants sincèrement d'être à l'aise afin de mieux suivre les cours. Donc, avec ce projet-là, nous pouvons sincèrement diminuer quelques-uns pour que ça puisse aller à la normale. Il faut également parler de l'utilisation du téléphone portable aujourd'hui. Nous voulons à travers ce projet montrer sincèrement au monde entier qu'à travers les portables et les réseaux sociaux, on peut sincèrement se faire.
0: Le cinéma européen s'invite au Togo. Du 2 au 13 juin, le Festival du film européen posera ses projecteurs à Lomé pour une édition placée sous le signe de la diversité culturelle et du dialogue entre les peuples. L'Espagne est l'invité d'honneur de cette édition, une occasion rare de découvrir le meilleur du cinéma ibérique sur grand écran. Sur grand écran, le festival est donc organisé en partenariat avec l'Union européenne, l'Institut français du Togo et Goethe Institute de Lomé, trois institutions qui donc font du cinéma un vecteur de rapprochement culturel entre l'Europe et l'Afrique. Une programmation qui reflétera naturellement la richesse et la diversité du 7e art européen, des productions espagnoles aux films allemands et français.
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0: Nous retrouvons Maxime Akakbo pour l'actualité sportive.
11: La page sportive, ça démarre bien sûr ce samedi 30 mai 2026. Il s'agit de la dernière journée du championnat national de football de première division. La D1, le Nato saison 2025-2026, la dernière journée à Sco de Kara, au municipal de Kara, reçoit AC Barracuda. Alors que dimanche 31 mai, ACK de son côté reçoit au stade Welou en tente de Dodomé. Unisport FC au municipal de Sokoré a rendez-vous avec Gomido FC de Sokoré. AS Tambo joue au municipal d'Atapame, c'est Massi FC de Sokoré. FC Espoir à 15h30, docteur au stade municipal Docteur Kaolo, et toi filante de Lomé, alors que Jito a rendez-vous avec AS Gbolo Soareux d'abord au terrain de la JCA à Guanivé. AS OTR à 15h30 au stade de Kégué reçoit AS Binan. Tout se joue samedi et dimanche. Et puis, à l'approche donc de cette dernière journée du championnat national de première division D1 de Nato, qui se joue donc samedi et dimanche, la Fédération Togolaise de Football FTF hausse le ton sur les questions d'intégrité et de transparence à travers une autre circulaire adressée aux responsables des clubs de l'élite. L'instance dirigeante du football togolais réaffirme sa volonté de garantir une fin de saison crédible, équitable et conforme aux valeurs du sport. Dans ce document signé par le secrétaire général de la FTF, l'ensemble des acteurs du championnat, dirigeants, joueurs, entraîneurs, officiels, agents de joueurs, encadreurs et autres intervenants est appelé au strict respect des règles d'éthique sportive et de loyauté. La fédération rappelle notamment l'interdiction absolue de toute tentative de manipulation de match, match arrangé, arrangement de match, match truqué, arrangement de résultats ou de comportements susceptibles d'altérer l'intégrité des compétitions. La note s'appuie sur plusieurs tests réglementaires en vigueur, notamment les règlements généraux de la FTF édition 2025, le code disciplinaire de la FTF, le code d'éthique ainsi que les directives de la FIFA et de la CAF relatives à la lutte contre la manipulation des rencontres. La FTF précise qu'il est formellement interdit de solliciter, proposer ou accepter tout arrangement lié au résultat ou au déroulement d'un match, même lorsqu'il est présenté comme une stratégie visant à favoriser un tierce. Toute personne, sinon toute tentative d'influence sur les arbitres, commissaires ou officiels de match est également proscrite, tout comme les contacts non autorisés avec les officiels désignés ou encore toute implication directe ou indirecte dans les paris sportifs concernant les compétitions organisées par la FTF. Les clubs de D1 sont par ailleurs invités à sensibiliser immédiatement leurs joueurs, encadreurs et dirigeants aux exigences d'intégrité définies dans cette circulaire. Ils ont également l'obligation de signaler dans un délai maximum de 24 heures toute tentative d'approche ou information suspecte pouvant révéler une manipulation de match.

0: Ainsi se referme cette édition. Merci de nous avoir suivis à la mise en onde. Michel Tomiga, Jérôme Dapoucha. Merci également à toute l'équipe de la rédaction et bonne suite de programme sur 93.5.
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28: 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Je suis en train de faire une ascension. L'ONATO, je suis en train de faire sur le plan national. Je suis en train de faire une ascension. Et lundi, on va faire une gouvernance, administration, on va pouvoir tout. Il y a pas besoin de me respecter. Et je fais rien, mais pourquoi? Elle, c'est une punition. 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
2: 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Et on va au comité, première réunion du comité de suivi, suivi le 2 février. 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Et Kaka, comme il va le waka, et on va trop régime parlementaire. Régime parlementaire, à moi, à soir, même une difficulté, président du conseil, à la loi. Assemblée de Bagbama Yama Yavan en agneau. Parce que de difficultés. Et ma difficulté à venir, il y a un des miens, imaginez-vous. Question, président. Nathaniel, vous êtes à l'écoute. Ne pas vendre, c'est le Kémi aussi. Bon, il y a dissoudre l'assemblée à la fin d'année. Mille aussi. Hein? Bon, il y a dissoudre l'assemblée à la fin d'année. Et mien élection anticipée, législative. Premier trimestre. De l'année 2027. Ne va pas me donner, ne touche pas ma constitution, on va toucher à nouveau. Il y a quoi d'après à l'homme à la paume? Question.
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0: 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Il est bon, il est bon. 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
4: 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Maintenant, je suis bien ami à mes collègues, opposition avec Béari. C'est vrai que je suis bien ami à mes côtés, côté à ne touche pas à ma constitution. C'est-à-dire que c'est noir, on va faire l'intio. Est-ce que au-delà de ça, je l'aide à Fordo que là, il y a même terrain du coup pour voir ça. C'est-à-dire que si on va les blancs, on ne peut pas les gens les doigts, mais là. 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

Le week-end qui s'annonce bien dans le studio bleu de la radio Canal FM. Dames et messieurs, bonsoir, il est 15h. Bienvenue dans Canal Info Service de cet après-midi. Débutons avec la nécrologie. Monsieur Legedekoku, préfet de Vaud, monsieur Biosé Amonine, chef de la famille Fedi Biosé Abate pour Vaud, monsieur Fedi Kodo Yacinthe, maître menuisier à Lomé, ses frères, sœurs, leur époux-épouse. Veuf Fedi Kokoumé Adrien, directeur général de la FISEC Togo à la retraite. Maître Apevon Kokoudo Dipol, avocat au barreau du Togo, président national de la FDR, son épouse, ses frères, sœurs et leurs enfants, les enfants du défunt. Stéphane, Carlos, Derrick, Paolo, François et Gracia, les familles, parents, alliés et amis ont la douleur de vous annoncer le décès de leur très cher et regretté Fedi Kofi Christophe, ancien directeur général Afrique et Océan Indien du laboratoire pharmaceutique Imes Pharma, ancien directeur régional du laboratoire pharmaceutique Sandoz, rappelé à Dieu le 13 mai 2026 dans sa 60e année. Programme des obsèques, vendredi 29 mai 2026, 19h à 21h, veille funèbre à l'auditorium de l'église de la Grande Grâce d'Avedi Lomé. Les salutations d'usage seront reçues à la fin de la veille. Samedi 30 mai 2026, 7h à 8h. Exposition du corps à la chapelle de l'église. 9h à 11h, culte d'enterrement, suivi de l'inhumation au cimetière de Yokwe à 9h. Dimanche 31 mai 2026, 9h à 11h, culte d'action de grâce à l'auditorium de l'église de la Grande Grâce d'Avedi Lomé. Maison mortuaire, maison Fedi Kokoumé Adrien à Adidoadan, non loin de la pharmacie Le Galion. Son Altesse la TVA Don Diego Lawson Body, prince régent du trône royal Lonan. Madame le commissaire général de l'Office togolais des recettes OTR. Monsieur Degbe Tovi, chef canton de Ghana V. Enfoin. Monsieur Degbe Anani, chef de la famille Degbe. Monsieur Lawson Enfointon Bouévi Frédéric, chef de la famille Lawson Enfointon. Mais sans les familles, parents, alliés et amis profondément touchés par les nombreuses marques de sympathie et d'affection que vous leur avez témoignées lors du décès de leur très chère et regrettée Lawson Nadou Midodi, veuve à Messi, inspectrice des douanes à la retraite, chevalier de l'Ordre national du mérite, endormie dans le Seigneur le 8 mai 2026 à la clinique Le Cœur. Vous renouvelez nos sincères remerciements et vous prie de bien vouloir assister ou de vous unir d'intention aux cérémonies funéraires selon le programme ci-après. Vendredi 29 mai 2026, 18h30, veille de prière et de chant dans la maison mortuaire, maison Lawson. Enfin, Toboué à Anero Habitat, corps présent. Samedi 30 mai 2026, 7h30, mise en bière, 8h, levée du corps, 9h, messe d'enterrement à la cathédrale Saint-Pierre et Paul d'Anero, suivi de l'inhumation au cimetière d'Adido. Lieu des cérémonies, maison Lawson, enfin Toboué à Anero Habitat, rue en face de l'hôtel Babali. Les salutations d'usage seront reçues dans la maison mortuaire après l'enterrement. Togbe Adanou Kagbe, régent du trône de la chefferie traditionnelle à Keta Zalivé. Les collectivités Kouzouhlon de Keta Zalivé et Tony Iboku de Baroubé, monsieur Edo Adakli, chef de la collectivité Kouzouhlon, ses frères et sœurs et leurs enfants. Monsieur Atiso Adakli, Kini Appetit Donatus, président du bureau exécutif de la collectivité Kouzouhlon, ses frères, sœurs, cousins, cousines, neveux, nièces, époux, épouses et leurs enfants. Les familles Adakli, Iboku et Bebli, veuve Adakli, Akouvi, Jocelyne et Bebli. Les enfants du défunt ont la profonde douleur d'annoncer le décès de leur très cher et regretté prince Etri, Fofo Adakli, chef magasinier à la société Air Logistique Togo, au port autonome de Lomé, à la retraite, décédé au CHU de Tourcoing le 18 mai 2026 dans sa 66e année. Programme des obsèques, vendredi 29 mai 2026, 20h, veille de prière et de chant sous l'Apata Mazdalivé, Garonne. Samedi 30 mai 2026, 8h, culte d'enterrement sous l'Apata et de remerciement, suivi de l'inhumation au cimetière familial des Adakli à Zalivé, maison mortuaire, maison Maoué
Adzakli Azalive. Togwigan Kodzo Helu Edmond Cedro, chef canton d'Aguenive. Togwigan Kwami Didoli Logbo Agbotro, chef canton de Legbasito. Madame Agouzé Akosiwa, maire de la commune Aguenive 1. La famille Kamansan d'Aguenive Amadenta. La famille Agbeti Afan d'Aguenive. Les enfants de la défunte, Monsieur Kamassan Kokoute Elias, employé à la mairie à Aguenive 1. On la profonde douleur de vous annoncer le décès de la très chère et regrettée veuve Kamassan Ameyogan, née Agbeti Afan, cultivatrice à Aguenive Amadinta, décédée le 7 avril 2026 à l'âge de 95 ans. Programme des obsèques, vendredi 29 mai 2026, 18h30 à 22h. Veille de prière et de chant, veille 2 heures à l'aube, veille traditionnelle. Samedi 30 mai 2026, 8h30, messe d'enterrement sous la patame, 11h, levée du corps suivi de l'enterrement au cimetière familial. Maison mortuaire, maison Agbetia en face, sur Gélogopé à Guenivé Ouest, côté de la pharmacie Satis. Canal FM et son personnel adressent leurs sincères condoléances aux familles endeuillées.

Nous poursuivons avec les avis divers. 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

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Dit YAS aux opportunités. On cherche à recruter un vendeur pour une boutique de prêt-à-porter. Dossier à fournir, carte d'identité, photo complète. On tiendra compte de l'habillement dans la photo. Dépôt de dossier, Radio Canal FM. Un restaurant 6 à Nkafu cherche un livreur à plein temps. Profil recherché, être ponctuel, sérieux, responsable et présentable. Être à l'aise avec l'utilisation de la géolocalisation. Posséder un smartphone Android. Avoir le sens de la gestion. L'intéressé doit habiter le quartier Nkafu et environ. Si ces conditions sont remplies, prière de passer déposer votre dossier au secrétariat de la radio Canal FM. Le dossier doit être composé d'une copie de la carte nationale d'identité, une copie de la carte nationale d'identité de la personne garante, une lettre de motivation, une photo passeport. Chers particuliers, employés, chefs d'entreprise, directeurs de société, responsables de complexes universitaires, hôteliers, et autres institutions. Vous avez besoin d'un agent pour votre sécurité et la protection de vos biens. Vous voulez un agent de surface pour l'hygiène et la propreté de vos locaux. Vous avez besoin d'un chauffeur, d'un cuisinier, d'expérience professionnelle à votre disposition. Vous voulez une entreprise pour le contrôle et suivi de vos travaux de construction et BTP. Vous voulez installer des caméras de surveillance et autres systèmes de contrôle d'accès. 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Un monsieur déclare avoir perdu son passeport dans la zone de Assigamé. Prière à toute personne qui l'aurait retrouvé de contacter les numéros suivants. Le 91 32 66 66, le 90 43 03 32. Ou de le déposer au commissariat le plus proche. C'est ainsi que nous mettons fin au Canal Info Service de cet après-midi. Merci de nous avoir suivis. Bon week-end à toutes et à tous.

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1: Allô?
0: Salam alaikum.
1: Oui.
0: Ben encore un peu. 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Voici où est-ce que
1: vous êtes?
0: Il faut nous.
1: Je suis un peu plus de temps.
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0: Restaurant la mère du patron, chaque fois-ci, bon, je vais me demander. Après, vous voyez bien. Il y a un coulo musulman qui le voit, c'est là.
1: Au sang, quoi, t'as l'aide à.
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3: Il est 18h.

0: monsieur Jezam. Bonsoir. C'est un plaisir pour moi de vous retrouver pour une nouvelle tranche d'information sur votre radio Canal FM, la radio la plus écoutée de Lomé. C'est l'information en continu et il est 18h passé de quelques secondes ici dans nos studios, même heure dans le canton de Baou, dans la préfecture de la Kosa. Vous êtes à l'écoute de la grande édition du soir sur Canal FM. Vous êtes en direct et voici le sommaire. Le coup d'envoi de la campagne nationale de reboisement édition 2026 sera donné ce 1er juin au centre d'enfouissement technique d'Akepe dans la préfecture de l'Avé. La cérémonie s'inscrit dans le cadre du programme présidentiel de milliards d'arbres à planter d'ici 2030. Une initiative ambitieuse lancée par les autorités togolaises pour répondre aux défis écologiques du pays. On en parle tout à l'heure dans cette édition du soir. L'augmentation des produits pétroliers à la pompe continue de faire réagir les organisations de défense. Le consommateur ATC, ces dernières estiment que cette augmentation des prix du carburant ne fait pas du bien à la population togolaise compte tenu de la cherté de la vie auquel elle fait face. Plus de précisions, c'est à suivre dans ce journal avec le chargé des affaires juridiques de l'ATC, Fridolin Adansou. Et puis, les informations sportives boucleront l'actualité nationale de ce jour sur votre radio Canal FM. Ce sera avec Maxime Akakpo. C'est tout pour le sommaire, messieurs et dames. Le développement des titres, c'est dans une fraction de seconde.
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0: Monsieur et dames, encore une fois, bonsoir. Vous suivez la grande édition du soir sur Canal FM et c'est un plaisir pour moi de vous informer sur la radio la plus écoutée de Lomé. Merci donc pour votre fidélité d'écoute. Tout d'abord, le Sénat togolais a rendu ce vendredi un ultime hommage à Frédéric Essokouyo Abbas Kaboa, décédé le 8 avril dernier à l'âge de 63 ans. Figure marquante de la scène politique togolaise, cet ingénieur agronome s'était engagé très tôt dans l'opposition. Il avait pris part à plusieurs regroupements majeurs, notamment CAP 2015 et le CPC. Partisan des réformes institutionnelles, il avait aussi mené une carrière remarquée dans l'administration publique, du ministère de la Justice à l'administration pénitentiaire. Abbas Kaboa était un homme libre dans sa parole, dans ses convictions et dans ses choix, même lorsqu'il suscitait l'incompréhension ou la controverse. La cérémonie d'hommage s'est déroulée ce matin en présence du président du Sénat, Dari Moussa Barké. Notons que le sénateur Abbas Kaboa s'est illustré notamment par des actions sociales qu'aucun élu de l'opposition n'avait entreprises en direction des populations bien avant lui dans la préfecture de Dani. Il apporte un soutien remarqué aux enseignants contribuant à améliorer certaines conditions locales d'apprentissage des jeunes filles. Ces initiatives lui voudront une reconnaissance auprès d'une partie de la population de Dani. Voix singulière du paysage politique, Abbas Kaboa laisse derrière lui l'image d'un dirigeant attaché à ses convictions et profondément investi dans la défense de ses idéaux. Son décès constitue une perte notable pour sa formation politique ainsi que pour l'ensemble de la classe politique togolaise. Nous présentons toutes nos condoléances à la famille éplorée et à la classe politique togolaise.
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0: Des partis politiques, des organisations de la société civile et des organisations de défense de consommateurs continuent de réagir suite à la dernière augmentation des prix des produits pétroliers à la pompe le mercredi dernier. L'association togolaise des consommateurs ATC estime que cette augmentation des prix du carburant ne fait pas du bien à la population togolaise puisqu'elle fait face déjà à une cherté de la vie insupportable. L'ATC interpelle le gouvernement à revenir sur sa décision et d'organiser une discussion franche avec les forces vives de la nation afin d'en trouver une solution inclusive. Je vous propose d'écouter Fridolin Adansou, chargé des affaires juridiques à l'ATC, pour plus de précisions.
3: Le gouvernement a procédé à une augmentation de près de 8% des prix des produits pétroliers à la pompe. Et pour l'association togolaise des consommateurs, cette hausse des prix constitue une mesure aux conséquences particulièrement lourdes pour tous les consommateurs togolais déjà confrontés à une cherté de vie persistante et continue accompagnée d'une dégradation du pouvoir d'achat. Certes, la nécessité d'augmenter peut s'avérer indispensable, mais dans un contexte qui reste marqué par les incertitudes sociales et les préoccupations liées à la cherté du coût de la vie au Togo, nous pensons que cette mesure exige davantage de concertation et de mécanismes d'accompagnement qui devraient être discutés de façon concertée entre les acteurs de la vie économique et sociale du Togo et notre gouvernement. L'ATC appelle le gouvernement à revoir cette décision, à ouvrir un cadre de dialogue inclusif avec les acteurs socio-économiques, puis mettre en œuvre des mesures urgentes visant à protéger le consommateur et à contenir les conséquences de cette augmentation au niveau de la vie chère.
0: Fridolin Adonsou, chargé des affaires juridiques à l'ATC, que vous venez d'écouter à l'instant. Je vous l'annonçais dans les titres. Le 1er juin 2026, le Togo célèbre la Journée nationale de l'arbre, une date symbolique qui prend cette année une portée exceptionnelle. Le gouvernement donnera le coup d'envoi officiel de la campagne nationale de reboisement 2026 au centre d'enfouissement technique d'Akepe, situé dans la préfecture de l'Avé. Ce choix de site n'est pas anodin. Il illustre la volonté des autorités togolaises de concilier assainissement urbain et restauration environnementale. La cérémonie s'inscrit directement dans le cadre du programme présidentiel d'un milliard d'arbres à planter d'ici 2030, une initiative ambitieuse lancée pour répondre aux défis écologiques du pays. Depuis mai 2021, le reboisement s'est imposé comme une priorité nationale, car l'enjeu dépasse le simple geste écologique. Il est existentiel. Les forêts protègent le sol contre l'érosion, garantissent la régulation des ressources en eau et constitue la base de vie des millions de Togolais, notamment en milieu rural. Dans un contexte marqué par une forte pression démographique et les effets déjà visibles du changement climatique, chaque arbre planté devient un acte de résilience, mais aussi un message d'espoir pour les générations futures. À en croire le gouvernement, sa stratégie repose sur un triptyque clair et exigeant. Planter, entretenir, transformer. Planter pour restaurer le couvert végétal. Entretenir pour garantir la suivi des plants. Transformer pour changer durablement l'environnement, dynamiser l'économie verte et sécuriser l'avenir des communautés. Le rendez-vous du 1er juin est donc plus qu'une célébration, c'est un appel à la mobilisation collective pour verdir le Togo. Les litiges liés à la délimitation des territoires sont devenus récurrents dans l'administration locale togolaise. Entre communes, cantons et préfectures, les conflits de frontières se multiplient et empoisonnent la gestion quotidienne. À l'origine de ces tensions, des tests administratifs souvent anciens ou imprécis qui ne définissent pas toujours les coordonnées géographiques, actes des entités territoriales, ce flou juridique ouvre la porte à des interprétations divergentes. Conséquences directes sur le terrain, des contestations autour du foncier, des empiétements territoriaux de part et d'autre, des limites supposées et des difficultés majeures pour le regroupement des textes locaux. Chaque collectivité revendique des zones, des marchés ou des ressources naturelles, ce qui freine le développement et détériore les relations entre autorités locales. Pour apporter des réponses durables, le comité interministériel chargé d'étudier et de proposer des solutions à ces problèmes de délimitation tient depuis hier jeudi pour 2 jours sa toute première session de travail. L'ambition est claire, comme l'a rappelé le ministre de l'administration territoriale, de la décentralisation et du développement des territoires Odabalo Awate, nous devons pouvoir abriter sur des bases techniques solides. C'est tout le sens de la mise en place de cette commission. L'heure est venue de sortir des débats subjectifs pour s'appuyer sur des données cartographiques fiables, des relevés GPS et des archives officielles. Créée en janvier 2026, cette commission a pour mission d'élaborer, au terme de ses travaux, une feuille de route opérationnelle. Elle devra encadrer les futures missions de terrain, harmoniser les méthodes de bornage et proposer des mécanismes d'arbitrage neutres et acceptés par toutes les parties. L'objectif final est de sécuriser les limites administratives, apaiser les tensions foncières et garantir une meilleure mobilisation des ressources locales au profit des populations. Nous quittons l'administration territoriale pour l'éducation. Ezo Éducation, acteur engagé dans la transformation numérique de l'éducation au Togo, met en gratuité son application mobile Zoone pour les élèves des classes des armées au Togo. Ezo Éducation met en téléchargement gratuit son application éducative innovante dénommée Zoone. Et ceci dès maintenant jusqu'au 20 juin prochain. L'application Zoone est conçue pour accompagner les élèves des classes des armées au Togo, notamment ceux des classes du 3e, 1er et terminale. Durant cette période de gratuité, tout utilisateur disposant d'un smartphone pourra télécharger et utiliser librement l'application, accéder à l'ensemble des contenus pédagogiques disponibles et profiter de toutes les fonctionnalités offertes par la plateforme pour des révisions. Qu'est-ce qui motive donc Ezo Éducation à rendre l'application Zoone gratuite à l'intention des élèves des classes des armées? Hamza Issifou, il est le chargé du contenu pédagogique de Zoone qu'on écoute.
4: Zoan est né de trois constats, de trois raisons. Première raison, c'est que les élèves passent beaucoup de temps sur les téléphones. Et d'après cette étude, 72% au Togo ont accès à des téléphones smartphones. La seconde raison, c'est que c'est le désengagement parental. Les parents sont de moins en moins engagés compte tenu de leurs contraintes économiques liées à leur job quotidien. La troisième raison, c'est que c'est la suite des choses, la suite numérique des choses, la suite naturelle, je vais dire, des choses. Aujourd'hui, on tend vers la numérisation des choses, donc il faut profiter de ces trois raisons-là pour aligner l'éducation togolaise sur des principes qui viendront après.
0: Accessible donc sur le mobile, Zoan vise à rendre les révisions des leçons plus simples, plus accessibles et plus motivantes pour les élèves, mais également à améliorer les performances scolaires. Alors, comment avoir accès à l'application Zoan? Retrouvons Hamza Issoufou pour la réponse.
4: Pour avoir accès à l'application Zoan, il faut d'abord disposer d'un smartphone, notamment un téléphone Android. Il faut d'abord l'installer sur votre téléphone Android, créer votre compte. Alors, je tiens à préciser que la création de compte se fait de deux manières. D'abord, à travers votre numéro de téléphone et ensuite à travers votre email, votre adresse électronique mail. Une fois le compte créé, vous avez accès, vous êtes automatiquement dirigé vers la page d'accueil. Cependant, vous pouvez personnaliser certaines choses à travers la sélection de votre classe ou personnaliser, changer votre mot de passe comme vous le voulez, tout comme toute autre application.
0: Et dernière information à l'actualité nationale, nous allons parler du cinéma. Le cinéma européen s'invite au Togo. Du 2 au 13 juin, le Festival du film européen posera ses projecteurs à Lomé pour une édition placée sous le signe de la diversité culturelle et du dialogue entre les peuples. L'Espagne est l'invité d'honneur de cette édition, une occasion rare de découvrir le meilleur du cinéma ibérique sur grand écran. Le festival est organisé en partenariat avec l'Union européenne, l'Institut français du Togo et le Goethe-Institut allemand, trois institutions qui font du cinéma un vecteur de rapprochement culturel entre l'Europe et l'Afrique. Une programmation qui reflétera naturellement la richesse et la diversité du système art européen, des productions espagnoles aux films allemands et français.
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0: L'actualité sportive à présent dans cette édition, c'est avec le sportif de la maison, Maxime Akapo.
5: La page sportive, ça démarre bien sûr ce samedi 30 mai 2026. Il s'agit de la dernière journée du championnat national de football de première division. La D1, le Nato saison 2025-2026, la dernière journée à Sco de Kara, au municipal de Kara, reçoit AC Barracuda, alors que dimanche 31 mai, ACK de son côté reçoit au stade Welou en tente de Dolomé. Unisport FC au municipal de Socoré a rendez-vous avec Gomido FC de Socoré. AS Tambo joue au municipal d'Atapame, c'est Massi FC de Socoré. FC Espoir à 15h30, docteur au stade municipal Docteur Kaolo, et toi filante de Lomé, alors que Jito a rendez-vous avec AS Golo Soare d'abord au terrain de la JCA à Guanivé. AS OTR à 15h30 au stade de Kégué reçoit AS Binan. Tout se joue samedi et dimanche. Et puis, à l'approche donc de cette dernière journée du championnat national de première division, D1 de Nato, qui se joue donc samedi dimanche, la Fédération Togolaise de Football, FTF, hausse le ton sur les questions d'intégrité et de transparence à travers une autre circulaire adressée aux responsables des clubs de l'élite. L'instance dirigeante du football togolais réaffirme sa volonté de garantir une fin de saison crédible, équitable et conforme aux valeurs du sport. Dans ce document signé par le secrétaire général de la FTF, l'ensemble des acteurs du championnat, dirigeants, joueurs, entraîneurs, officiels, agents de joueurs, encadreurs et autres intervenants est appelé au strict respect des règles d'éthique sportive et de loyauté. La fédération rappelle notamment l'interdiction absolue de toute tentative de manipulation de match, match arrangé, arrangement de match, match truqué, arrangement de résultats ou de comportements susceptibles d'altérer l'intégrité des compétitions. La note s'appuie sur plusieurs tests réglementaires en vigueur, notamment les règlements généraux de la FTF édition 2025, le code disciplinaire de la FTF, le code d'éthique ainsi que les directives de la FIFA et de la CAF relatives à la lutte contre la manipulation des rencontres. La FTF précise qu'il est formellement interdit de solliciter, proposer ou accepter tout arrangement lié au résultat ou au déroulement d'un match, même lorsqu'il est présenté comme une stratégie visant à favoriser un tiers. toute personne, sinon toute tentative d'influence sur les arbitres, commissaires ou officiels de match est également proscrite, tout comme les contacts non autorisés avec les officiels désignés ou encore toute implication directe ou indirecte dans les paris sportifs concernant les compétitions organisées par la FTF. Les clubs de D1 sont par ailleurs invités à sensibiliser immédiatement leurs joueurs, encadreurs et dirigeants aux exigences d'intégrité définies dans cette circulaire. Ils ont également l'obligation de signaler dans un délai maximum de 24 heures toute tentative d'approche ou information suspecte pouvant révéler une manipulation de match.
0: Monsieur Jeda, nous sommes ainsi arrivés à la fin de cette édition. Merci de nous avoir suivis. Le prochain rendez-vous avec les rédactions, c'est demain matin sur la même fréquence, la 93.5 FM, et ceci pour d'autres points de l'actualité. Mais d'ici là, je vous souhaite à toutes et à chacun un très bon début de week-end. Prenez soin de vous et de vos proches, car il n'y a qu'une seule vie, et chaque jour est une vie. Et profitez de chaque instant de votre vie. Pour votre méditation, retenez ceci. La différence entre un rêve et la réalité, c'est une date. La différence entre un rêve et la réalité, c'est une date. Messieurs et dames, n'oubliez pas de fréquenter les gens heureux, car le bonheur est contagieux. Excellent début de week-end et agréable soirée à toutes et à chacun. Bon suivi de programme sur la 93.5 FM et Canal FM, la radio la plus écoutée de Lomé.
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3: Mesdames et messieurs, bonsoir et bienvenue au journal. À la une de l'actualité ce soir au Burkina Faso, fermeture de la grande mosquée des sunnites à Ouagadougou. Décision prise par le gouverneur de la capitale burkinabé qui craint des risques de troubles à l'ordre public après l'interpellation de l'imam de ce lieu. Au Togo, la situation dans les établissements pénitentiaires suscite une vive inquiétude. La société civile s'alarme sur les conditions de détention dans les prisons civiles du pays.
4: Il y a la difficulté liée à l'accès aux soins de santé de qualité. Il y a également la difficulté d'accès à une alimentation de qualité. La promiscuité dans les cellules, ce qui fait que les détenus dorment entassés les uns contre les autres, ce qui est une conséquence directe de la surpopulation carcérale.
3: Le Sénégal célèbre ce vendredi 29 mai le centenaire de l'ancien président Abdoulaye Wade, figure majeure de la vie politique africaine. Son engagement pour la démocratie en Afrique est salué à travers le continent. À suivre dans la seconde partie du journal, le dossier, l'invité et la page des sports. Voilà ainsi présenté le sommaire, le développement dans un instant. Une fois encore, bienvenue.
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3: Et nous ouvrons ce journal au Cap-Vert. Le principal parti d'opposition remporte les élections législatives du 17 mai. Le Parti africain pour l'indépendance du Cap-Vert obtient 48% des voix et décroche la majorité absolue au Parlement avec 37 sièges sur 72. Selon les résultats définitifs publiés par la Commission électorale nationale, le mouvement pour la démocratie du Premier ministre sortant arrive en deuxième position. Avec 33 députés, le chef de l'opposition devrait être nommé prochainement à la tête du gouvernement, mettant fin à 10 années de pouvoir du Premier ministre sortant. Au Burkina Faso, le gouverneur de la ville de Ouagadougou annonce la fermeture de la grande mosquée des sunnites jusqu'à nouvel ordre. L'imam Mohamed Kindou, interpellé mardi dernier, est l'un des responsables de ce lieu de culte. Motif évoqué de cette fermeture, les risques de troubles à l'ordre public suite à l'arrestation du leader religieux. Les détails à Ouagadougou de Martin Kaba.
5: L'information est rendue publique dans la soirée de ce jeudi. La grande mosquée des sunnites située en plein centre de Ouagadougou est fermée jusqu'à nouvel ordre sur décision du gouverneur. Le communiqué signé par Abdoulaye Bassenga évoque notamment des risques de troubles à l'ordre public. Cette décision intervient quelques jours après l'interpellation de l'imam Mohamed Kindo qui a critiqué lors d'un prêche un décret ministériel réglementant l'érection des lieux de culte dans les services publics. Cette arrestation a occasionné des manifestations de ses partisans dans les alentours du palais de justice de la capitale pour exiger la libération du guide religieux. Les manifestants ont été dispersés à coups de gaz lacrymogène et des dizaines de personnes interpellées. De Ouagadougou, Martin Kaba, West Africa, Democracy Radio.
3: En bref, au Mali, de jeunes hommes ont été tués dans des tirs de l'armée dans la capitale Bamako. L'incident survient dans un contexte sécuritaire particulièrement tendu et marqué par une vigilance accrue des forces de défense et de sécurité. Après les attaques du 25 avril dernier, les autorités ont renforcé le dispositif sécuritaire sur plusieurs axes stratégiques de la capitale. Nous prenons la direction du Togo où la société civile alerte sur les conditions de détention dans les prisons civiles, surpopulation carcérale, promiscuité, difficile accès à un avocat et à un médecin. Ce sont quelques lacunes notées dans les maisons d'arrêt du pays. Un livre blanc est élaboré par le collectif des associations contre l'impunité au Togo pour mieux défendre les droits des personnes privées de liberté. Compte rendu de Ida Badjo.
4: L'insalubrité dans les prisons civiles du Togo, les détenus développent des maladies.
6: Elles sont entre autres les conditions jugées difficiles de détention dans les prisons civiles du Togo. L'absence de la séparation catégorielle dans la majorité des maisons d'arrêt, la malnutrition ou encore la surpopulation. Le constat est fait par des acteurs de la chaîne pénale et des organisations de la société civile, dont le collectif des associations contre l'impunité au Togo, CACIT. Guy Valère Padanaro, responsable du département de protection des droits de l'homme au CACIT.
4: Il y a la difficulté liée à l'accès aux soins de santé de qualité. Il y a également la difficulté d'accès à une alimentation de qualité. La promiscuité dans les cellules, ce qui fait que les détenus dorment entassés les uns contre les autres, ce qui est une conséquence directe de la surpopulation carcérale.
6: Un livre blanc est d'ailleurs élaboré en vue du respect des droits des personnes privées de liberté, un outil qui se veut stratégique pour faire le plaidoyer dans le but d'améliorer les conditions de vie des détenus.
7: D'une part, le livre blanc a proposé des réformes concrètes, réalistes, pour corriger les dysfonctionnements qui ont été identifiés dans le système pénitentiaire. Mais aussi, d'autre part, ce livre blanc va servir d'outil de plaidoyer auprès des autorités, mais aussi des partenaires afin d'influencer les politiques publiques et accélérer les réformes en faveur du respect des garanties juridiques fondamentales des personnes privées de liberté dans les prisons civiles du Togo.
6: Le Togo dispose de 14 prisons civiles. Seule la maison d'arrêt de Palimé dans la région des Plateaux est la plus moderne, où la séparation catégorielle entre les détenus est une réalité. Ida Badjo Lomé pour la West Africa Démocratie Radio.
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3: Le Sénégal célèbre ce vendredi 29 mai le centenaire de l'ancien président Abdoulaye Wade. Souvenez-vous, le troisième président de la République du Sénégal est né en 1926 à Saint-Louis. En attendant, les cérémonies d'hommage national qui lui seront rendues dans quelques jours dans le pays et à travers l'Afrique, on salue la longévité, le parcours et surtout l'engagement d'un homme qui s'est battu pour la démocratie et sa consolidation au Sénégal et sur le continent. Abdoulaye Wade, le centenaire d'un démocrate, c'est avec Sani Moumouni Seibou.
8: Il n'y a pas de secret. Il faut travailler.
9: Abdoulaye Wade, lors de son investiture en 2000, après la première alternance politique au Sénégal. Un siècle de vie marqué par des luttes, des défis et des réalisations après un travail acharné, comme il aime le rappeler. Né à Saint-Louis en 1926, Abdoulaye Wade a été formé à l'école William Ponty, puis à la Sorbonne. L'ancien président sénégalais collectionne les diplômes en droit et en économie avant de devenir un avocat de renom. Figure anticolonialiste, il s'engage en politique et assure la défense du président du conseil, Mamadou Dia, en 1962. 12 ans plus tard, en 1974, il fonde le Parti démocratique sénégalais. C'est le début d'un quart de siècle d'opposition farouche à Léopold Sédar Senghor, puis à Abdou Diouf, marqué par 3 séjours en prison. En l'an 2000, la persévérance paie. Porté par la vague du Sopi, le changement en Wolof, il est élu 3e président du Sénégal à la tête de l'État. Wade devient le président des grands travaux. On lui doit notamment la modernisation de la corniche de Dakar, l'autoroute à péage et le monument de la Renaissance africaine, une dernière réalisation qui symbolise son panafricanisme.
10: L'Afrique peut avoir son destin en main. Mais pour cela, il faut qu'on dépasse les frontières étroites héritées de la colonisation et je m'emploie à cela. Et lorsque je dis que je suis prêt demain à être le gouverneur du Sénégal, comme le gouverneur de Californie ou du Massachusetts dans les États-Unis d'Afrique, je le pense très sincèrement.
9: Le troisième président sénégalais quitte le pouvoir en 2012, battu au second tour par Macky Sall, son ancien premier ministre. Abdoulaye Wade choisit la transition pacifique et concède sa défaite en félicitant son ancien poulain, retiré de la vie politique active. Il vit actuellement à Versailles en France, aux côtés de son épouse Viviane Wade.
3: En Côte d'Ivoire, l'opposant politique Ouadon Mélou remet en cause la répartition des revenus issus du gisement pétrolier Baleine. Dans une analyse publiée hier sur sa page Meta, l'ancien directeur du BNTD, le Bureau national d'études techniques et de développement de la Côte d'Ivoire, estime que la part revenant à l'État ivoirien demeure largement insuffisante face à celle des partenaires étrangers. Il plaide pour une réforme profonde du modèle contractuel pétrolier ivoirien. À Abidjan, retrouvons Marcel Ariston Blé.
11: La sortie d'Ouadon Mélou fait suite à la signature lundi dernier de la troisième phase d'exploitation du gisement Baleine à Abidjan. Le ministre des Mines avait annoncé à cette occasion une hausse significative de la production nationale. Selon lui, la production pétrolière passera de 60 000 à 150 000 barils par jour, tandis que celle du gaz naturel atteindra 200 millions de pieds cubes quotidiens. Le coût global du projet est estimé à 8 milliards de dollars américains. Mais derrière ces performances annoncées, Ouaddou-Mellou dénonce ce qu'il qualifie de déséquilibre dans le partage des revenus. L'opposant affirme que les partenaires étrangers détiendraient 77,25% des parts contre seulement 22,75% pour la Petrosi, la société nationale ivoirienne. Pour lui, cet écart illustre, je cite, « un fossé entre la promesse et la réalité au détriment de l'État ivoirien ». Afin d'accroître les bénéfices nationaux tirés de cette manne pétrolière, Ouaddou-Mellou propose le passage du contrat du partage de production à un contrat de service adossé à un fonds souverain capable de soutenir le financement des opérations. L'ancien directeur du BNET, le Bureau national d'études techniques et de développement de la Côte d'Ivoire, appelle également au renforcement de la Petrosi afin qu'elle dispose d'un poids plus important dans les futures négociations pétrolières. Marcel Ariston Blé, Abidjan pour West Africa Democracy Radio.
3: Parlons santé à présent. Le Nigeria renforce sa vigilance face au risque d'Ebola. Les autorités veulent anticiper toute éventuelle apparition du virus sur le territoire et étudient de nouvelles mesures de prévention pour renforcer la surveillance sanitaire et la capacité de réaction du pays. L'accent est mis sur la coordination entre les différentes administrations et sur une réponse rapide en cas d'alerte. Des précisions avec Demba Amaran.
12: Les autorités nigérianes veulent anticiper toute éventuelle apparition du virus Ebola sur leur territoire et étudient de nouvelles mesures de prévention pour renforcer la surveillance sanitaire et la capacité de réaction du pays. Réunis autour de la présidence, responsables gouvernementaux et autorités sanitaires assurent que tous les dispositifs nécessaires seront mobilisés pour prévenir une éventuelle entrée du virus Ebola au Nigeria. L'accent est mis sur la coordination entre les différentes administrations et sur une réponse rapide en cas d'alerte. Les autorités sanitaires nigérianes alertent sur un risque élevé d'importation du virus en raison notamment de l'intensification des déplacements internationaux et de la circulation active d'Ebola dans plusieurs pays africains. Même appel à la vigilance du côté du ministère de l'Intérieur, les autorités insistent sur une coopération renforcée entre services de santé, immigration et forces de sécurité pour limiter les risques de transmission aux frontières. Selon l'Organisation mondiale de la santé, la République démocratique du Congo a enregistré à la mi-mai plus de 200 cas de décès liés à la maladie Ebola. Face à cette situation, les autorités nigérianes appellent la population au calme, au respect des consignes sanitaires et à signaler rapidement tout symptôme suspect aux structures de santé.
3: Merci à vous, Demba Amaran. Au Niger, le coût du loyer devient de plus en plus cher, surtout dans la capitale Niamey. Les ménages se plaignent et dénoncent une spéculation hors normes. Face à cela, le gouvernement annonce des mesures de régulation. À Niamey, correspondance de Yacouba Abiboulaye.
13: Désormais, les prix des loyers doivent varier entre 20 et 80 000 en zone résidentielle à Niamey, la capitale nigérienne. Un plafond fixé par l'exécutif qui répond aux nombreuses interpellations des consommateurs. Yassine Harry se réjouit de la décision gouvernementale.
14: On attendait ça depuis. Ça a duré, mais ça va avoir beaucoup de changements. On est désolé pour les bailleurs aussi.
13: Ces dernières semaines, les associations de défense des droits des consommateurs ont multiplié les plaintes face à la hausse du coût du loyer. La nouvelle mesure adoptée par les autorités est saluée aussi par ces organisations. Mohamed Nouri est défenseur des droits des consommateurs.
15: C'est vrai que cette loi a duré sans être appliquée, mais nous pensons que les travaux faits par le comité déclenchent le processus de mise en œuvre de cette loi. Et d'ailleurs, à mon avis, moi, en tout cas, c'est le démarrage de l'application de cette loi. Qui est maintenant à prendre d'autres textes complémentaires qui vont préciser certaines choses, notamment par rapport aux sanctions, par rapport au dispositif du recours.
13: Le nouveau dispositif d'encadrement des loyers au Niger prévoit des peines d'emprisonnement pour les contrevenants. Les sanctions peuvent atteindre 30 jours de prison pour les bailleurs percevant des loyers supérieurs au plafond fixé par le décret, y compris par des procédés jugés frauduleux. De Niamey, Yacouba Habiboulaye pour la West Africa Democracy Radio.
3: Merci à vous, Yacouba Habiboulaye. Et c'est sur cet élément que prend fin la première partie du journal. Je vous rappelle l'essentiel des titres. À la une de l'actualité ce soir au Burkina Faso, fermeture de la grande mosquée des sunnites à Ouagadougou, décision prise par le gouvernement de la capitale burkinabé qui craint des risques de troubles à l'ordre public après l'interpellation de l'imam de ce lieu de culte au Togo. La situation dans les établissements pénitentiaires suscite une vive inquiétude. La société civile s'alarme sur les conditions de détention dans les prisons civiles du pays. Le Sénégal célèbre ce vendredi 29 mai le centenaire de l'ancien président Abdoulaye Wade, figure majeure de la vie politique africaine. Son engagement pour la démocratie en Afrique est salué à travers le continent. Restez avec nous, la seconde partie, c'est dans quelques instants.
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3: Le dossier de la rédaction en Guinée, les déchets plastiques font désormais partie du paysage quotidien dans les marchés, les quartiers, le long des routes et jusque dans les cours d'eau. Les sachets plastiques s'accumulent et deviennent un véritable défi environnemental et sanitaire. Face à cette situation préoccupante, des citoyens, des jeunes entrepreneurs, des environnementalistes et des acteurs de la société civile tentent de changer les habitudes et de proposer des solutions concrètes. Tierno Alpha Ibrahim Abaldé.
16: Fatoumata Chérif est l'initiatrice du slogan « Selfie déchets ». Une campagne citoyenne qui encourage les jeunes à se prendre en photo en train de nettoyer leur environnement pour sensibiliser la population. Selon elle, la pollution plastique est devenue un fléau environnemental qui nécessite implication de tous.
17: Le constat est alarmant et très malheureusement partout dans la ville aujourd'hui, on constate les déchets plastiques partout, dans les caniveaux, dans les rues, dans la ville. Je pense que ça pollue la ville et ce n'est pas une bonne image, ça ne donne pas une bonne image du pays. La plupart des déchets, plus de la moitié des déchets qui sont dans les rues et dans ces caniveaux sont constitués de plastique. Je pense que le constat est là, il est alarmant, il faut que les actions soient prises pour lutter contre ce qui devient un fléau en Guinée.
16: Ces dernières années, des initiatives du genre ont prospéré dans plusieurs quartiers de Conakry. De nombreux jeunes et femmes collectent désormais les sachets plastiques pour les revendre à des entreprises de recyclage. Une activité qui contribue à la propriété tout en générant des revenus. Maria Massour fait partie de ces collectrices engagées. Pour elle, ce travail permet non seulement d'aider l'environnement, mais aussi de subvenir aux besoins de sa famille.
18: On n'a pas trouvé une société qui nous est plus avantageuse que celle-ci. Nous, les mamans, cette activité nous aide beaucoup. Si nos enfants partent à l'école, s'ils mangent aujourd'hui, c'est grâce à cette activité. Beaucoup de nos enfants sont à l'université grâce à cette activité.
16: Mamoudou Berité, entrepreneur dans le recyclage des déchets plastiques. Son entreprise transforme les plastiques récupérés en dalles utilisées pour le pavage des routes et des cours. Une innovation qui démontre que les déchets peuvent être utilisés au développement urbain.
19: Cette idée est venue de trouver un moyen afin de pouvoir valoriser les déchets plastiques. Donc on a pensé à, ensemble, on s'est donné la main, on a pensé à donner ces produits qui arrivent aujourd'hui à nous aider à débarrasser nos villes des déchets plastiques qui les inondent.
16: Pour mieux comprendre l'impact de ces déchets, nous avons interrogé Mamadou Bari, environnementaliste. Il explique que les plastiques bouchent les caniveaux, favorisent les inondations et détruisent progressivement les écosystèmes.
20: Ces matières plastiques sont des polymères et ce sont des composés organiques qui ont une durée de vie de 450 ans. Et lorsque on le jette dans la rue, et dès qu'un animal l'avale, c'est la mort immédiate. Et lorsque aussi on le jette dans la mer, il tue les ites des poissons, des requins, des baleines. Et lorsqu'on l'enfoue dans le sous-sol, il contribue à l'infertilité du sous-sol. Partout où on met le plastique, c'est des problèmes. C'est une menace.
16: Au sein de la société civile guinéenne, plusieurs voix s'élèvent pour changer les habitudes de consommation. Abdramane Diallo estime que l'utilisation excessive des plastiques cause d'importants dégâts dans les villes et menace la qualité de vie des populations. Il appelle à une mobilisation collective et à une responsabilité des citoyens.
21: Ce matériau qu'est le plastique, il envahit notre vie quotidienne. Il ne se trouve pas seulement dans les caniveaux, mais vous commencez au marché, jusque dans nos maisons, jusque dans ce caniveau où finissent ces matières plastiques, elles envahissent complètement notre vie quotidienne. Donc c'est vraiment un constat alarmant. Il va falloir que, ensemble, on réfléchisse à des pistes de solutions pour lutter contre cette prolifération des déchets plastiques.
0: Face à l'ampleur du problème, l'État guinéen multiplie progressivement les initiatives pour lutter contre les déchets plastiques, notamment par des campagnes de sensibilisation, l'encouragement au recyclage et le renforcement des politiques de gestion des déchets. La bataille contre la pollution plastique en Guinée reste un défi collectif, mais des solutions émergent déjà sur le terrain. De Conakry, Tcherno Alpha Ibrahim Baldé pour la West Africa Démocratie Radio.
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3: Au Sénégal, la formation du nouveau gouvernement de Amadou Al-Aminou Lo, toujours attendue. Les consultations ont déjà démarré, mais le PASTEF parti majoritaire fixe ses conditions avant de rejoindre la nouvelle équipe gouvernementale. La formation dirigée par Ousmane Sonko, récemment limogé de la primature, exige entre autres la fidélité au programme ayant conduit le président Bassirou Diomaye Faye au pouvoir. Il s'agit entre autres de la clarification de la gestion de la dette souveraine, la poursuite des négociations ou des renégociations des contrats stratégiques, la lutte contre la corruption et le contrôle des fonds opaques. La présidence sénégalaise acceptera-t-elle ces conditions posées? On en parle avec Maurice Soudiki Dion, professeur agrégé de sciences politiques à l'université Gaston Berger de Saint-Louis. Il est au micro de Demba Amar-Anne.
1: Bonjour Maurice Soudiki Dion.
22: Bonjour.
1: Le PASTEF fixe ses conditions pour participer au prochain gouvernement d'Ahmadou Al-Aminou Lo. Entre autres conditions fixées, le respect du projet pour lequel ils ont battu campagne en 2024. Est-ce que vous pensez que la présidence va accepter ces conditions?
22: On attend de voir. Naturellement, c'est les conditions qui sont contenues dans le programme Diomaye président. Donc, en principe, je ne vois pas qu'il y ait une différence fondamentale entre ce qui est contenu dans le Diomaye président et peut-être les conditions posées, sauf peut-être par rapport à la dette. Et cela, je pense que c'est une réalité économique et une réalité politique qui fait que l'État du Sénégal est obligé de négocier avec les partenaires extérieurs, parce qu'autrement, eh bien, le pays peut connaître des lendemains difficiles, voire incertains. Donc je pense qu'il est nécessaire qu'on puisse avoir aussi un peu de flexibilité par rapport à des promesses de campagne lorsque ces promesses s'avèrent être irréalistes et ou irréalisables.
1: Et par rapport à la justice, on a vu également que le PASTEF a insisté sur cela, c'est-à-dire le fait d'accélérer certaines procédures judiciaires liées aux événements politiques entre 2021 et 2024. Est-ce que vous pensez que cela puisse être une priorité pour le prochain gouvernement?
22: Je crois que naturellement, c'est une promesse de campagne. C'est aussi une préoccupation politique du PASTEF et peut-être même au-delà du PASTEF aussi. Mais encore une fois, la justice à ces règles de fonctionnement. Il y a des procédures qui sont de nature à protéger la présomption d'innocence, mais aussi à assurer les droits de la défense. Et il ne faut pas aussi oublier qu'il y a eu la loi d'amnistie qui est passée par là. Donc tout cela constitue autant de difficultés pour remettre la machine à plein régime. Et je crois qu'il faut peut-être tenir compte de toutes ces contraintes juridiques et judiciaires et non pas vouloir être dans une perspective de justice expéditive. Car comme vous le savez, summa ius summa injuria, comble de justice, comble d'injustice.
1: Est-ce qu'à travers cette initiative, le PASTEF ne cherche pas à avoir une certaine mainmise sur les portefeuilles stratégiques?
22: Oui, mais le PASTEF n'a pas revendiqué de portefeuille stratégique en tant que tel, mais poser des conditions, sauf que ces conditions peuvent constituer en elle-même des facteurs de divergence profonde entre le président de la République et son ex-premier ministre, eh bien, cela aussi pose problème. Quoi qu'il en soit, on attend de voir ce que ça va donner parce que cette réaction de la présidence va nous renseigner davantage sur l'équilibre des forces au sein du PASTEF, mais également sur les ministres qui vont répondre ou pas. Et puis, ça donnera une vision un peu plus claire des contradictions internes qui existent dans le PASTEF et du positionnement des uns et des autres par rapport à celle-ci.
1: Et si toutefois le PASTEF acceptait de rejoindre ce gouvernement, quel rôle pourra-t-il jouer dans la gouvernance du pays, sachant qu'il y a une certaine divergence entre son leader Ousmane Sonko et le président Bassirou Diomaye Faye?
22: Je pense que la majorité parlementaire est complémentaire d'avec la majorité présidentielle et il serait dangereux que le PASTEF ne le comprenne pas ainsi. Parce que sinon, si la majorité est utilisée pour bloquer le pays, cela fait une très mauvaise image auprès de l'opinion. Parce qu'encore une fois, les Sénégalais sont un peuple mature et si la majorité n'est pas utilisée pour gouverner et régler les problèmes des Sénégalais, mais plutôt pour instrumentaliser les institutions à des fins de combat personnel et de positionnement personnel en perspective de l'élection présidentielle de 2029, eh bien les Sénégalais en tireront toutes les conséquences vu tout l'espoir qui a été placé en ce duo qui a accédé au pouvoir et qui a été matérialisé à travers ce slogan de campagne « Diomaye Moïse Sonko ».
1: Est-ce qu'il n'y a pas risque de division quelque part, sachant que beaucoup de militants ont juré fidélité à Ousmane Sonko et de l'autre côté, Bassirou Diomaye Faye continue de revendiquer, de reconnaître son ancrage au sein de la formation politique.
22: Oui, le président Bassirou Diomaye Faye a bel et bien exprimé qu'il était membre du PASTEF, qu'il a été un membre actif, il est même actionnaire de ce parti-là dont il a réussi à mettre en place la plupart des structures de la formation politique et apparemment il tient à prendre sa part si on allait vers une division ou scission du PASTEF. En tous les cas, il estime qu'il y a aussi un droit sur le parti puisqu'il a contribué à sa mise en place et à sa construction.
1: Je vous remercie Maurice Soudiek-Dion.
22: Merci beaucoup.
3: La page des sports pour clore cette édition, l'actualité des sports. Donc, avant de refermer ce journal, nous parlons football. La finale de la Coupe d'Afrique des Nations des moins de 17 ans opposera le Sénégal à la Tanzanie. Les jeunes Sénégalais sont allés arracher leur victoire face au pays organisateur, le Maroc, au bout de l'effort. Après un match nul, un but partout, c'est la séance des tirs au but qui a départagé les deux sélections. Pour sa première participation à une CAN U17, les jeunes donc tanzaniens arrivent en finale après avoir battu l'Égypte au tir au but. Tanzanie-Sénégal, finale de la CAN U17, c'est à suivre le 2 juin à 19h, temps universel. Mais avant, la petite finale opposera le Maroc à l'Égypte. Le Maroc, tenant du titre, veut se racheter devant son public ou va tenter de se racheter devant son public pour se faire pardonner pour les Marocains. Après avoir manqué la conservation du titre, il faudra au moins terminer troisième. Le match pour la troisième place de la CAN U17, Égypte-Maroc, c'est à suivre le 1er juin prochain. 8 des 16 équipes qui ont joué cette compétition sont qualifiées pour le mondial. Il s'agit de tous les quarts de finalistes de la compétition, en plus du Sénégal et la Tanzanie qui joueront la finale, et l'Égypte et le Maroc qui joueront la petite finale. La Côte d'Ivoire et le Mali sont qualifiés. Pour les Ouest-Africains, le Cameroun et l'Algérie sont aussi qualifiés pour le mondial U17. Ainsi se referme cette édition. Mesdames et messieurs, merci d'y avoir prêté une oreille très attentive. Maudou Diouf était à la partie technique, Joao Signo, Augusto Capagomis au streaming, au micro Sylvie Ouedraogo.
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24: il est 20h.

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Bonsoir à tous, bienvenue dans l'émission de Vous à moi. Nous sommes vendredi, c'est le deuxième et dernier numéro de cette semaine. Je vous espère en pleine forme et surtout que vous avez passé une bonne journée. Appelez-moi Sutilerson. Et aussi vous préférez, Maman d'amour, MT Michel Toméga, c'est lui qui va assurer la mise en onde. Nous sommes vendredi aujourd'hui. C'est vrai que d'habitude les vendredis, je reçois des invités et on parle des réalités du moment. Mais aujourd'hui, je vais lire les messages que vous avez envoyés, que j'ai pas pu lire, donc je vais les lire aujourd'hui et répondre à chacun. Donc si toi aussi tu es dans ce cas, envoie ton message au 91 73 59. Tu as un petit bobo avec ton chéri ou toi-même. Tu as l'embarras du choix. Tu hésites entre quoi faire et quoi ne pas faire. Bah, envoie le message et on verra. Tu peux décider aussi de m'appeler directement sur le 90 86 35 35. 90 86 35 35. Voilà, merci de nous avoir choisis. Nous avons 1h30 à passer ensemble. Alors, c'est parti avec cette chanson.

Eh bien, j'ai dit aujourd'hui nous allons parler de traiter les messages que vous envoyez. D'habitude, c'est réservé à de vous à moi du lundi. Mais exceptionnellement, j'ai dit, comme j'ai pas pu répondre à tous les messages, aujourd'hui je vais le faire parce que bon, nous tirons vers la fin de ce mois. Donc, c'est un bonus quoi. D'accord. Alors, si toi aussi tu n'as pas encore envoyé pour toi, c'est le moment de le faire. C'est le moment de le faire. Je suis là, donc n'hésite pas à envoyer aussi le tien.

D'accord. On va commencer avec le premier message. Comme je l'ai dit, ce sont des messages auxquels je n'ai pas répondu. Mais maintenant, s'il y a des nouveaux, je vais les lire aussi. Au fur et à mesure, quoi, disons. Ok. Il dit, Kani, bonsoir à toi. Merci pour tous tes coucous d'encouragement. Merci beaucoup. D'accord, j'espère que tu vas bien, que la semaine s'est bien terminée. Enfin, elle a bien commencé. Et évidemment, qu'elle se termine bien pour toi. Ok. Il dit, bonsoir, bonsoir maman. Ça fait quelques semaines que j'ai découvert cette émission et elle me plaît bien. Alors, à chaque fois que je fais le sexe avec mon petit ami, il y a du sang juste après. Il y a du sang juste après dans ton sexe, je crois. Ah. Mais là, c'est dur quand même. J'allais te poser beaucoup de questions. Est-ce que vous faites le sexe sans protection? Ou bien vous le faites avec protection? Parce que si vous le faites sans protection, je ne sais pas si c'est de son sexe que le sang sort pour entrer dans le tien. Ou si vous le faites avec protection, c'est peut-être le frottement est trop. Peut-être que tu souffres d'une infection. Peut-être qu'il est trop membré. Et parfois, vous savez qu'après chaque rapport sexuel, il y a des picotements dans le sexe de la femme. Donc, c'est comme s'il y a de petites lésions. Parce que le frottement, ça crée toujours des lésions. Voilà, donc, je ne sais pas, il n'y a pas d'explication. Si tu me dis, on se protège, mais il y a apparition de sang, je peux te dire, alors va voir un médecin, rapidement, va voir un gynéco avant que ça ne s'aggrave. D'accord? Il ne faut pas blaguer avec son corps aujourd'hui. La santé, elle a toujours été importante, mais nous la négligeons, surtout en Afrique. Mais aujourd'hui, cette négligence n'a plus sa raison d'être. Parce que l'heure est grave. À la moindre petite erreur, tu passes. Ah oui, tu tires ta révérence et on dira pourquoi trop tôt. Voilà. Donc, je crois que le mieux à faire, c'est d'aller voir un médecin, un gynéco de surcroît. Rapidement. Bon, mais si tu suis nos émissions, je fais un coucou à Maman Ezebio au passage. Coucou Maman. Elle est là, elle peut te conseiller si tu la contactes. Je crois qu'elle saura mieux te diriger et mieux te guider. Voilà, parce qu'elle a fait ses preuves. Dans le cas contraire, si tu as un gynéco à toi-même, va le voir immédiatement. D'accord? Va le voir immédiatement. Mais essaie d'être plus explicite. Je crois qu'avec le médecin, tu sauras mieux lui dire comment ça se passe. Et comme certains, je vais profiter aussi pour aborder cet aspect, même si la question n'a pas été posée aujourd'hui. Je crois qu'une personne avait posé la question. C'est un garçon qui avait écrit que après chaque rapport sexuel, sa copine se tord de douleur, ou c'est la fille qui a dit après chaque rapport sexuel, elle a des douleurs. Je ne me souviens plus. Bref, c'est pareil. Y a plusieurs raisons. Parce que quand le monsieur est trop membré, quand je dis membré, ça veut dire qu'il a un sexe vraiment... Dieu l'a béni, quoi. Dieu ne l'a pas raté. Hein? Et pour une femme, c'est vrai que le sexe de la femme est élastique. Mais il y en a qui ne supportent pas, surtout celles qui ont un bassin un peu serré. C'est ce qu'on dit. Hein? C'est ce que j'aurais appris. Et donc, ça crée souvent des douleurs. Des douleurs. Et ça dépend des positions que vous faites aussi. Vous savez qu'il y a des positions qui sont très, très, très... qui favorisent... qui plaît peut-être à ton partenaire, mais ça permet une pénétration profonde. Et parfois, ça peut toucher même juste le col de la femme et tout ça. Donc, ça fait un peu mal. Bon, très mal ou un peu mal, je ne sais pas. Je ne l'ai jamais vécu. Mais pour celles qui en parlent, ça fait mal. Donc, je crois que quand c'est comme ça, il faut aller chez les personnes... les spécialistes, je veux parler des gynécos, qui seront aptes à te donner des conseils de comment faire. En fait, je ne vois pas
Oui, au Togo, nous sommes là avec nos tabous, avec nos réticences par rapport à certaines choses. Sinon, en principe, quand tu vas voir ton gynéco, surtout quand vous êtes seul et que tu es un habitué à ce gynéco, c'est la personne, elle est habilitée à répondre à tes préoccupations, à tes questions. Voilà, moi souvent, Dieu merci, Dieu me fait vraiment grâce. Je n'y vais pas souvent, mais quand tu vas à l'hôpital, normalement, c'est là où tu dois poser toutes sortes de questions. Mais nous, souvent, quand on va, j'ai mal au doigt, et tu te concentres seulement au doigt. J'ai mal au doigt, j'ai mal au doigt. Tu peux dire, mais il m'arrive aussi parfois dans le dos ou bien dans mon bras, j'ai de telles douleurs. Est-ce que c'est pareil, docteur? Est-ce que vous pouvez aussi me... Mais on ne le fait pas. Tu as mal au doigt là. Tu vas aller seulement avec le doigt. Maintenant, un mois après, le bras prend et tu vas retourner que, alors que tu ressentais peut-être quelques petites douleurs dans le bras, tu pouvais par la même occasion en parler. Donc, tu peux poser des questions. Mais aujourd'hui aussi, nous avons la technologie IA. Donc, avec IA, tu peux poser aussi certaines questions, hein, parce que, bon, cette intelligence-là, elle est là pour répondre à nos questions. Moi, je lui pose beaucoup de questions et elle répond, et voilà. Ça me donne aussi beaucoup, beaucoup, beaucoup, beaucoup de clarté sur certaines zones sombres. Bon, je ne sais pas si tu as l'écoute parce qu'il y a des délestages, donc je ne sais pas si tu écoutes quand même ta réponse. C'est ce qui serait grave parce que ce n'est pas tout le monde qui va écouter. S'il n'y a pas l'électricité, il y en a qui s'énervent et puis décident de ne plus suivre. Mais bon, moi, j'ai répondu à ton message. Comme je l'ai dit, ce sont les messages qui sont restés dans mon portable. Voilà. Donc, si tu as écouté, c'est bien. Si tu n'as pas écouté, peut-être on fera une rediffusion de cette émission et ça permettra à chacun de suivre. Ce qui n'est pas évident avec ce délestage-là, on ne sait jamais. Voilà. OK. Bonsoir, Tata. Je sors avec une fille. À chaque petite dispute, elle menace de rompre. À chaque petite dispute, elle menace de rompre. Et moi, ça commence à me saouler. Mais je l'aime bien. Que faire? Ah, bah, tu sais, il y a certaines personnes qui sont comme ça. Elles sont un peu impulsives. Tu vois, certaines filles. À chaque petit bobo, c'est non, j'en ai marre, c'est fini entre nous, c'est j'en ai marre, c'est fini entre nous. C'est fréquent dans certains couples et c'est fréquent chez certaines filles. Tu vois, à chaque petit souci, elle menace de rompre. C'est embêtant, je sais. C'est embêtant, mais c'est aussi un manque de maturité, hein. C'est aussi un manque de maturité, malheureusement. C'est un manque de maturité. Parce que quand vous êtes dans une relation, rien ne certifie. Rien ne certifie. Attends, je vais lire ce message-là. Bonsoir, Suti. Il y a des cœurs à prendre. Où ça? Ces cœurs-là sont à prendre où? Ah, je ne sais même pas qui a envoyé le message. Bon. Rien ne certifie que tout ira bien. Si dans une famille, même père, même mère, hein, et que vous vous disputez, à plus forte raison, quelqu'un qui vient de l'Est, tu viens de l'Ouest, c'est juste une façon de parler, hein. C'est juste pour dire, tu viens d'une famille, je viens d'une autre, nos éducations ne sont pas pareilles, même si certaines choses se regroupent. C'est vrai qu'au Togo, on a certains points en commun dans presque toutes les familles. Notamment, tu ne sors pas, tu ne fais pas ci, tu ne fais pas ça. Bon, mais chaque famille a sa particularité. Certains, déjà à 22h, on ferme le portail. Tu es obligé d'escalader si tu veux sortir. Dans certaines familles, on ne veut pas te voir avec un petit ami jusqu'à ce que tu commences à travailler. C'est le cas de ma famille. Dans certaines familles, tu vois, non, il y a beaucoup de choses. Je ne peux pas citer tout ce qu'on voit dans nos familles africaines.
et surtout togolaise. Bon, j'ai eu la chance de voyager un peu dans certains pays de l'Afrique. Je me dis, il n'y a que de légères petites différences selon aussi le niveau de la famille. Par exemple, dans une famille nantie, différent d'une famille modeste ou d'une famille pauvre. Donc, voilà un peu. Aujourd'hui, il y a négligence d'éducation, ce qui cause aussi un problème un peu partout. Ce qui fait que l'avenir de cette jeunesse, moi, ça m'inquiète beaucoup. Ça m'inquiète énormément. Parce que nous comptons sur... Nous, on nous avait dit, nous sommes la relève. Et je crois que nous avons relevé ce défi. Mais après nous, nos enfants, nos petits-enfants, je me demande toujours comment ça sera. En tout cas, que Dieu nous fasse grâce. Que Dieu nous fasse grâce. 91 73 59 91 73 59, c'est le numéro sur lequel vous pouvez envoyer vos messages. Voilà, aujourd'hui c'est exceptionnel. Je vais voir. Il y a quelques messages, hein, il n'y en a pas beaucoup, donc, mais ceux qu'il y a, je vais les lire quand même. Bon, il y a des messages que je ne vais plus lire parce que j'ai pris mon temps. Les années antérieures, vous allez me dire, ah, ce n'est pas les mêmes personnes. Il peut s'agir d'une nouvelle personne. Oui, mais j'ai l'habitude de le dire aussi. Hein, j'ai l'habitude de dire, genre, j'aime une fille, comment l'aborder. J'en ai parlé tellement. Et j'ai développé des thèmes par rapport à ça. Pardon. Et j'ai développé des thèmes par rapport à ça. Donc, aujourd'hui, je crois que je ne vais plus revenir là-dessus. Si une fille te plaît, prends ton courage à deux mains et va lui dire. Parce que si tu n'en parles pas, elle ne le saura jamais. Et c'est, si moi j'en parle ici, à moins que tu lui dises de suivre l'émission, et je vais faire le travail, je vais faire le sale boulot à ta place. Quand je dis sale boulot, c'est juste une façon de parler. Tu vois, je vais faire le boulot à ta place. C'est ça. Si une fille te plaît, qu'est-ce qui t'empêche de lui parler? Elle ne va pas te manger. Elle va pas te manger. À la limite, elle te dira non, je suis pas intéressée. Voilà. Et si elle dit qu'elle n'est pas intéressée, l'amour ne se force pas. Nul ne va la forcer. Tu dis ok, merci. Et tu te retires gentiment et simplement. Oh, simplement, juste un sourire, un geste d'amour. Voilà. Et c'est tout. 91 73 50 19, c'est pour envoyer des messages. Prochain message avant la pause musicale. Dès que je finirai de lire cette série de messages, on va aller en pause. Et si toi aussi tu veux envoyer ton message, n'hésite surtout pas. D'accord? Voilà. Ce message, il est personnel. Je ne peux pas le partager parce que la personne me l'envoie. Par contre, celui-ci, je vais le lire. Il dit, je vous jette des fleurs. Depuis que je vous écoute, j'avais 15 ans. Aujourd'hui, je suis plus mature et plus responsable. Et vous avez toujours gardé le cap. C'est vrai ça. J'essaie. J'essaie de garder le cap pour vous. Ah oui, je vous dois cela. Mais c'est bien, ça me fait plaisir. Sauf que tu n'as pas mis ton nom. Et tu ne m'as pas dit si tu m'écris ou pas. Il y a des gens, les gens qui restent dans l'ombre sont plus nombreux que ceux qui se prononcent. Hein, c'est ce que j'ai remarqué, finalement. En tout cas, merci pour ce message. Je souhaite que tu continues comme ça. Et que vivement, tout se passe bien pour toi. Que tu reviennes me donner encore de très bons témoignages. D'accord? Ça, c'est un nouveau message parce qu'il dit
je suis plus ou moins dans le cas de la fille qui a parlé de saignement. Mais mon cas est un peu plus différent. Mais différent, tu n'as rien dit. Tu as dit ton cas est un peu plus différent et tu as besoin de conseils. Mais je l'ai dit tantôt. Et je crois que le même conseil ira aussi pour toi, très chère amie et auditrice. J'ai dit, soit tu vas voir un gynéco que tu connais, soit si tu connais Maman Zibio, va la voir. Elle est très accueillante, elle saura prendre soin de toi. Voilà. Elle prend son métier à cœur, va lui exposer le problème et elle te dira quoi faire. Voilà. Et donc, elle a ses émissions les jeudis. Elle a ses émissions les jeudis. Tu peux suivre, l'appeler et là, elle te donnera rendez-vous. Sûrement, d'accord. Ou si tu as un gynéco, tu peux aller le voir aussi. Mais ce que je veux vous dire, c'est que le sexe de la femme n'est pas ouvert comme ça où on peut le voir. C'est en profondeur. Donc il y a des choses qui se passent que vous ne pouvez jamais voir. Alors ne vous amusez pas avec. Quand tu sens qu'il y a un problème, va te faire consulter. Ne reste pas là. Parce que ces problèmes-là peuvent après causer d'autres problèmes. Tu vois, au début, c'était juste un petit truc, hein, mais après, ça devient un problème colossal.

Les sorcières qui vous font manger là, elles-mêmes n'ont plus de quoi manger. Elles se cherchent. Donc du coup, va te faire soigner. C'est mieux. Aïe. Il y a quelqu'un qui dit qu'il est encore à prendre ici. Hein. Donc si vous êtes intéressé, venez le prendre. 91 73 59, c'est pour les messages. Alors lui il dit bonsoir maman, aidez-moi, je sors avec une fille, je me débrouille en faisant de petits boulots, mais chaque fois elle me demande de l'argent. Parfois je vais prêter pour lui donner, et quand je lui dis que je n'en ai pas, elle se fâche et elle me refuse le sexe. Donc, elle te vend son sexe alors. Ah, tu paies pour ça. Donc, quand on te donne là, il faut bien manger. Parce que tu paies pour ça. C'est quoi ça, les bulles? Ça, tu sais, en même temps que c'est une petite fille qui n'a aucune maturité. Eh, vous aussi, garçon. Oh. Il faut arrêter ces choses-là. Tu veux te marier, cherche une fille bien. J'ai une fille bien qui a la tête sur les épaules, hein, qui veut vraiment faire quelque chose. Laissez les petites filles là qui n'ont pas encore fini de téter, de s'amuser. Ah, il faut laisser ça. Ah, ah, elle sait que tu te débrouilles, mais tu arrives quand même à lui donner. Le jour où tu n'as... Ah, c'est pas tous les jours que la pluie tombe. Ah, tu peux pas construire. Tu ne peux rien construire avec cette fille. Aucun avenir, aucun lendemain. Non, tu vas perdre ton temps inutilement parce que tu as trouvé cesse et tu fais. Non, il faut arrêter ça. Il faut quitter dans sa piam. Piam, piam, piam, piam. En même temps là que je finis le message, là, il faut quitter dans ça. Et tu vas te trouver une vraie fille qui sait ce qu'elle veut. Hum? Ah, voilà. Une fille qui sait te respecter, qui sait que tu es l'homme avec qui elle aimerait partager sa vie. D'accord? Voilà, donc arrêtez vos amusements avec les petites filles qui n'ont pas encore fini de s'amuser. Voilà. Et le dernier message sur la liste. Je vous ai dit, je vais lire la première liste. C'est ceci. Un gars me dérange et veut aller voir mes parents. Dois-je dire oui ou non? Ah, mais c'est toi qui sais? Toi, tu as trouvé un garçon qui veut aller voir tes parents. Et tu me demandes si tu dois dire oui ou non. Tu as envie de te marier ou pas? Parce que s'il va voir tes parents, c'est pour dire, c'est moi qui gère votre fille. Et on va lui dire, bon, si tu la veux, voilà les conditions. Aïe, si tu es prête, c'est pas à moi de te dire oui ou non. C'est toi qui dois savoir si tu es prête à aller dans un foyer ou pas. Si tu veux s'amuser encore, dis-lui non, attends un peu, on va s'amuser. Et il va profiter au maximum. Ah, et peut-être partir ou rester, ça dépendra de toi. C'est toi qui sais ce que tu veux. Moi, je peux pas te dire ça. Mais si tu es vraiment une fille qui veut se ranger, hein, avoir son petit foyer et le gérer, il faut réfléchir, bien réfléchir, analyser le pour et le contre et lui dire oui ou lui dire non, selon ce que tu veux. D'accord? Voilà, selon ce que tu veux. Je ne vais pas te dire oui, après tu vas dire, ah, c'est moi qui t'ai poussé dedans, hein. Voilà, voilà, voilà. Je ne vais pas te dire, mais après tu vas dire, ah, voilà, j'ai dit non, maintenant je regrette. Non, c'est à toi de voir. C'est toi qui l'as dragué, c'est toi qui as accepté, c'est toi qui sors avec lui et maintenant il veut aller à l'étape suivante. C'est toi qui sais si tu es prête pour ça, si ça en vaut la peine ou pas. Tout ce que je peux te dire, c'est réfléchis bien à ce que tu veux faire de ta vie, de cette relation-là, et décide-toi. Point barre. D'accord? Allez, on va aller en pause musicale. Et si vous voulez de nouveaux messages, si vous avez de nouveaux messages, vous les envoyez simplement. Je me charge de ça. Je vous rappelle le numéro 91 73 59.

Voilà. Nous allons continuer donc à lire les messages. Je vous ai offert un cocktail musical. J'espère que vous l'avez apprécié. Pour envoyer les messages, j'ai dit c'est le 91 73 59 91 73 59. Il y a un message qui me faisait rire ici. Il dit pourquoi à certains messages tu dis toujours que tu ne vas pas répondre par oui. Oui, parce que quand j'ai lu ton message, j'ai souri parce que je me dis je peux pas répondre à la place de la personne. Hein? Affaire de cœur là. Moi, je te dis ce qu'il en est. Mais non, la réponse finale ou la solution te revient à toi. Je te donne, quand tu prends le chemin A, ça mène à ça. Le chemin B mène à ceci. À toi de savoir lequel prendre. Au moins, je t'ai prévenu. Voilà, je t'ai prévenu. Hein? Donc, c'est à toi de savoir si c'est le chemin A ou le B que tu as envie de prendre. C'est tout. Mais il y a des situations, tu vas peut-être me dire encore pourquoi à certains je réponds. Il y a des situations où il ne faut même pas traîner, quoi. Non, sérieux. Il y a des messages, quand, en même temps quand tu lis, tu n'as même pas envie de répondre, mais tu dois dire quelque chose. Voilà, sinon quand tu finis de lire, normalement c'est quitte dans ça. Mais tu ne peux pas dire à quelqu'un qui se dit amoureux, parce que c'est la plupart du temps, ce n'est pas qu'ils sont amoureux. Donc, tu ne peux pas lui dire facilement qu'il est dans ça. Voilà pourquoi certains messages, je réponds. Tu as vu? Sinon, en temps normal, je vais juste dire qu'il est dans ça. Qu'il est dans ça tranquillement et simplement. Voilà. 91 73 59. Voilà. 91 73 59. C'est pour les messages. Bonsoir. C'est madame. Oui. Toute femme, on lui dit madame, ou bien qu'elle soit damée ou pas, on dit madame. J'ai fait le programme cette année de doter une fille. Mais depuis quelque temps, elle est devenue bizarre. Je viens la chercher, on me dit qu'elle est sortie, tu appelles. Elle ne décroche pas. Quand tu demandes, elle te dit qu'elle n'a pas vu ou qu'elle était en circulation ou qu'elle a mis son téléphone sur vibreur. Moi, je ne la comprends plus et je me pose des questions. Bon, si tu ne comprends plus et tu te poses des questions, c'est normal parce que tu as vu quelque chose en elle, ce qui t'a poussé à vouloir aller plus loin avec elle, à faire le trajet avec elle, à faire ta vie avec elle. Et voilà que tu as tout planifié pour cette année. Bon, cette année, tu n'as pas précisé, hein. L'année compte 12 mois, donc je ne sais pas quand est-ce que tu as prévu. Et tu dis que depuis un temps, elle a commencé à être bizarre. Bon, là, il faut mener ta petite enquête. Il faut mener ta petite enquête pour voir. Tu sais, moi, je suis étonnée. Hein. Pendant que certaines filles déjà de 35 et autres pleurent pour que le garçon avec lequel elles sont officialise la relation, les dotes, les épouses, celles qui sont 18 ans, allant 25, elles pensent que la vie est encore belle et il faut pas se précipiter, il faut encore s'amuser et tout. Mais les choses, les temps ont changé. Les choses ne sont plus comme elles sont. Donc, si déjà toi aussi tu fais un petit truc qui te rapporte au moins à chaque fin du mois ou qui te rapporte quotidiennement,
que tu trouves un garçon bien, sympa, conscient, qui veut te mettre à côté de lui, je crois qu'il ne faut pas vraiment hésiter. Bien sûr, après avoir consulté l'auteur du mariage, près des prières, demander vraiment si c'est le bon ou pas, je crois qu'il ne faut pas hésiter. Ah oui, parce que ce que je vois maintenant, c'est un peu compliqué. C'est un peu compliqué. Il fut un temps où les mariages polluaient, les fiançailles, on m'invitait quotidiennement. Mais depuis un moment, je crois que cette année, j'étais à 2 fiançailles seulement. Il n'y a que des décès. La dernière fois, je disais à quelqu'un, non, je suis fatiguée, je veux mener assister à un mariage ou à un baptême. Sinon, il n'y a que des décès. Donc, si vous avez la chance d'être encore en vie, c'est que Dieu a un plan pour toi. Il faut en profiter au maximum. Pas pour manger la vie, hein, comme on avait l'habitude de le dire. Hein. Ah non, mais non. On n'est plus à cette étape-là. Tata, pourquoi l'argent de la femme sort difficilement? Pourquoi l'argent de la femme sort difficilement? Pourquoi tu veux que ça sorte? Et rapidement. Hein? En tout cas, pourquoi tu veux? Tu veux que ça sorte? C'est pas l'argent de toutes les femmes qui ne sort pas facilement. Il y a certaines femmes qui n'ont pas de problème avec ça. Nous, on en a fait et on en a connu aussi, hein, des copines qui se sont pliées en quatre, pas en deux, hein, en quatre pour les hommes, qui ont fait leur tôlerie, leur peinture, qui les ont aidés à réussir dans la vie, à faire quelque chose. Mais malgré tout ça, à la fin, ils ont trahi cette femme. Bon, c'est vice-versa. Hein. Certains hommes aussi l'ont fait et c'est ça aussi. Mais bon, qu'est-ce qu'on va dire dans tout ça? Ce sont les choses de la vie. Ce sont les choses de la vie. La femme, déjà, vous savez qu'elle aime l'argent. L'argent ne suffit jamais à la femme. Jamais. Au point de vouloir partager avec quelqu'un. Mais il y a certaines femmes ou certaines filles. Attends, tu as dit femme ou fille, je vais redire. Parce qu'il y a une différence. Une femme saurait le faire. Mais une fille... Ah, tu as dit la femme. La femme en général. Non, certaines femmes n'ont aucun souci avec ça. Une femme peut sortir, faire des emplettes, acheter des trucs à son mari avec son propre argent. Ça dépend de chacun. Ça dépend. C'est vrai que la femme aime beaucoup l'argent. C'est pas moi qui vais dire le contraire parce que moi aussi j'aime l'argent. Ça ne suffit jamais. Tu as beau en avoir, hein. Mais ça ne suffit jamais parce qu'il y a tellement de choses dans la tête que même si l'argent rentre, avant que tu ne réalises, c'est déjà fini. Pour certains, pour d'autres, c'est constamment là. Donc, elle a du mal à dépenser pour elle. Parce qu'elle veut encore que l'homme en rajoute, que l'homme lui donne encore plus. Voilà. C'est un peu ça. Sinon... Il y a des femmes aussi qui donnent. Il y a des femmes qui donnent. Ça sort, mais comme tu l'as dit, difficilement. Mais ça finit par sortir. La preuve, c'est pas toujours l'argent de la popote que le monsieur donne. C'est avec ça qu'on fait le repas. La femme complète d'une manière ou d'une autre. Parce que quand tu vas au marché, par exemple, le monsieur te dit qu'il a envie de manger... Sauce poisson frais, la moum d'ici, avec amakoumé, un peu de gombo. Et par exemple, tu dis que le kilo de poisson, akbala, par exemple, ça faisait 1000,
800. Aujourd'hui, c'est à 2000, ailleurs, 2100 francs. Et ils te donnent, par exemple, 3000. Tu vas au marché, tu te dis, akbala, akbala, tout le temps. Tu vois, par exemple, tu vois quel poisson? Tu vois du tilapia ou tu vois... Enfin, tu vois un autre poisson. Et tu te dis, ça, ça serait bon avec cette sauce. Mais je n'ai que 3 bips. Bon, parfois, tu oses, tu achètes le kilo. Peut-être le kilo te revient à 2500 au lieu de 2100 francs ou 2000 prévus au départ. Maintenant, il te reste les ingrédients achetés. Parfois, tu te retrouves à dépenser 5000 au lieu des 3000. Donc, tu as complété 2000. Et tu as envie de faire plaisir à ton mari. Et peut-être que tu aimes aussi cette sauce. Tu vois? Et quelque part, tu veux bien manger. Donc, tu vas compléter et tu vous faites plaisir. C'est ça. Maintenant, l'homme, enfin, il dit, ah, je t'ai donné l'argent. Pourquoi il n'y a que 3 poissons ou 4 poissons dans la sauce? Il mange, il en veut encore. Et le lendemain, il te dit, bon, chauffe-moi le reste de la sauce. Et tu lui dis, peut-être le poisson est fini. Hein? Et il commence à s'énerver. Alors qu'il a bien mangé, hein? Ah, tu penses lui faire plaisir. Parfois, bon, ça c'est un autre débat. Mais quand même, tu as complété. Tu as complété et tu lui as fait plaisir. Donc l'argent de la femme sort, mais ça sort difficilement. C'est tout. Voilà, parce qu'elle a beaucoup, mille et une raisons. Elle-même n'a pas fini de prendre soin d'elle. Comment tu veux qu'elle en sorte, l'argent? C'est un peu ça. 91 73 50 19. Bonsoir, madame. Juste vous encourager. J'aime bien cette émission. Merci. Merci à tous les messages d'encouragement. Disons, je vais tous les mettre dans le même panier et dire merci à tous ceux qui envoient des messages, d'accord? Voilà. Lodi, bonsoir. Bonsoir, maman. Aujourd'hui, ton équipe n'est pas là. Tu es seule. Yako. Non, en fait, c'est pas que mon équipe n'est pas là. Je suis seule. J'ai voulu être seule, c'est tout. Je voulais répondre à ces messages-là seule. Sinon, mon équipe est toujours disponible. J'ai juste voulu le faire seul comme ce sont des messages auxquels je devais répondre depuis, mais j'ai pas pu, donc je voulais prendre le temps de le faire. Tu vois, c'est l'amour que j'ai pour vous comme ça. Ok, encore un message. Bonsoir madame, c'est juste vous encourager. Avec TikTok aujourd'hui, la radio n'est plus tellement écoutée. Mais vous continuez à nous faire du bien. Ah, c'est mon devoir. C'est mon devoir de vous rendre service. Donc, c'est un plaisir. Mais quand vous ne réagissez pas, c'est là où c'est pas intéressant. Mais quand vous réagissez, c'est toujours un plaisir d'animer cette émission. Voilà. Vous pouvez appeler directement, hein. Sur le 90 86 35 35 ou le 91 36 63 75 ou envoyer les messages 91 73 59.

Voilà, je vous ai laissé savourer. Ah, vous savez pourquoi je me suis tuée? Oh, l'électricité est revenue. La fraîcheur de ça. Bon, je vais lire quand même vos messages, on est là pour ça. Qu'est-ce qui peut faire qu'une femme ne va jamais t'oublier, même si vous n'êtes plus ensemble? Aïe, tu n'es pas le centre du monde quand même. À un moment, elle va t'oublier. En fait, qu'une femme ou un homme, peu importe, quand tu veux qu'une personne ne t'oublie pas, le temps que vous avez fait ensemble, il faut marquer cette personne. Quand tu marques une personne, c'est pour ça que tu vas voir certaines femmes, elles vont quitter dans une relation, mais elles t'en parlent toujours. Ah, quand j'étais avec Kojo, quand j'étais avec Kevin, quand j'étais avec ceci. Et à la limite, ça te fait mal, toi, parce que tu te dis, mais qu'est-ce qu'il a de plus que moi? Oui, il a fait quelque chose que tu n'as pas fait. Il a marqué, il a tamponné quelque part. Et toi, tu n'as pas réussi à le faire. Il faut marquer la personne. Marque-la. Tu vois, en causant avec elle, elle va te dire beaucoup de choses. La femme, ça parle beaucoup. Ce que l'autre l'a fait, ce que l'autre n'a pas pu faire, elle aurait voulu ça. Toi, tu prends ces informations que tu utilises à ton avantage. Tu prends toutes ces informations et tu les utilises à ton avantage. Et tu la marques d'une manière. Je ne peux pas te dire, c'est comme ça qu'on marque une femme. Parce que je ne sais pas le genre de fille ou le genre de femme que toi, tu as rencontrée. Tu sais, il y en a de toutes les couleurs. Maintenant, pour toi, là. C'est toi qui dois la tamponner, c'est toi qui dois pouvoir la marquer. Tu la marques d'une manière qu'elle ne t'oubliera jamais. Voilà, ça peut être sexuellement, ça peut être quelque chose que elle n'a jamais imaginé que quelqu'un puisse le faire. Ou bien elle t'en parle souvent. Ah, moi je voudrais, j'aurais voulu, j'aimerais. Toi, tu amasses toutes ces informations et tu fais ce que tu peux. Et quand tu marques la personne, c'est difficile de t'oublier. Même si il arrivait que vous ne soyez plus ensemble. Elle mentionnera toujours ton nom. Voilà. Maintenant, à toi de jouer. Maman, c'est fait des années que je vous écoute, mais c'est ma première fois de vous contacter. Bonne émission à vous. Pourquoi tu as mis tout ce temps avant de me contacter? Tu es amendée. Qu'est-ce que tu vas me donner? Donc, tu m'envoies quoi? Oui, forfait Internet. C'est ça ton amende. Sinon, tu vas acheter un litre de sorabi. Une de mes copines qui n'est plus au pays m'écrit en me disant je lui manque, qu'elle a envie de moi, mais je ne la crois pas car je pense qu'elle a un autre gars là-bas. Toi aussi. Elle n'est plus au pays, si elle a envie de toi là, tu fais comment? Ça n'a même pas d'importance ça. Dis-lui c'est bien, mais elle aurait dû le faire quand elle était là. Ou bien si elle va revenir très bientôt, tu lui dis que tu es toujours là et que tu lui réserves une soirée dont elle se souviendra toute sa vie. C'est tout. Parce que ce message-là, je ne veux pas traîner là-dessus. Si elle était là, on peut en parler. J'ai 32 ans, mais j'ai des difficultés à trouver une relation stable. Voilà, ça revient encore. Là où j'aime ne sont pas prêtes à s'engager. Pourtant, les hommes que j'aime pas cherchent à s'engager. Or, je ne veux pas être en couple avec un homme sans l'aimer. Tu sais, ma chérie, il n'a jamais été dit à la femme. Tu aimeras ton mari si tu es chrétienne. En tout cas, dans le Coran, je ne sais pas. Mais je parle de ce que je sais, c'est la Bible. Il n'a jamais été dit tu aimeras ton mari. Tu te soumettras à lui. C'est tout ce qu'on te demande. La femme, elle n'a pas besoin de faire des efforts pour aimer. Elle peut ne pas t'aimer aujourd'hui, mais ton amour que toi, tu lui témoignes, peut l'amener à tomber amoureuse facilement. Donc, c'est une erreur que nous faisons, je dois l'aimer. On aime quelqu'un, c'est dans le couple que l'amour commence en fait. C'est quand vous êtes sous le même toit là, que tu développes l'amour. Chaque jour, tu apprends à le connaître et tu découvres ses facettes. Et c'est ça qui te pousse. C'est des erreurs que nous avons faites. Nous avons commis pas mal d'erreurs. Enfin, je dois l'aimer, je l'aime follement, je l'épouse. Après un temps, tu es fatigué même, tu te dis, mais qu'est-ce qui s'est passé même? Ah, j'aurais dû patienter un peu. Il commence à m'énerver, je ne le supporte plus. Mais tu es déjà engagé, tu es dedans. Tu veux pas là, tu es dedans. C'est ça. Aujourd'hui encore, les femmes ont le courage de divorcer. Il fut un temps, c'était pas possible. Des années en arrière, c'était très difficile.
Oui, c'est vrai que quand tu vas au tribunal, c'est toujours est-il que eux n'acceptent pas facilement au divorce, à moins que ta vie soit en danger ou autre. Donc, c'est ça. On ne te demande pas de l'aimer. Quand un homme t'aime, c'est un avantage pour toi. Un homme qui t'aime, qui te le prouve, qui te respecte. Il t'aime, il te respecte. Il est aux petits soins. Il est là pour toi et il est généreux. Tu veux quoi encore? Toi, tu veux, non? Souvent, les filles, ah, il doit être beau, il doit être ça, là. Tu penses que c'est ça qui fait le foyer? Mais demande à tes soeurs, demande à ta maman. Demande autour de toi, pose la question. Non, hein? Si c'est celui qui t'aime, là, c'est là où tu vas rester. Parce que son amour pour toi va t'amener à l'aimer. Si déjà il te plaît, c'est suffisant. Ne cherche même pas à développer un amour dont tu ignores même la quintessence. Hein? Yeah, il ne faut pas faire cette erreur, je t'en prie. Je t'en prie, ne fais pas cette erreur. Hein? Voilà. Ne fais pas cette erreur, hein? Laisse-le t'aimer. Et parmi eux, celui que tu trouves sincère et honnête, si vraiment tu es prêt, tu veux le faire, vas-y. Tu vas apprendre à l'aimer. Il suffit qu'il y ait 2% ou 5% d'amour, le reste viendra, je te dis. Je te parle en connaissance de cause. Sinon, tu n'auras que tes gros yeux ou tes jolis petits yeux pour pleurer. Ah, il revient en disant, elle revient au pays en mai. Ah bah, si tu dis qu'elle vit avec un garçon là-bas et qu'elle te dit que tu lui manques, qu'elle a envie de toi, qu'elle est quelqu'un là-bas ou pas, toi, tu te contentes de ce qu'elle te dit? Ah, tu te contentes de ce qu'elle te dit, c'est tout? Si elle revient pour repartir, ah, c'est son corps, si elle a envie de te l'offrir, est-ce que tu vas dire non? Qui dit non à un bon repas? Même quand on est rassasié, parfois, on veut juste goûter un peu pour avoir le goût. C'est ça. Mais si elle revient pour rester, eh ben, il faut avoir une discussion avec elle. Demande-lui si elle est sincère. Tu n'as pas envie de te blesser. Si elle veut vraiment s'engager avec toi et si elle te plaît, pourquoi pas? Lance-toi et tu verras jusqu'où ça vous mènera. Tu sais, il y a des choses hein, qui ne tentent rien à rien. Il y a des relations, il ne faut même pas s'aventurer. Mais il y a des relations, il faut tenter voir. On ne sait jamais. Ça commence banal, mais après, ça devient sincère, ça devient solide. Et ça donne quelque chose auquel tu ne t'attends pas. Et après, tu te dis, mais si je n'avais pas saisi cette occasion, j'allais le regretter. Tu vois, c'est ça. 91 73 59. Il nous reste encore 10 petites minutes à passer ensemble.

Alors, quel est l'écart d'âge qui est raisonnable quand c'est la femme qui est âgée? Quand la femme est plus âgée que l'homme? L'écart d'âge raisonnable. L'amour n'a pas d'âge, hein? L'amour n'a pas d'âge. Quand tu aimes quelqu'un, l'âge, ce n'est qu'un chiffre, en fait. On a connu des couples où la fille, l'homme avait 20 et quelques ans, la femme avait 30 et quelques. Donc, ça dépend de vous. Il y a des filles qui ne font pas leur âge. Tu vois? C'est vrai que la femme se développe vite. Souvent, c'est le problème qui arrive. À un moment, les gens vont se dire, surtout avec la maternité où elle commence à prendre du poids, les gens vont se dire, c'est ta maman, c'est ta grande soeur. Et si c'est ce qui apporte un petit déséquilibre dans le couple, souvent. Tu vois? Mais sinon, l'amour n'a pas d'âge. Quand tu aimes, c'est l'essentiel. Tu l'aimes, tu le respectes, peu importe son âge. Maintenant, c'est à vous de voir. Il y en a qui disent 5 ans et tout. Moi, c'est tout, hein, est question de vous deux. Parce que c'est votre couple à vous. Tu comprends? C'est votre couple. C'est à vous de décider. C'est à vous de décider. C'est vrai, la famille aura toujours son mot à dire, les familles africaines. Mais la finalité, c'est vous deux. Bon, voilà. Lodi, quand elle est ici, elle s'occupe très bien de moi. Tout ce qui me préoccupe, c'est la distance. Ah bah, ça, on n'y peut rien. Pourquoi est-ce qu'elle s'en va? C'est pour une raison, non?

Tu comprends un peu, non? Donc voilà. Courage à vous. La vie, c'est pas toutes les relations qui sont faciles, mais c'est la fin qui justifie le moyen. La finalité, là, c'est ça qui est important. Voilà. Bonsoir, maman. Bravo pour l'émission aujourd'hui. J'ai appris beaucoup de choses. Tant mieux si tu as appris. Voilà. Et si, entre l'homme et la femme, qui doit être plus âgé? Non, je l'ai dit tout à l'heure. En fait, c'est propre à chacun. Je ne sais pas quoi y répondre parce que je viens de le dire. C'est propre à chacun. C'est propre à chacun. Il y en a qui aiment sortir avec des femmes plus âgées. Il y en a qui aiment sortir avec des hommes plus âgés. Il y a des filles de 25 ans, 27 ans, elles te diront, j'aime sortir avec des hommes mûrs, des hommes de 40, 50 ans, alors qu'elles n'ont que 20. Peut-être la personne a même le double de leur âge. Elles aiment ça. Tu vois, il y en a qui n'ont pas connu leur papa. Donc, elles essaient de retrouver le père dans cet homme-là. Elles veulent un partenaire et un papa en même temps. Et c'est pareil pour certains hommes, ils veulent une mère et tout. Ça dépend de chacun, en fait. Ça dépend de chacun. Voilà. Bon, il est l'heure. Malheureusement, on va se dire au revoir. De vous à moi, vous savez, c'est les lundis à 21h30 et les vendredis à partir de 21h. Voilà, souvent ce que j'ai fait aujourd'hui, je l'ai fait les lundis. Aujourd'hui, je l'ai dit, c'est exceptionnel. Voilà, je l'ai fait exceptionnellement pour ceux à qui j'ai pas pu répondre. Voilà. Merci donc à tous. C'est fini pour aujourd'hui. Passez une bonne soirée. Je vous donne rendez-vous demain à 9h30 dans Affaires de femmes.

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0: suis très heureux de vous retrouver sur La Nouvelle Génération. Bonjour, merci de nous choisir dans cette émission. Club de la presse, vous savez que le rendez-vous, c'est de lundi à vendredi à partir de 11h. Et il est 11h, passé de quelques instants sur votre radio et vous comprenez que nous répondons ainsi à ce rendez-vous. Merci pour votre fidélité sans cesse renouvelée. Face à la montée inquiétante des discours haineux, des injures et des attaques personnelles sur les réseaux sociaux au Togo, l'association Nouveaux Droits de l'Homme, NDH Togo, tire la sonnette d'alarme dans un communiqué rendu public le 23 mai dernier à Lomé. L'organisation appelle les citoyens, acteurs politiques et internautes à plus de responsabilité, de retenue et de respect mutuel afin de préserver la cohésion sociale, la paix et le vivre ensemble dans un contexte sociopolitique très déjà fragile. Dans un contexte, bien sûr, où notre pays a plus que jamais besoin de sérénité, de cohésion sociale et de responsabilité citoyenne, NDH Togo appelle tous les Togolais à l'intérieur comme de la diaspora à faire preuve de retenue, de modération et de sens élevé du civisme dans leur prise de parole et publication sur les plateformes numériques. Le sujet nous intéresse au Club de la presse, nous allons l'aborder. Nous parlerons d'autres sujets liés à l'actualité tels qu'évoqués par des journaux parus aujourd'hui dans cette émission Club de la presse de ce vendredi 29 mai 2026. Bienvenue au Club. Pour la coordination de l'émission de ce jour, Michel Coco, Victor Guetomega est à la mise en onde. Jérôme Akouta assure la mise en ligne. Je suis Pascal Lousseau au micro. Nos salutations fraternelles à vous tous qui nous suivez partout au Togo grâce à nos radios partenaires. Radio Lumière à Anéro, Radio La Paix à Takpamé, Central FM à Sokodé, Sky FM à Badou, Radio Daoul à Bassa, Sama FM, là nous sommes à Baga près de Niamtougou et puis Radio Courtoisie à Dapaon. Vous n'êtes pas sans savoir que vous pouvez aussi nous suivre partout dans le monde grâce à nos différentes plateformes digitales, notamment notre chaîne YouTube et aussi notre page Facebook, sans oublier notre site internet www.canalfm.com et aussi nos radios partenaires en ligne, Ibn Radio et Radio Les Bénins. Également, vous pouvez nous suivre en direct sur notre compte TikTok. Il suffit tout simplement alors de taper Pascal Lousseau et là, vous avez le plateau en direct. Club de la presse, vous le savez, c'est le décryptage, l'analyse, le débat sur l'actualité de notre pays, le Togo, du continent africain, aussi du monde entier. Et c'est avec mes confrères journalistes en studio avec moi et aussi des invités, bien sûr, qui sont en studio avec moi, confrères journalistes. Firmette Kouagbo, bonjour.
1: Bonjour Pascal Lousseau, merci de m'avoir invité.
0: J'espère que vous allez bien.
1: Oui, je vais bien, sauf que je n'ai pas ma voix habituelle.
0: Vous n'avez pas votre voix habituelle. Qu'est-ce qui s'est passé sur la voix?
1: Il y a une toux qui est passée par là, qui est un peu dérangeante. Mais avec la grâce de Dieu, nous allons faire ce qui nous revient.
0: Ah oui.
1: Nous sommes là pour servir et nous servirons.
0: Et nous servirons. Merci d'avoir accepté notre invitation, journaliste, chroniqueur, analyste politique. Merci d'avoir accepté notre invitation. Autre confrère qui a accepté notre invitation, c'est bien... Théophile Pointo. Théophile, bonjour.
2: Oui, bonjour Pascal, bonjour aux amis auditeurs et auditrices de Canal FM.
0: J'espère que vous allez bien.
2: Je vais bien par la grâce de Dieu, Pascal, si vous permettez.
0: Oui.
2: Je vais essayer de faire un clin d'œil au DG de l'urbanisme. Je l'avais dit ici, lorsque nous débattions quand même sur les dossiers de litige foncier au Togo, je l'avais annoncé, c'est un DG, un jeune DG qui essaie quand même de passer au peigne fin. Donc, les dossiers un tout petit peu entre griffes lugubres sur lesquels les gens passent les yeux et essaient quand même de gagner quelques parcelles. Je crois que ce jeûne est encouragé du moment où les litiges fonciers sont devenus monnaie courante au Togo aujourd'hui. Et quand vous allez dans les tribunaux, la plupart, chaque jour que Dieu fait, on essaie quand même de se plancher quand même sur ces cas-là. Et je crois que depuis qu'on avait demandé aux populations qui auraient été sommées de quitter certains lieux qui sont dites réserves administratives, depuis on n'a plus de nouvelles. Je crois que l'exécutif doit donc bouger les lignes pour que les uns et les autres soient situés, parce qu'au même moment, il y a des gens qui sont victimes et au même moment, il y a certains qui ont occupé ces réserves-là de façon illégale. Et ceux qui l'ont acheté, et de par le passé, qui ont des documents sur ça, je crois que l'autorité a demandé qu'ils amènent des pièces. Ils ont apporté les pièces. Je crois qu'il est de bon temps qu'on puisse plancher sur ces cas-là.
0: Merci Théophile Pointo d'avoir accepté notre invitation. Je rappelle que vous êtes le directeur de publication du journal Le Populiste. Merci d'avoir accepté notre invitation. Gabin Adjaro, bonjour.
3: Bonjour Pascal, bonjour au plateau.
0: J'espère que vous allez bien.
3: Oui, je rends grâce, Dieu me fait grâce, la santé y est. Et donc, je rends grâce au Seigneur pour tout ce qu'il fait dans ma vie, dans la vie de mes proches et aussi dans vos vies.
0: Ah oui, merci d'avoir accepté notre invitation. Vous êtes juriste et aussi analyste politique. Merci d'avoir accepté notre invitation. Et l'homme d'Almeida, bonjour.
4: Oui, bonjour Pascal, bonjour à tout le plateau ici, à vous. Auditeurs et auditrices.
0: J'allais dire, quand je saluais Gabin, que ça fait un moment, peut-être, surtout le vendredi dernier, on ne l'a pas retrouvé ici en studio, mais ça fait longtemps qu'on vous a retrouvé en studio, vous.
4: Oui, ça fait longtemps que je ne suis pas passé. Merci pour l'invitation. Je profite pour dire mes chaleureuses salutations à tous les membres du MMLK, à notre président, le pasteur Edo Komi. Je voudrais en deux secondes emboîter le pas à M. Pointon, qui a parlé des réserves. Nous avons une situation un peu délicate au niveau de Tocoin Foreva, où la mairie a lancé un projet de rénovation du terrain de Tocoin Tamé, qu'on appelle terrain de Foreva. Bon, malheureusement, nous attendons toujours que le projet prenne vie, parce qu'il y a eu lancement officiel, il y a eu un appel d'offres dans la presse, il y a eu attribution du marché. Malheureusement, le projet n'a jamais commencé. En tant que citoyen engagé, j'ai, et par extension, ancien président du CDP Tocoin Tamé, donc de Foreva, j'ai introduit un courrier auprès de la mairie pour demander, pour savoir ce qu'il en est. On nous a fait comprendre que la mairie a écrit un courrier au ministère des Finances pour que le ministère des Finances lui attribue officiellement la parcelle, le terrain de Foreva. Lui attribue officiellement le terrain de Foreva. C'est vrai qu'on a mis une plaque là-dessus, plaque dite réserve administrative. C'est vrai aussi que ça fait plus de 50 ans que nous jouons sur ce terrain, que nos papas, nos grands-papas, nos frères et nous-mêmes nous jouons sur ce terrain. Nos enfants ont commencé par jouer sur ce terrain. C'est toujours en latérite, avec les cailloux, avec les brosses. Et heureusement que la mairie a lancé un projet, évidemment avec le concours des communautés de développement, et au temps de Amaglo, le projet a été mis dans le PDC, Plan de Développement Communal de la Mairie du Golfe 2. Ensuite, il y a eu le maire Konou qui a eu le courage de lancer cet appel d'offres. Nous le saluons, nous le félicitons. Et depuis, nous attendons que la mairie fasse le suivi effectif au niveau du ministère des Finances pour qu'on lui attribue officiellement le terrain et aussi que le ministère des Finances fasse diligence pour attribuer légalement et officiellement ce terrain à la MEGOF 2 pour que les travaux puissent commencer, pour qu'enfin nous puissions jouir d'un terrain de football digne de ce nom. Et ce sera, si c'est fait, ce sera le premier terrain, en tout cas gazonné synthétique, communautaire à Lomé, donc dans tout le Togo. Donc vivement que les autorités communales et ministérielles s'activent pour répondre à cette attente. Ce n'est plus un problème de finances, puisque le projet a été lancé, les financements ont été approvisionnés. Donc nous attendons que l'administration fasse son travail. Merci.
0: Nous attendons justement que l'administration fasse son travail. Merci pour l'interpellation. Chers amis, je voudrais qu'à l'entame de cette émission, qu'on parle un peu de l'environnement. Vous savez que depuis 1977, il a été initié la Journée nationale de l'arbre. Et cette journée nationale de l'arbre, cette année, ça doit faire pratiquement 49 ans, si mes calculs sont bons, hein, bien sûr. Et là, le 1er juin, c'est chaque 1er juin justement que cette journée est célébrée. Et il y a toute une campagne de reboisement qui est toujours fait autour alors de cette journée. Vous vous en souvenez, entre-temps, le gouvernement avait lancé cette campagne pour mettre en terre pratiquement 1 milliard d'arbres d'ici 2030. Et où en est-on concrètement avec cette initiative? Quel est aujourd'hui le bilan et quelles sont aussi les perspectives? Nous allons en parler avec, bien sûr, Hunt, Monsieur Hunt, Komi Jonas.
5: Monsieur Hunté.
0: Ah, Monsieur Hunté, bien sûr. Bonjour, Monsieur Hunté.
5: c'est une première, donc c'est normal.
0: Je sais voir. Monsieur Hunté, comment vous allez?
5: Je vais très bien, Pascal.
0: Voilà. Alors, vous êtes le directeur, enfin, nouveau directeur même d'ailleurs, de l'Office de développement et d'exploitation des forêts, ouais. ODF. Entre-temps, bien sûr, je vous ai connu quand même en tant qu'inspecteur, directeur de l'inspection, bien sûr,
5: des
0: ressources forestières. Ouais. Et là, vous êtes la personne, bien sûr, indiquée hein, pour nous parler de cette question alors de reboisement. Aujourd'hui, c'est vrai, 49 ans après l'instauration hein, de la journée mondiale, nationale pardon, de l'arbre, décrétée en 1977 pour lutter contre la désertification, cette tradition de plantation annuelle, alors incarne-t-elle encore une véritable mobilisation citoyenne pour l'environnement, monsieur Ndé?
5: Merci beaucoup, Pascal, pour cette opportunité d'abord, parce que c'est une aubaine pour le ministère pour pouvoir expliquer un tout petit peu la politique du gouvernement pour tout ce qui concerne les questions de protection de l'environnement et en particulier ce qui est en lien avec l'extension du couvert forestier. Je sais qu'avec vos collègues, nous allons pouvoir évidemment répondre à un certain nombre de préoccupations et satisfaire tant soit peu aux citoyens. Alors, par rapport à cette décision qui a été prise donc, par le gouvernement, il faut dire que ça répond à une préoccupation particulière. Parce que quelque part, quand vous partez un peu de l'histoire, pourquoi le père de la nation a décrété le 1er juin, c'est lié évidemment par rapport à certaines situations qui se passaient et notamment le fait de l'avancée donc, du désert. Il y a eu une grande sécheresse autour des années 72 et 76. Et donc, ce n'était pas seulement au Togo, c'était carrément pour la sous-région. Et comme le Togo s'est toujours démarqué, ce n'est pas aujourd'hui que le gouvernement prend un certain nombre de décisions. On s'est démarqué donc des autres pays de la sous-région, en tout cas, pour servir donc d'exemple. Et donc, cet exemple était déjà là avec cette décision qui a été, en tout cas, très louable, qui a été prise donc, par le gouvernement d'antan, donc sous l'impulsion, bien entendu, donc, de père de la nation Yadéman, pour que le Togo puisse vraiment, au même moment qu'on est en train de crier partout qu'il y avait de la sécheresse, que vraiment à travers donc, cette mobilisation ou en tout cas l'instauration de ce 1er juin, que le couvert forestier soit toujours là au niveau du Togo pour servir d'exemple. En même temps, donc, de répondre aux préoccupations donc, de la sécheresse qui battait son plein et comment la question de la chaleur également était là. Et puisque vous savez, les questions thermiques, ça agit sur la santé, etc. Donc l'arbre devait continuer à jouer son rôle. Et tout le monde comprenait que l'arbre, c'est la vie. Et si nous perdons donc, la forêt, le peu que nous avons, parce qu'au départ, il faut bien noter que le Togo n'est pas un pays forestier. Donc, à partir de ce moment, le peu que nous avons, si c'est détruit, c'est que donc, ce serait fini et ça serait difficile vraiment la survie donc, dans nos pays. Et voilà pourquoi ça a été fait.
0: Mais est-ce que cette mobilisation est toujours là, alors, au goût du jour?
5: Oui, la mobilisation, elle est là. C'est vrai qu'à un moment donné, ça s'estompait. Et tenez-vous bien, il faut dire que la grande question, c'est de savoir si la communauté ou en tout cas les populations avaient vraiment compris la logique dans laquelle le chef, en tout cas le gouvernement, avait pris la décision. Parce que quand nous parlons du 1er juin, le 1er juin, au départ, vous allez voir que toute la mobilisation se concentrait sur le jour J en question. Donc, alors qu'en réalité, ce n'est que le lancement. Ce n'est que le lancement, c'est-à-dire que le 1er juin, c'est un lancement pour le process, pour l'ensuite donc, de tout le temps de la période hein, donc de pluie. Et donc, on voyait que dès le départ, on se concentrait sur le seul jour, et puis bon, on met deux, trois arbres, et puis c'est fini. Mais la forêt ne peut pas revenir simplement à cause du seul jour. Ce n'est pas évident, parce qu'il faut beaucoup de moyens.
0: Là aussi, oui, ouais. Monsieur Anté, ouais. Est-ce que là aussi, ce n'est pas la faute au gouvernement, peut-être, parce qu'on voit une mobilisation autour de la campagne le jour alors du 1er juin, mais après tout, on ne retrouve plus alors d'autres activités en tant que telles.
5: Tout à fait. Donc, les choses ont changé au fur et à mesure. Je suis d'accord avec vous, puisque tout dépend de la communication, et c'est pour ça que nous pouvons vraiment vous remercier de nous avoir accueillis aujourd'hui pour que nous puissions expliquer un tout petit peu. Parce que depuis des années, à partir de 2020, vous allez voir qu'avec la feuille de route, il y a beaucoup de choses qui ont commencé par être faites. Et à partir de cette feuille de route, c'est à partir de là, nous avons parlé, le gouvernement a parlé donc d'un milliard d'arbres. Et il fallait donc prendre des dispositions pour que les populations comprennent qu'en réalité, ce n'est pas l'apanage du ministère de l'Environnement. Ce n'est pas l'État qui va le faire. Parce que pour pouvoir atteindre cela, vous le savez déjà, il faut au moins 40 milliards par an pour pouvoir le faire. Parce que quand nous parlons d'un milliard d'arbres, mathématiquement, ça fait 100 milliards. hein, 100 millions d'arbres par an. Et pour le faire, il faut 40 milliards. Je rappelle également que une vision, quand nous parlons d'une ambition plutôt, puisque c'est une ambition, l'ambition, ce n'est pas forcément quelque chose qu'on estime qu'il faut forcément atteindre, mais l'ambition est tellement, mais là-bas, très haute pour que les dispositions nécessaires soient prises pour que le maximum possible soit fait. Et c'est ce que le gouvernement est en train de faire. Je crois qu'avec le temps, je vais vous présenter un peu les résultats depuis 2021 jusqu'à aujourd'hui, l'évolution hein, donc, que nous constatons, l'engouement ou en tout cas l'adhésion que nous constatons par rapport à la manière dont les populations donc, sont engagées. Aujourd'hui, avec la décentralisation également, le fait, la manière dont les maires donc, ont pris à bras le corps donc, cette problématique. Donc ça donne quand même du grain à moudre et on comprend que les choses sont en train vraiment d'avancer de façon très progressivement, de façon progressive et en tout cas on a de l'espoir que beaucoup de choses vont se passer.
0: C'est vrai, nous sommes intéressés par les résultats.
5: Ouais.
0: Aujourd'hui, c'est quoi ces résultats? C'est-à-dire depuis 2021 que l'État a lancé justement cette ambition. C'est quoi les résultats? Nous sommes en 2026.
5: Ah oui. Nous sommes en 2026, effectivement. Je peux dire que, imaginez depuis le 1er juin, 1er juin 1977, si je peux vous donner plus ou moins globalement les efforts qui ont été faits jusqu'à 2020, on estimait plus ou moins autour de 60 000 hein, hectares qui a été reboisé depuis tout ce temps. Vous voyez, donc, il y a quand même quelque chose. Il y a eu quand même quelque chose. Donc, ça a permis quand même d'arrêter un tout petit peu un certain nombre de choses. Mais à partir de 2020, vous allez voir que la courbe est très montante. Et je peux vous donner les chiffres en termes de 2021. Nous sommes à 4500, alors que dans le temps, c'était juste 2000. C'est-à-dire on faisait 0,14% du couvert forestier en termes d'hectares. Nous sommes à 2000 hectares donc par an qu'on faisait en termes d'efforts de reboisement. Mais à partir de 2021... cette vision, nous sommes à 4500. Donc, on a doublé en même temps l'effort national.
0: Ah, c'est chaque année.
5: Oui, ça, c'est par an. Ça. L'année qui a suivi, en 2022, nous sommes à 8255 hectares. Vous voyez que
0: ça monte. Alors.
5: Ça monte. Mmh. Voilà. Nous passons également à 2024. Donc, là, nous sommes à 10376 hectares. Et quand nous allons l'année dernière, nous sommes à 11 544. Donc, vous voyez que l'engouement est là et la population comprend maintenant les efforts, en tout cas là où nous voulons, en tout cas le gouvernement est en train d'aller. Et les efforts, vraiment, vous allez constater que d'ici à 10 ans, c'est là, puisque un arbre, ce n'est pas un truc qui grandit du jour au lendemain. Donc, il faut quand même quelques périodes. Et vous allez constater vraiment sur le terrain un certain nombre de choses. Déjà au niveau de l'ODEF, déjà quand vous allez sur le terrain, tout ce qui a été fait jusqu'à aujourd'hui, il y a beaucoup d'hectares qui ont été reboisés. Et nous avons fait, bien entendu, vous avez dit que j'étais inspecteur. Nous avons fait donc des contrôles sur le terrain. Nous avons vu des choses vraiment formidables qui sont là. Et étant donné que je suis maintenant, en tout cas, le premier responsable de cette structure, nous voulons vraiment mettre la barre très haute. Et nous espérons que d'ici à 2030, il y aura quand même beaucoup de choses qui auraient été faites. Mmh. Donc voilà un peu en termes de résultats ce que je peux dire.
0: D'accord.
5: Mais pour en même temps préciser également que la destruction, la sensibilisation que nous faisons, ce n'est pas seulement la mise en terre des arbres, mais en même temps les efforts de réduction de la pression sur la ressource. Mmh. C'est très important parce que nous étions à 0,42%. En termes donc de destruction, ce qui correspond plus ou moins en termes d'hectares, pour être beaucoup plus précis. Donc, en termes d'hectares, nous sommes à 5679 hectares que nous détruisons par an. Et donc, si, à contrario, nous étions à 0,14% en termes de reboisement, c'est-à-dire les 2000 dont je parlais, donc vous voyez que l'écart était grand. Et c'est ça qui fait que, évidemment, nous allons voir que la sécheresse va croissant. Et donc, avec la politique du gouvernement, vous avez vu maintenant que on a compensé les cas, puisque les cas étaient autour de 3 000 et quelques. Maintenant, on a compensé, c'est-à-dire que nous sommes à 11 000 et cette année, nous voulons aller à 16 000 hectares. Donc, vous voyez qu'il y a beaucoup d'efforts qui sont en train d'être faits et nous espérons vraiment que on va pouvoir
0: 16 000 pour cette année, l'ambition est grande. Alors, mais au-delà de tout, c'est quoi la stratégie que vous mettez en place pour justement arriver, peut-être comme vous l'avez dit, cette année à 16 000, c'est quoi la stratégie mise en place?
5: Évidemment, depuis le début, hein, ce n'est pas maintenant, ce n'est pas parce que nous voulons pour 16 000 que nous avons une stratégie particulière. Depuis le début, nous l'avons, le gouvernement l'a déjà dit, que c'est vraiment chaque population ou bien chaque citoyen qui doit s'engager dans cette vision-là ou dans cette ambition. Nous avons les associations, nous avons des groupes organisés, voilà, les communes. Chaque citoyen doit pouvoir comprendre que ça devient une nécessité et c'est un acte patriotique qu'il faut poser sur le terrain. Et donc, tout ce que vous avez comme espace doit être reboisé. Dès lors que vous avez une vision peut-être à long terme par rapport à un de vos domaines, il faut le valoriser. Et comme vous le savez, j'ai le confrère juriste également qui est là. Quand vous prenez le code domanial qui est actuellement en vigueur, exige à ce qu'il n'y ait pas de portion de terre non valorisée. Et donc, l'exigence de la mise en valeur de toutes les terres. Et c'est pour ça qu'il y a également des créneaux qui ont été prévus pour qu'il y ait une possibilité de mise à disposition des terres. Donc, on ne veut plus voir des gens qui ont des hectares qui ne les utilisent pas, et ni pour l'agriculture, ni pour autre chose. Et quand vous citez, quand on vous regarde le code va citer les différentes formes de projets hein, que la mise en valeur des terres peut prendre. Et vous avez là-dedans les plantations que vous pouvez mettre en place. Donc voilà des créneaux qui sont là et nous encourageons donc toute la population. D'ailleurs, on dit oui, nous n'avons pas d'espace, nous avons quand même envie de le faire, je peux aller acheter un plan, voilà, ainsi de suite, mais je le mets où? Alors, la première stratégie, c'est l'utilisation donc des espaces, des domaines publics naturels, notamment les berges, des cours d'eau, etc. Vous avez beaucoup d'espaces qui sont là. Et donc, cette année, ou en tout cas tous les ans, nous demandons aux communes de nous envoyer, de nous envoyer un peu leur en termes de besoins d'espace ou ce qu'ils ont identifié comme zone à reboiser. Donc, nous avons une liste de l'ensemble donc, des terres qui sont identifiées dans toutes les communes. Et donc, si aujourd'hui, nous avons, hier même, j'ai reçu un courrier donc, d'une société qui veut contribuer au reboisement, une demande donc de leur orienter. Donc, nous allons essayer de voir dans quelle région elle veut intervenir et nous allons, à travers nos demandements, notamment les DR et autres et les DP, pouvoir identifier l'espace indiqué, nous, bien entendu, en collaboration avec les maires, pour pouvoir donc mettre ça à leur disposition. Et ils vont le faire. Alors, non seulement ils vont le mettre en terre, ils vont prendre des dispositions pour l'entretien. Parce que sur les 3 premières années, c'est très important de pouvoir veiller à ce que le plan, s'assurer que le plan a vraiment pris et pourrait donc résister à toute autre intempérie possible.
0: Mmh. Oui, justement, sur ce point, c'est quoi la stratégie ou le mécanisme mis en place par le gouvernement pour assurer l'entretien même d'ailleurs de ces plans mis en terre?
5: Généralement, pour ce qui est financé directement par le gouvernement, nous avons une planification qui prend en compte et la mise en terre et au moins les 2 premières années ou 3 premières années donc de mise en terre. Le premier niveau de l'entretien, évidemment, c'est la protection. Quand vous mettez le plan en terre, il faut s'assurer qu'il y a une protection, un dispositif de protection autour. Tout dépend aussi du lieu, de l'endroit où vous mettez en terre le plan en question. Donc, si c'est dans des zones trop urbanisées, il va falloir donc protéger déjà. Mais si c'est dans les lieux ruraux, dans les milieux ruraux et autres, bon, généralement, on peut quand même veiller à ce qu'on s'assure que tout autour, en tout cas, l'arbre est en sécurité et qu'il n'y ait pas de divagations de bêtes qui vont venir donc déranger cela. Et donc, les années qui vont suivre, donc, il y aura l'entretien au fur et à mesure et s'assurer que la plantation donc, va à bon train. Maintenant, pour les privés, nous encourageons que les gens sachent que ce n'est pas... il y a un effort, les 2 étapes sont très importantes à suivre. Vous avez l'effort à acquérir le plan, vous le mettez en terre, vous prenez des dispositions pour que effectivement pour s'assurer que sur au moins les 3 premières années que le plan donc sont vraiment en sécurité. Voilà, donc intégrer cela donc dans votre planification en termes de budget pour que ça ne soit pas juste la mise en terre. Aujourd'hui avec le ministre, vous savez que c'est un ministre très pragmatique. Il ne s'agit pas simplement de dire de communiquer des espaces reboisés, mais il faut s'assurer qu'effectivement les arbres mis en tout cas les plants mis en terre survivent et que effectivement quand on va, on a la consistance. Donc ce n'est pas nous parlons de 16 000, c'est vrai, mais notre objectif c'est que s'il y a 16 000 hectares à faire, que vraiment les 16 000 hectares survivent. Donc il faut réduire autant que faire se peut tout facteur qui pourrait donc empêcher à ce que la survie des plants, en tout cas qui pourrait remettre en cause la survie des plants en question.
0: Alors, c'était une petite question avant quand même de donner la parole. Je sais que Gabin a envie de vous poser une question.
5: Tout à fait.
0: Oui, mais c'est vrai que quand on prend aujourd'hui l'arbre en soi, c'est quoi son utilité? Oui, on doit savoir également l'utilité alors de l'arbre avant quand même d'avoir cette mobilisation pour planter alors les arbres. C'est vrai, je ne vous le fais pas dire. On sait que quand on prend la voie même d'ailleurs de l'université et quand on arrive au niveau des arbres de l'autre côté, avec cette fraîcheur, on a même envie d'y rester et de faire même d'ailleurs son lit là-bas. Et ça veut dire que les arbres ont toujours leur importance. Hein, ce sont nos amis de chaque jour.
5: Ouais, évidemment, c'est une question banale, c'est vrai, mais c'est pertinent parce que c'est

0: Je suis juriste à la base et je me rappelle quand on faisait, on expliquait un peu ce que c'est que la conservation de la biodiversité. Et je sais, nous avons été butés par ces questions où on nous dit, ben, l'État protège les animaux et aime donc finalement les animaux plus que les
1: Les
0: citoyens,
1: humains.
0: plus que la population. Vous voyez, donc ça dit que quelque part on n'a pas compris qu'en fait notre existence, hein, c'est notre existence dépend donc de l'existence même d'ailleurs donc de ces écosystèmes-là. Donc en réalité, quand nous disons qu'on protège donc ces écosystèmes, en réalité c'est pas les écosystèmes qu'on protège,
1: C'est nous-mêmes.
0: on est en train de se protéger. Donc il faut changer le paradigme, il faut changer donc le mécanisme de passage de message pour que les gens comprennent cela. Alors un arbre, on dit que un arbre de qualité, je vous donne un exemple simple. Par jour, la purification d'air et le CO, le dioxyde,
1: C'est le
0: comment je dis, oui, non, l'oxygène
1: l'oxygène.
0: que l'arbre produit, qu'un arbre de qualité peut produire par jour, permettrait, vous et moi, deux individus, de respirer pour 2 jours, pendant 2 jours.
1: Ah bon?
0: Ah oui. Donc, vous voyez, donc, imaginez, donc ça veut dire que je peux, par déduction, pour un mathématicien, veut dire, bon, si A plus B égale ceci, donc C serait ceci. Donc, ça veut dire que s'il n'y a pas d'arbre, donc, évidemment,
1: Notre résistance
0: notre
1: n'aura pas de
0: respiration
1: source.
0: devient difficile, et donc, par conséquent, notre asphyxie. Alors, donc, ce n'est même pas ça seul, parce que l'arbre va créer en tout cas, des îlots, quand vous voyez des îlots de forêt, plus ou moins quelque part, ça crée une atmosphère de vie et de paisibilité. Ça rend paisible le cœur. Et vous-même, quand vous passez par là, vous avez même envie de vous arrêter un tout petit peu, parce qu'il y a un vent qui souffle ici, et qui donc, alors quelque part, quand vous êtes là-bas, la chaleur vous tue. Donc, au-delà de la purification, donc le fait que l'arbre va capter le CO2 et vous donner ce qui est bon pour votre survie, il va donc contribuer à ce que l'atmosphère dans laquelle vous êtes soit une atmosphère vivable et paisible pour vous.
1: D'accord.
0: L'arbre, c'est ça également qui nous limite, hein, par rapport au changement climatique, aux effets, tout ça, on en a parlé. Donc, si le CO2 est toujours tout le temps rejeté, évidemment, ça va aggraver encore la situation de la couche d'ozone et nous serons donc encore en difficulté. Donc, l'arbre joue tout ce rôle-là. Au-delà de ça, vous avez l'autre fonction donc de soutien. Vous avez beaucoup d'arbres, ce n'est pas, ça dépend des essences. Dans certaines essences qui vous produisent même des biens, vous avez des écorces que les gens utilisent évidemment pour se guérir, pour des fins thérapeutiques. Vous avez d'autres, des arbres fruitiers qui permettent à certaines dames même, en tout cas à certaines communautés, de pouvoir même survivre. Donc l'arbre, comme je le dis, en résumé, c'est la vie, c'est notre vie
1: Ah oui,
0: même, c'est
1: l'arbre,
0: notre
1: c'est
0: vie,
1: votre vie.
0: c'est notre vie. Et quelqu'un pouvait dire que si on pouvait résoudre le problème des changements climatiques, il faut seulement commencer par attaquer ou en tout cas s'occuper de la préservation, de la conservation de la biodiversité, qui inclut non seulement donc la flore, mais également la faune, et notre problème serait résolu.
1: D'accord. Gabin?
2: Oui, déjà, j'aimerais féliciter hein, Monsieur Hanté parce que ça fait du bien de voir un jeune à la tête d'une telle structure. Ça se sent même dans l'énergie hein, qu'il est en train de faire véhiculer. C'est une très bonne chose. J'aimerais poser hein, une question. Premièrement, est-ce que aujourd'hui, je veux parler de Lomé, l'urbanisation ne met pas en péril ce processus de couvert végétal là, de reboisement de notre capitale, parce que je me rappelle très bien, entre-temps, il y a un maire qui a voulu faire au niveau de GTA, là où on vendait les véhicules, un espace vert, mais après, ça s'est confronté à autre chose. Et puis aujourd'hui, quand vous allez là-bas, ce sont les véhicules qui gardent toujours là-bas. Et je pense, parce que moi, j'ai connu Lomé, hein, toute verte, avec des arbres au bord des routes et tout, mais aujourd'hui pratiquement tous ces arbres-là ont été coupés ou bien déracinés pour le processus d'urbanisation. Et quand vous prenez aujourd'hui aussi la périphérie de Lomé, en allant vers Képé, à Détikopé et autres, vous voyez aujourd'hui que bon, la forêt est en train de disparaître pratiquement. Est-ce que ça ne pose pas un réel problème et comment vous pouvez arriver à parer à ces problèmes-là? Et
1: D'accord.
2: secondo, peut-être au niveau de la sensibilisation, moi je me rappelle très bien quand j'étais encore au cours primaire, je me rappelle le jour même du 1er juin, tous les enfants, hein,

0: restait quand même une plante ou bien un plan à mettre en terre au niveau de l'établissement scolaire. Et chacun doit surveiller son plan jusqu'à un an, deux ans pour voir s'il peut entretenir un certain nombre de choses. Ça nous permettait aussi d'apprendre comment on prend soin de nos biens. Et est-ce que cette sensibilisation-là ne doit pas aussi aller depuis la base, c'est-à-dire vers les écoles?
1: Merci.
2: Oui, oui, allez-y.
1: Merci. Merci beaucoup. Merci pour les compliments. Et, bon, nous pouvons dire que c'est une grâce que les autorités ont eu confiance en nous pour poser certains actes. Nous espérons, comme vous l'avez dit, nous avons pris fonction il y a de cela quelques semaines, je peux le dire. Nous espérons vraiment être à la hauteur et pouvoir contribuer à ce que, en tout cas, la vision du gouvernement soit réalisée comme cela se doit. Alors, sur les trois questions, il y a la question sur les espaces verts et la question sur les coupes abusives et tout ça, et puis l'autre question qui est les questions au niveau des écoles, comment nous faisons la sensibilisation à ce niveau. Alors, sur les espaces verts, évidemment, le niveau de l'urbanisation pose un problème aujourd'hui. Et il faut dire que les deux ministères travaillent aujourd'hui de concert. Nous avons fait des missions ces derniers temps, quand j'étais encore inspecteur. Nous avons fait beaucoup de tournées dans Lomé pour essayer de voir quelles sont les zones vraiment qui peuvent, en tout cas, être dédiées aux espaces verts, faire en sorte que Lomé retrouve un peu sa couverture d'antan, comme vous l'avez dit. La remarque, elle est notoire parce que on le voit. Je l'avais pas dit, mais il faut dire que au début des années, disons au 20e siècle, nous étions autour de 67%. Ça veut dire que 67% du territoire était vraiment boisé. Et ça va réduire jusqu'à dans certaines années récentes, dans les années 1900 et quelques, nous sommes allés même jusqu'à 8%. Descendu jusqu'à 8%. Et à un moment donné, avec les efforts du 1er juin et tout ce que le ministère a commencé à faire, on est aujourd'hui à 24,24%, comme vous le savez. Et on veut vraiment monter encore plus ou moins, donc d'ici à 2030, que vraiment on soit à 26%. Alors, maintenant, sur les espaces verts, donc c'est un peu cela. Donc, on travaille en de concert. Et sur les questions des coupes abusives, comment les contrôles se font. Aujourd'hui, en fait, tout ce qui est arbre naturel est interdit, donc en termes de coupe. Vous ne pouvez pas couper l'arbre donc sans l'autorisation. Parce qu'on ne peut pas dire qu'on ne peut jamais couper. Non, on ne peut pas le dire parce qu'il y a quand même des travaux. Hein, comme je le dis, c'est vrai, nous les protégeons pour notre propre suivi. Ça dit que c'est parce que nous existons que nous veillons à ce que ça puisse nous donner ce qu'il faut pour vivre. Donc si on va protéger pour protéger que nous, mais on ne peut pas créer un espace qui nous permet de vivre, donc ça va poser problème. Alors, donc, quand vous avez une situation qui vous exige la coupe d'un arbre, donc vous exprimez votre besoin et on vérifie, on fait le constat et on peut vous autoriser à le couper. Quand c'est naturel, on vous exige, je dis bien, on exige un reboisement compensatoire. Quand j'étais inspecteur, quand on m'envoie de ces genres de dossiers, je dis, bon voilà, si vous voulez couper, comme c'est un arbre naturel, donc un arbre, vous plantez deux arbres en compensation. Voilà, vous créez l'espace. Peut-être même c'est dans la cour, bien c'était quelque part. Donc même si c'est derrière votre maison, on vous dit, bon, quand vous avez coupé ceci, donc vous mettez au moins deux arbres, ainsi de suite. Donc, tout ce qui est naturel est interdit en termes de coupe. Maintenant, quand c'est votre plantation, vous avez votre plantation, vous reboisez, vous avez un espace, vous avez reboisé. Trois ans après, vous allez vers nos services techniques et on va vous délivrer gratuitement une attestation de reboisement. C'est ça qui devient la carte d'identité donc de votre plantation. Et le jour que votre plantation est à maturité, parce que on ne plante pas juste pour regarder, voilà, il faut planter de sorte que cela puisse, sur le plan économique, vous rapporter quelque chose. Donc, entre 15 et 20 ans déjà, tout dépend des essences. L'essence a joué déjà beaucoup en termes de capture de carbone et tout ça. Ça aurait joué déjà suffisamment son rôle. Et même des fois, on encourage à ce que les plantations soient renouvelées. D'accord. Vous soumettez votre demande et puis vous procédez à la coupe, vous reboisez encore.
2: D'accord.
1: Voilà un peu.
2: D'accord. Monsieur Anté, c'est vrai qu'il y a notre temps qui avance, qui est à l'homme déjà.
1: Mais je n'ai pas répondu aux écoles. Ça se fait. Oui. Pour les écoles, ça se fait déjà. Okay. Nous avons un projet qu'on appelle Bois École. Donc, généralement, vraiment, ça continue quand même.
2: D'accord. D'accord, ok. Nous allons continuer le débat. Je sais que déjà à partir de midi, dit, il y a nos, vos compatriotes, hein, nos auditeurs qui sont à l'écoute, bien sûr. Ils vont vous poser des questions sur justement cette question, enfin, ce sujet de reboisement ou de cette campagne, hein, de reboisement. Merci d'avoir accepté notre invitation.
1: C'est moi qui vous remercie.
2: Voilà. Alors, chers confrères, on va aborder le premier sujet, bien sûr, hein, de ce débat. Et c'est par rapport justement à cette augmentation des prix de carburant au Togo. C'est vrai, il y avait cette rumeur depuis un temps. Théophile, à un moment donné, nous pourrons dire même d'ailleurs que la rumeur s'est transformée en clameur depuis mercredi. Et le journal Le Canard Indépendant revient sur le sujet. Le journal écrit augmentation des prix du carburant au Togo. Le pétrole lampant, nouveau fardeau des familles. C'est ce que le journal écrit bien sûr ce matin. Alors, comment vous avez apprécié cette augmentation des prix de carburant ou des produits pétroliers à la pompe?
3: Oui, Pascal, nous l'avions envisagé depuis, hein, assez souvent, ça c'est devenu une coutume au Togo, les rumeurs deviennent toujours des clameurs et au finish, c'est la réalité. Quoi qu'on dise, nous sommes à une période très sensible où on pourrait aussi assister à l'augmentation de ces produits-là, mais il y a un petit hic. Ce qui voudrait dire que le Togo, particulièrement, nous avons un format que nous adoptions qui est tout autre. Hein. Sinon, à chaque fois qu'il y a augmentation des prix des produits pétroliers ou tout ça, là, et quand le baril revient un tout petit peu à la normale, je crois qu'on n'essaie pas d'équilibrer la vérité des prix, je crois. Et dans d'autres pays, quand il y a augmentation, on essaie quand même de situer la population sur l'augmentation et juste... Quand il y a le baril diminue, on essaie quand même d'ajuster le prix hein, à la pompe par rapport à cette diminution-là. Mais au Togo, c'est comme de coutume, on n'arrive quand même pas à expliquer véritablement à la population. Surtout que nous sommes dans une période où il y a des coupures d'électricité, où certains, ceux qui ont un peu les moyens, se sont achetés des groupes électrogènes pour pouvoir un temps soit peu éclairer leur maison en temps de coupure, tout ça là, mais actuellement on a encore assisté à cette augmentation là. Je crois que l'augmentation, oui, mais aller jusqu'à au niveau de l'essence, aller jusqu'à 725, je crois que c'est trop. Et c'est trop parlé parce qu'on pourrait toutefois rôder autour de 700, on ne créerait pas au scandale. Maintenant, quand ce prix-là va diminuer au niveau du baril, on attendra de voir un communiqué où on dira qu'on a diminué de 15 francs, sans pour autant respecter la vérité des prix au niveau de nos fournisseurs. Je crois que c'est la population qui est en pâtit aujourd'hui. La population est serrée de tous les côtés. On n'a pas un pouvoir d'achat assez solide pour pouvoir faire face à ces nombreuses situations, que ce soit l'électricité, même en acheter. Puisque dans un passé récent, acheter le cash power via son téléphone, c'était gratuit dans un passé récent, mais depuis un moment, ce n'est plus gratuit, il faut payer. Même si il faut s'abonner à Canal et tout ça, là, on paie toujours des redevances. Je crois que la population est tirée de tous les côtés. Il faudrait que les gouvernants essaient quand même de voir... Et ce qu'il peut faire hein, véritablement pour pouvoir permettre à cette population-là de respirer un tout petit peu. Sinon, ça met un certain nombre de personnes en courroux et ça risque l'explosion.
2: Alors, Fébrin, c'est vrai que quand les rumeurs couraient, à un moment donné, il y a des partis politiques et des organisations de la société civile qui ont fait sortir même d'ailleurs des communiqués pour dire que la population ne peut pas avoir encore bien justement subir encore de tels supplices. Et c'est ce que les organisations de la société civile également ont dit. Mais toujours est-il que nous avons aujourd'hui l'augmentation alors des prix des produits pétroliers à la pompe. Est-ce que ça veut dire que le gouvernement était obligé? Où le gouvernement n'avait pas le choix.
4: Est-ce que vous savez, c'est une situation que nous subissons tous, hein, le fait qu'on augmente là, c'est pénible pour tout le monde. Parce que ça va impacter notre quotidien. Les prix des produits de première nécessité vont aller en crescendo. Donc fondamentalement, ça va changer notre quotidien. Et puis c'est pénible alors que nous étions...
2: Parce que ça va changer, ça change déjà.
4: Oui, ça change déjà. Vous prenez Z maintenant, c'est encore plus compliqué. Ceux qui sont habitués de prendre Z immédiat, c'est compliqué. Bientôt, les autres moyens de transport, vous allez voir comment c'est compliqué. Même au niveau de... Vous allez au marché, le prix de tomates, pommes de terre, piment, tout ça, là, ça commence par...
2: Ça, c'est des produits de première nécessité.
4: Première nécessité. Donc, c'est un peu chaud pour tout le monde. Mais est-ce que le gouvernement n'avait pas le choix? Vous savez, moi je, depuis un certain moment, je commence par analyser les situations. Et je me suis demandé, est-ce que le gouvernement, il va augmenter parce qu'il faut augmenter ou parce que, bon, les autres augmentent et moi aussi je dois augmenter. Mais je pense que ceux qui nous dirigent sont responsables. Et ils se sont retrouvés dans une situation où ils doivent augmenter. C'est comme ça, moi, j'analyse les choses. Parce qu'ils n'ont aucun intérêt à faire souffrir la population. Ceux qui dirigent, les enfants de la cible, lui, son intérêt, c'est de faire souffrir les Togolais. Moi, je ne pense pas comme ça. Bien sûr, personne ne veut qu'on augmente. Mais je pense que nous sommes dans une situation où c'est tellement compliqué pour tout le monde. Vous savez, j'ai des amis qui sont en Allemagne, qui sont dans d'autres pays aussi. Mais ils me disent qu'ils ont l'habitude de revenir régulièrement. Mais ça fait déjà 2 ans, ils ne peuvent plus revenir. L'autre fois, ils m'ont appelé, ils m'ont dit, mais les prix ont doublé, plus presque tous les produits. Avec les toits d'Hormuz, tout ça, donc même au niveau du carburant, ils n'arrivent plus à s'en sortir. Ils n'ont même plus d'économie sur leur compte. Donc, c'est pour dire que c'est une situation qui est tellement difficile pour tout le monde. Et je pense que le gouvernement togolais s'est retrouvé dans cette situation et il doit augmenter pour pouvoir faire face. Maintenant, ce qu'on ne sait pas, c'est quoi? C'est qu'on augmente comme ça, mais il y a toujours une subvention. Hein. Si on n'avait pas subventionné, peut-être on paierait à 10 à 1000 francs. Hein. Mais il y a toujours subvention, c'est ce que les gens ne savent pas. D'accord. On subventionne. Et puis, l'autre chose, mais on dit, bon, quand ça baisse un peu au niveau de l'international, pourquoi au niveau du Togo, ça ne baisse pas? Mais attendez, entre-temps, c'était 700, mais on était descendu aussi à 680. Donc ça veut dire que, bon, ceux qui dirigent, ils suivent un peu le cours normal des choses à l'international.
2: D'accord. Gabin, est-ce que vous avez l'impression que, déjà, le gouvernement n'avait pas le choix et que cette augmentation devait arriver, quoi qu'importe, hein, justement, la situation?
0: Moi, je ne sais pas s'ils ont le choix ou pas. Le plus important, c'est que la population togolaise aujourd'hui a besoin un peu de souffler. Quand on compare le prix des produits pétroliers hein, d'autres pays hein, à celui du Togo, ce n'est pas pratiquement la même chose hein, parce qu'il faut voir le niveau de vie de ces populations-là aussi. Et il faut le dire, la vérité des prix n'est pas vraiment cela, n'est pas pratiqué au Togo, il faut le dire. Depuis hein, le ministre Kwaku Gozan, cette vérité des prix-là, c'est bizarre. Et au Togo, on sait très bien que, bon, quand on augmente quelque chose, Fimé vient de dire que, bon, il y avait une baisse hein, de 20 francs sur le coût des produits pétroliers, notamment l'essence sans plomb. C'était en 2024, hein, décembre 2024, si ma mémoire est bonne. Mais après, il faut se dire qu'avant cela, il y a eu une longue période où on n'a pas baissé le prix de l'essence, malgré que le coût du baril sur le marché international avait drastiquement baissé. Donc la question est de savoir, bon, comment se fait-il qu'on n'a pas baissé les prix et puis le prix est resté tel à l'international et le gap là qui paye? Il faut se poser aussi des questions. Donc, à un moment donné, aujourd'hui, augmenter le prix des produits pétroliers, nous savons tous que, bon, le détroit d'Hormuz et tout, il y a la guerre américano-israélienne contre l'Iran qui pose problème et tout. Mais la question que la population, c'est ça qui frustre en fait. Il y a un flou qui entoure la gestion du pétrole au Togo. Vous vous rappelez de l'affaire Petrolgate? Jusqu'au jour d'aujourd'hui, il n'y a pas véritablement de transparence au niveau de cette gestion-là. Ce qui fait que la population se pose la question de savoir ben, comment, où est-ce qu'on s'approvisionne, par où on passe, quels sont les détails hein, jusqu'à arriver au niveau de la pompe. Les gens se posent beaucoup de questions. Est-ce qu'on s'approvisionne aujourd'hui auprès de Dangote ou bien est-ce qu'on s'approvisionne toujours dans le Golfe où on est obligé de passer les tanks sont obligés de passer par le détroit d'Hormuz et aujourd'hui ils sont obligés de contourner jusqu'à arriver au Togo. Il y a beaucoup de questions qui se posent et les Togolais se disent ben, déjà que la résilience économique togolaise est très fragilisée. Il faut le dire, même le premier, mais le gouvernement lui-même a reconnu que très peu d'employeurs arrivent à payer hein, les 52 500 comme SMIC. Donc, déjà que c'est très fragile au niveau économique, comment se fait-il qu'on puisse encore faire cela aux populations? C'est vrai, nous sommes dans une sous-région et vous savez, les populations aujourd'hui vivent par comparaison. Si moi je suis au Togo et que bon, au Ghana, le prix de l'essence à la pompe, le litre est à 700 francs, ben, et que bon, peut-être d'ici 6 mois, le Ghana arrive à 555 francs, vous voyez un peu que le Togolais va commencer par se réfléchir. Où est-ce que le Ghana s'approvisionne et où est-ce que le Togo s'approvisionne? Et l'autre chose, quand vous prenez le prix du gaz butane, heureusement nous sommes en train de parler de la protection de l'environnement. Aujourd'hui, est-ce que la population a le choix ont le choix de bon, que de préparer hein, leur nourriture autre là, avec, de, avec le charbon de bois. Ils n'ont pas le choix. Parce que déjà, quand vous comparez le prix du 6 kg de gaz butane au Togo et dans pratiquement tous les pays de la sous-région, c'est le Togo qui pratique le prix le plus onéreux. Et donc, ça pose un réel problème. Donc, à un moment donné, je me dis, est-ce que les gouvernants ont le choix ou pas? Je ne sais pas. Mais il faut le dire aussi, 30 secondes, il faut le dire, la communication, ça a péché. Je ne sais pas si c'est par honte de dire que, bon, chère population, nous allons faire ceci, nous allons faire cela. Mais je pense qu'à un moment donné, si nous voulons de la transparence, et quand le président du Conseil lui-même a promis la transparence et le rapprochement de la gouvernance de la population, je pense qu'il faut communiquer. C'est dans une vidéo sur TikTok qu'on a découvert que, bon, très prochainement, il y aura une augmentation sur les coûts des produits pétroliers. Mais lui, il a fait une consommation, Yaya Okpejo, il a fait une communication sectorielle. Il a informé sa base. Mais est-ce que l'ensemble de la population a été informée? Pourquoi les journalistes n'ont pas été invités à une conférence de presse au cours de laquelle le ministère du Commerce, le ministère de l'Économie des Finances, le ministère des Mines et autres là vont répondre aux questions des journalistes et par là, la population sera éclairée? Pourquoi ça n'a pas été fait? Et puis, du jour au lendemain, on découvre que bon, voilà, un communiqué. Si ce n'était pas un journaliste sérieux qui avait sorti cette information-là, je n'allais pas y croire. Vous voyez un peu. D'accord. Donc, à un moment, ça pose un réel problème.
2: D'accord, ça pose un réel problème, selon vous. Oui, Elom, quelle est votre appréciation alors de cette augmentation alors de prix des produits pétroliers?
5: Oui, je voudrais dire deux choses. La première chose, c'est aller dans le sens de M. Firmin, qui a dit que le gouvernement a tardé, le gouvernement a quand même pris ses responsabilités tardivement. Le gouvernement a bien fait en tardant pour augmenter le prix, alors qu'on sait que dans les pays voisins, le prix était augmenté depuis. Donc, nous les félicitons s'ils ont pu résister aussi longtemps. Maintenant, la seconde chose, c'est que le gouvernement n'a pas communiqué convenablement sur l'affaire. C'est qu'il n'y a pas la transparence des prix. C'est qu'il faut, supprimer certains privilèges relatifs au carburant. Je vais y venir. Et aussi, il faut trouver des solutions alternatives. En ce qui concerne la communication, beaucoup de gens l'ont déjà dit, je ne vais pas y revenir. En ce qui concerne la transparence des prix, on n'a pas eu le rapport des enquêtes du cas de monsieur, du cas du Pétrole Gate, opposant monsieur Adjakli, les messieurs Adjakli et Ferdinand Ité. On n'a pas eu la transparence sur ça. Maintenant, même s'il n'y a pas eu détournement, est-ce qu'il y a eu un enrichissement illicite? On ne sait pas. Autre chose, on ne sait pas comment est-ce que ce prix-là est constitué. Quels sont les éléments qui rentrent dans la constitution du prix du carburant? Il serait bien que les citoyens savent. Nous sommes quand même en démocratie. Nous voulons bâtir une démocratie forte. Et Gabin l'a dit, dans ces cas, dans les pays un peu plus avancés que nous essayons de copier, bien de suivre, il y a des conférences de presse qui s'organisent. Donc voilà à peu près des éléments. L'autre chose, c'est supprimer les privilèges. Les privilèges, c'est les bons d'essence, les bons de carburant. La personne est payée. Avec un bon salaire, on lui donne encore des bons de carburant. Un ministre a besoin de bons de carburant pour faire quoi? Un directeur a besoin de bons de carburant pour faire quoi? Il est véhiculé par le par les fonctions.
0: Il y a un directeur ici. Hein?
5: Non, non, autant pour moi. Autant pour moi, c'est un jeune directeur. On le félicite. Et on le félicite. Il comprendra. Parce que le directeur a un véhicule de fonction, il a un chauffeur et le véhicule de fonction est alimenté par le carburant. Et on lui donne encore bon d'essence pour faire quoi? Et ça s'enchaîne. Et ça, c'est pas le ministre, le directeur, et les directeurs sectoriels, les chefs de département. Donc ça, c'est de l'argent qu'on peut épargner. Sérieusement, il faut supprimer les bons d'essence. On sait qu'au Togo, ici, il y a des gens qui ont deux ou trois postes. Et à ces deux ou trois postes, ils ont les bons de carburant. Je pense qu'avec l'informatique aujourd'hui, on va pouvoir et rapidement savoir que bon, tu as déjà pris bon. S'il faut maintenir, au moins tu as déjà pris, s'il ne faut plus en prendre. Donc, il faut supprimer les bons d'essence. Parce que nous, quelqu'un qui est payé à 60 000 francs ou bien à 70 000 francs, comme la majorité des Togolais, comme la majorité, le grand peuple qui est payé à 70 000 francs, 80 000, 100 000 francs, est-ce qu'on lui ajoute les bons d'essence et dans les secteurs privés qui embauchent beaucoup plus que l'État?
2: Est-ce que, on dira que lui n'est pas directeur, il n'est pas ministre.
5: Non, même dans. Mais maintenant, c'est généralisé dans l'administration publique. Tout le monde veut avoir les bons d'essence. Voyez-vous? Donc, ça, c'est à supprimer. Maintenant, la solution. La solution, mais le Togo peut avoir une raffinerie. Pourquoi pas? Le Niger, avec lequel le Togo. Le Niger est le pays de l'AES, avec le Togo est en bonne entente. le Niger peut nous donner du crude oil, c'est-à-dire et du pétrole brut qu'on va raffiner. Le Ghana a du pétrole brut que nous pouvons acheter et raffiner. Le Nigeria peut nous fournir du pétrole brut que nous pouvons raffiner ici. Et cette raffinerie, je pense qu'il y avait eu un projet de raffinerie au Togo en temps, et cette raffinerie va créer non seulement de l'emploi, et aussi sécuriser nos réserves. Je vais finir en disant que dans d'autres pays, rien que à travers la télé, d'ici, nous on sait que peut-être en France ou bien dans d'autres pays ou bien en Chine, on a prévu que les standards internationaux prévoient d'avoir au moins un mois de stock de réserve. D'autres pays sont allés jusqu'à 3 mois. D'autres pays même sont allés jusqu'à 6 mois. Mais pour le cas de mon pays dans lequel je suis, je ne sais pas quelle est la stratégie des réserves de sécurité. Donc je prie le gouvernement, quand bien même elle a augmenté tardivement, nous les prions de faire plus de transparence et de supprimer les privilèges indus du bon d'essence.
2: D'accord, non, on va quitter le sujet. On s'intéresse à la politique. La politique, bien sûr, de ce nous. Il y a le journal Canal Indépendant qui nous donne toujours le sujet. Et par rapport même à ce communiqué rendu public par l'ANC tout récemment, et également cette sortie alors du CAR, puisque à sa rencontre avec les médias, c'était hier, jeudi, bien sûr. Il y a le journal Canal Indépendant qui revient sur le sujet, écrit probable nouvelle révision constitutionnelle. Le CAR plaide pour un dialogue sincère. L'ANC rejette tout simulacre. C'est ce que le journal écrit, bien sûr, ce matin. Et le journal poursuit en disant que le CAR favorable à un dialogue, mais pas à une mise en scène politique. Et c'est dans ce contexte politique, bien sûr, tendu que le comité d'action pour le renouveau a tenu ce jeudi 28 mai 2026 sa traditionnelle rencontre mensuelle avec les professionnels des médias autour alors du thème 6 ans après Maître Aguibo. Au cours alors des échanges, les responsables du parti ont insisté sur la nécessité d'un véritable dialogue politique entre les différents acteurs nationaux. Alors, revenons sur cette question alors de dialogue, probable dialogue, parce que pour le moment, officiellement, rien n'a été annoncé et personne ne sait s'il y aura dialogue ou pas. Mais ce qui est sûr, les partis politiques de l'opposition ont commencé quand même par réagir autour de cette question alors de dialogue, autour alors de la nouvelle révision. Nouvelle révision quand même constitutionnelle, mais là aussi Théophile, est-ce que finalement pour les partis politiques quand même qui réagissent, là c'est leur rôle?
3: Oui, Pascal, je me pose la question de savoir si avant donc de concocter, je dis bien concocter cette constitution là de la 5e République, est-ce que on a dû écouter les partis politiques de l'opposition? Je ne pense pas qu'on les a écoutés sur le format à donner donc à cette constitution-là. Je crois qu'au lendemain donc de l'exécution ou bien de la mise en marche quand même de cette 5e République qui pose énormément de problèmes dans certains secteurs. Je crois que vous avez reçu en plateau ici le professeur David Doucet par rapport au cadre qui a été installé entre-temps. Et les uns et les autres lui ont posé la question de savoir est-ce que les partis ou la société civile regroupée au sein donc de ce cadre-là serait favorable à un probable dialogue. Il n'a pas refusé d'emblée. Maintenant, je vous pose la question de savoir le dialogue, c'est autour de quoi? C'est autour de la question de la constitution de la 5e République. Je me pose la question, puisque véritablement, est-ce que ces acteurs-là ont été associés, on les avait invités, écouter leur version, leurs idées, le format donné à cette constitution-là avant l'adoption? Non, ils n'ont pas été associés. Maintenant, quelque chose pour laquelle vous n'avez pas été préalablement associé et que ça pose problème dans le démarrage, bien dans le fonctionnement, le mécanisme de fonctionnement, on vous appelle maintenant pour un dialogue autour de cette chose-là. Je crois que le débat est déplacé. Si dialogue il devrait y avoir, bon, je ne sais pas autour de quoi, autour de quel sujet, puisque nous avons eu assez de dialogues dans ce pays qui n'ont rien donné, des accords qui n'ont pas été respectés véritablement. Mais ça n'empêche quand même pas d'aller au dialogue, parce qu'on dit souvent que ce n'est pas parce que ça n'a pas marché un jour que ça ne marchera pas. Mais devant qui et devant quel acteur, c'est la grande interrogation.
2: C'est la grande interrogation, Firmin. Dialogue autour de la nouvelle révision constitutionnelle, enfin probable. Et nouvelle révision constitutionnelle, il y a le CAR qui plaide pour un dialogue sincère et l'ANC qui rejette tout simulacre.
4: Bon, j'ai l'impression que ceux qui sont dans l'opposition ne connaissent pas véritablement ceux qui dirigent. Mais depuis qu'on parle de dialogue ou de révision constitutionnelle, vous n'avez jamais vu un membre du pouvoir se prononcer sur ça? Eux-mêmes, ils sont là, ils inventent des choses, ils se disent, bon, on nous appelle au dialogue, bon, si on nous appelle au dialogue, on ne va pas aller. Et puis ils ont là, ils disent, bon, peut-être on peut réviser la constitution. Si on demande de participer à la révision constitutionnelle, on ne va pas y aller. Mais ils rêvent. Ils sont en train de rêver. Parce que jusqu'à présent, le pouvoir ne s'est pas prononcé. J'ai l'impression qu'ils ne connaissent pas le pouvoir qui est en place. Le pouvoir est sérieux dans tout ce qu'il est en train de faire. Vous croyez que ceux-là qui dirigent, ils ont des choses à se reprocher par rapport à la 5e République? Mais vous ne voyez pas, vous ne les voyez pas. Vous croyez que lui, il est là, là où il est là. C'est histoire de constitution. Par rapport à la constitution, c'est juste mettre en place les institutions pour vivre la constitution. Ce qui les préoccupe, c'est la sécurité. Mais c'est les trois verbes. Protéger les Togolais, les rassembler au niveau de l'inclusion, permettre à tout le monde de manger et puis transformer l'économie, la rendre beaucoup plus compétitive. Sécuriser, protéger les Togolais. Et aussi lancer la feuille de route gouvernementale. L'autre fois, on a lancé le processus. Ça va couvrir tout le territoire. Donc, je pense que c'est ce qui préoccupe ceux qui dirigent. Histoire de constitution, ils sont sûrs de ce qu'ils ont fait. Faut les mettre sûrs de la constitution. C'est pour cela qu'il l'a promulguée. Pourquoi qu'ils pensent à cette constitution? Et puis, parlant de constitution, vous connaissez la constitution du Bénin? C'est une des constitutions les plus bizarres. Ils mettent en place un régime présidentiel, mais au fond, qui est un régime présidentialiste. Vous allez au Sénégal, ils mettent en place un régime présidentiel dans la constitution, mais qui essaie de pratiquer le semi-présidentiel. Ils ont tous les problèmes. Vous allez en Côte d'Ivoire, c'est un régime présidentiel et semi-présidentiel, tout mélangé, ils ne s'en sortent pas. Et quoi que ce soit, il y a ceux qui vont se dire, moi j'ai la mauvaise constitution. Vous allez dans le Sahel, on n'en parle même pas, il n'y a pas de constitution. Donc quelqu'un va lui dire au niveau de la CEDEAO, toi tu as la mauvaise constitution, il faut la changer. Vous croyez qu'il a ce temps là? Non, et puis par rapport au dialogue. Deuxième chose, par rapport au dialogue, vous croyez, on vous dit, allez aux législatives. Les Togolais vous ont fait de vous députés. Mais là, vous dites, vous ne voulez pas aller. Là où le dialogue, vous ne voulez pas aller. Et maintenant, deuxième chose, il y a CPC. En tout temps, vous participiez. Aujourd'hui, vous dites, vous ne voulez plus participer. Et puis, d'autres fois, il se va dire, oh, les ceux-là, qui n'ont même plus aucun poids politique. Vous imaginez, ils n'ont plus de poids politique. Personne ne les connaît maintenant. Plus personne ne vote pour eux. Il faut ne pas dire, donc j'ai peur de vous. Je vais organiser un dialogue pour vous. On parle de dialogue lorsqu'il y a rapport de force. Fabre, il ne pèse plus rien. Apevon, c'est un pasteur, il ne pèse plus rien. Donc le cas, il n'existe plus. Donc plus personne ne pense à eux.
2: D'accord. Oui, Gabin, oui. Votre appréciation.
0: Non, vous savez, là on est en train de parler de la res publica, la chose de tout le monde. Et à un moment donné, je pense qu'il faut savoir raison garder. Moi, j'ai un peu toujours du mal quand on se compare au mal qui se fait dans d'autres pays. Parce que la Côte d'Ivoire est en train de faire mal, nous aussi, on a le droit de faire mal. Déjà, la constitution même, vous ne pouvez pas adopter une constitution sans consulter les acteurs politiques. Ce sont eux les premiers destinataires de cette constitution-là. Et donc, à un moment donné, il faut savoir raison garder. Et il faut le dire aussi, la manière dont la constitution même a été adoptée, c'est la base de tout fondement dans une république. Et ce n'est pas pour rien qu'on dit qu'il faut aller forcément au référendum. C'est vrai, il y a d'autres modalités qui ont été prévues, mais en droit, il y a le parallélisme des formes. Là où vous êtes passé pour monter, c'est par là que vous passez pour descendre. Et pour changer la constitution de la 4e République, forcément, il fallait passer par référendum. On dit que non, on a adopté une constitution pour le bien des Togolais et pour une constitution qui répond à nos réalités. Et donc, c'est après adoption de cette constitution-là, on dit une constitution répond à nos réalités, hein, mais on a fini d'adopter la constitution et maintenant on va en Inde, on va au Canada, on va dans d'autres pays pour s'inspirer de la constitution de ces pays-là. Dans quel pays est-ce que ça se passe? Est-ce qu'on finit de consommer avant maintenant de vérifier ce qu'on a consommé? Non, ça ne se passe nulle comme ça. À un moment donné, il faut dire que ceux-là qui sont au pouvoir, ils ont fauté grave. Chez nous, on dit « et nous, le bébé, sommes fils ». Nous sommes fils et filles d'un même pays. Ceux-là qui parlent, l'ANC, le CAR et d'autres partis politiques, le Front Touche pas ma constitution avait déjà évoqué cela. Oui. Et donc, si dans un pays, vous avez des organisations politiques qui parlent de dialogue au lieu de parler d'affrontement, c'est que vous avez en face de vous des gens civilisés, des gens qui aiment la population. Maintenant, quand on me dit que non, M. Fona Singbe, lui, ce qui est dans sa tête, c'est rassembler, transformer, tout, tout, tout, tout. M. Fona Singbe, là, pour ça fait déjà 21 ans. Ce n'est pas aujourd'hui qu'on va passer à rassembler les Togolais. Si tout le processus de réconciliation qu'on a organisé depuis plus de 20 ans, ça n'a pas marché, je pense qu'il faut aujourd'hui prendre les choses d'une certaine manière, se dire que bon, on a fauté quelque part, il faut que les filles et fils du Togo se rassemblent autour d'une table et qu'on arrive à avoir une discussion franche.